Il est 11h05 sur les ondes de la radio de Kanaky. Dans quelques instants, le radioservice avec la lecture de vos avis de décès suivi de vos communiqués.

Monsieur et Madame Claude Soula, leur enfant Virginie et Renaud ont la douleur de vous faire part du décès de Madame Edith Soula, survenu le 1er août 2026 dans sa 99e année. La crémation aura lieu le jeudi 9 août 2026 au centre funéraire de Nouméa à 9 h, selon les souhaits de la famille. Ni fleurs ni couronne n'est demandée. Je répète.

suite à cet avis de décès, on nous prie de vous faire part du décès de Madame Edith Soula, survenue le 1er août 2026 dans sa 99e année. La crémation aura lieu le jeudi 9 août 2026 au centre funéraire de Nouméa à 9h. Selon les souhaits de la famille, ni fleurs ni couronnes sont demandées. Aux familles Matan, Bara, Toako, Ifenua, Finao et aux membres du personnel de la province sud du parc zoologique et forestier, ainsi qu'aux personnes ayant côtoyé notre papa, ses enfants Elodie et Xavier, sa petite-fille Luna, ont la douleur de vous faire part de la disparition de Monsieur Christian Roland Bernard Jean-Luc Matan, survenu le 1er août 2026 dans sa 71e année. La veillée se fera à la morgue municipale de Nouméa le vendredi 7 août de 13h à 20h et reprendra le samedi 8 août à partir de 7h. La cérémonie religieuse sera donnée en la chapelle du centre funéraire de Nouméa le samedi 8 août à 9h15. L'inhumation se fera au cimetière du 5e kilomètre le samedi 8 août à 10h. Je répète cet avis de décès. On nous prie de vous faire part du décès de Monsieur Christian Roland Bernard Jean-Luc Matan, survenu le 1er août 2026 dans sa 71e année. La veillée se fera à la morgue municipale de Nouméa le vendredi 7 août de 13h à 20h et reprendra le samedi 8 août à partir de 7h. Au grand chef d'Oumaï et au district de Mouli, aux familles Tokotoko, Kapoeri, Laoumana, Adjilima, Laloine, Waimo, Fautolo, Meaou, Naoumo, Pulawa, Taupulu, Wege, Djarima, Katie, Aema, Bali, Wageta, Goni, Djeouni, Micham, Wao, Wamai, Soulou, Matao, Alosio, Wala, Bolo, Tolu, Wabula, Tiaou, Kalo, Baea, Tiewe, aux familles Daoumé, Ili, Aben, Waïselot, Mindia, Wanakam, Kauma, Tilewa, Jo Messi, Porio, Uken, Louekot, aux familles Feta, Sivitongo, Kulo, Kulo, Kulo, Kulo, Bolo, Bolo, Ateuta, Adeda, Nine, Wateu, Atawa, Tulongi, Nayet, Mayu, Badiou, Ukewene, Mataika, Kela, à son fils Tokotoko Henri en métropole, à mesdames Laoumana Marie-Joseph, son mari et ses enfants, Laoumana Adèle et ses enfants, Déméné Clémentine, son mari et ses enfants, Soulou Annette et ses enfants, Feta Olga et ses enfants, Bouko Sandra, Mana Anne et ses enfants, Alifo, Wecho Marie-Antoinette Ayate, Teimboéon Patricia Abelep, Djoupa Salomé, Omniwak Cholan, Adjuniop Eulali, Eloy Rita, Touben Paulette Ayengen, Kougogne Henriette Amaré, Djaï Benoît, Vaquier Edith à Île-des-Pins, Noré Wilfrida à Île-des-Pins. On la douleur de vous faire part du décès de Mademoiselle Tokotoko Blandine, survenue le jeudi 30 juillet 2026 dans sa 59e année. La veillée se tiendra au centre funéraire de Nouméa le mardi 4
août 2026 de 8h à 20h et la veillée reprendra le mercredi 5 août à partir de 7h, suivi de la cérémonie à la chapelle de la morgue à 10h15. L'enterrement aura lieu ce même jour au cimetière du 5e kilomètre à 11h. Je répète cet avis de décès. On nous prie de vous faire part du décès de Mademoiselle Toko Toko Blandine, survenue le jeudi 30 juillet 2026 dans sa 59e année. La veillée se tiendra au centre funéraire de Nouméa le mardi 4 août 2026 de 8h à 20h et la veillée reprendra le mercredi 5 août à partir de 7h, suivie de la cérémonie à la chapelle de la morgue à 10h15. L'enterrement aura lieu ce même jour au cimetière du 5e kilomètre à 11h. On nous prie de vous faire part du décès de M. Lucien Mascata, survenu le dimanche 2 août 2026. La veillée se fera à la morgue de Nouméa le mercredi 5 août de 10h à 13h et la crémation se déroulera dans la stricte intimité. Je répète cet avis de décès. On nous prie de vous faire part du décès de M. Lucien Mascata, survenu le dimanche 2 août 2026. Et la veillée se fera à la morgue de Nouméa le mercredi 5 août de 10h à 13h. Aux familles Moalou, Pidjo, Waoulo, Temboéon, Talé, Guéléme, Mouéaou, Buanaoué, Béalo, Doi, Yarik, Wemo, Walaeri, Bouedaou, Poitili, Belep, Daye, Teanyuan, Dawilo, surnoméa et Belep et la Grande Terre, au clan Kouende, à Nounoukari, Atiti, à Goro, aux familles Nibekan, Nemwedjou, à Saint-Louis et à Nounoubami, Kamoji, à Karipichou. À Temboyon, Stéphane Abalade. La famille vous fait part du décès de M. Moalou Joachim, survenu le 29 juillet 2026. Les travaux coutumiers se feront chez Moalou Johnny, au 10 rue Alexandre Hollande à Magenta, face à l'As de Trèfle. Le contact au 83 17 53. La veillée aura lieu à la morgue municipale de Nouméa, mercredi 5 août de 9h à 20h. Son transfert se déroulera jeudi 6 août vers Belep, où il sera inhumé. Je répète cet avis de décès. On nous prie de vous faire part du décès de M. Moalou Joachim, survenu le 29 juillet 2026. Et les travaux coutumiers se feront chez Moalou Johnny, au 10 rue Alexandre Hollande Magenta, face à l'As de Trèfle. La veillée aura lieu à la morgue municipale de Nouméa, mercredi 5 août de 9h à 20h. Son transfert se déroulera jeudi 6 août vers Belep, où il sera inhumé. Valérie et Thierry, ses enfants, Margot, Maïmiti et Romain, ses petits-enfants, ont la douleur de vous faire part du décès de M. Serge Véran, survenu le dimanche 2 août 2026. Les veillées se dérouleront dans le grand salon funéraire de la morgue de Nouméa, à l'ancien crématorium, le mercredi 5 août de 14h30 à 19h30 et reprendront le jeudi 5 août à partir de 8h. Une cérémonie laïque sera célébrée dans le grand salon funéraire de la morgue de Nouméa à 11h et la crémation se déroulera dans la plus stricte intimité familiale. Je répète cet avis de décès. On nous prie de vous faire part du décès de M. Serge Véran, survenu le dimanche 2 août 2026. Et les veillées se dérouleront dans le grand salon funéraire de la morgue de Nouméa le mercredi 5 août de 14h30 à 19h30 et reprendront le jeudi 5 août à partir de 8h. On nous prie de vous faire part du décès de Madame Millier Marie-Hélène Naudoua, survenue le vendredi 31 juillet dans sa 69e année. La veillée et les coutumes se feront à la morgue municipale du 5e kilomètre le samedi 8 août 2026 de 8h à 20h et le corps sera transféré à l'IFO par Bétitso
à 6 heures le dimanche 9 août 2026. Je répète, cet avis de décès, on en prie de vous faire part du décès de Madame Millier Marie-Hélène Noudoua, survenue le vendredi 31 juillet dans sa 69e année. La veillée et les coutumes se feront à la morgue municipale du 5e kilomètre le samedi 8 août 2026 de 8h à 20h et le corps sera transféré à l'IFO par Bétito à 6h le dimanche 9 août 2026. Et cet avis de décès est signé Monsieur Iwan Mili. C'était la lecture de vos avis de décès. Place maintenant à la lecture de vos communiqués divers.

La commune de Ouégoua informe l'ensemble des commerçants, artisans, producteurs locaux, exposants et usagers du marché qu'une assemblée constituante se tiendra en vue de la création du comité des marchés de Ouégoua. Cette rencontre a pour objectif de présenter et d'échanger sur les missions et le fonctionnement du comité et enfin de procéder à la constitution du bureau. La participation de toutes les personnes concernées est vivement souhaitée afin de contribuer à la mise en place d'une instance représentative favorisant le dialogue, l'organisation et le développement des marchés de la commune de Ouégoua le mercredi 5 août 2026 à 13h30 à la salle du conseil municipal de la mairie de Bondé. Et pour tout renseignement complémentaire, vous pouvez contacter le pôle animation de la mairie de Ouégoua et se communiquer et signé le maire de la commune de Ouégoua, Pébou Amène Barnabé.

C'était la lecture de vos avis de décès ainsi que vos communiqués, le radioservice. Le prochain rendez-vous avec les titres du journal à 11h30 et le journal de midi.

En vous souhaitant de passer une très belle après-midi sur les ondes de Radio Djido. Dans quelques instants, les titres du journal de midi. Bon appétit si vous passez à table.

Les titres du journal de midi. Santé, la province sud lance la feuille de soins électroniques pour simplifier les démarches des bénéficiaires de l'aide médicale. Santé mentale 360%, une politique globale de santé mentale pour les îles Loyauté, projet développé avec la DACAS en collaboration avec les acteurs médico-sociaux des trois îles. L'association Marché des petits entrepreneurs Nejeo a organisé samedi un carrefour d'entrepreneuriat qui permet aux petits entrepreneurs de rencontrer des entrepreneurs professionnels afin de les conseiller ou de leur donner des idées pour leur futur marché. Et enfin, l'assèchement du Nadub met les pays d'Europe centrale au bord d'une crise énergétique. Ce sont les titres du journal de midi que vous retrouverez à midi. Belle écoute sur Radio Kanaky.

0: 11h59 minutes et des poussières, en espérant que vous passez une agréable après-midi en compagnie de Radio Djido. Dans quelques instants, le journal présenté par Gabriela Wassoumi du côté de Djihou, après cette page de publicité. Belle écoute.
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4: Bonjour Kanaki et bienvenue dans notre édition de la mi-journée. Ouvrons notre journal, nous parlons santé. Fini progressivement les feuilles de soins papier pour les bénéficiaires de l'aide médicale de la province sud. La collectivité expérimente désormais la feuille de soins électronique avec une douzaine de médecins libéraux volontaires. L'objectif est de simplifier les démarches administratives, d'accélérer les remboursements et de moderniser le parcours de soins. Plus de 110 feuilles de soins ont déjà été télétransmises depuis le début de cette phase de test. À terme, ce dispositif sera étendu à l'ensemble des professionnels de santé et s'inscrit dans la stratégie de développement de la santé portée par la province sud. On écoute Jean-Baptiste Fria, directeur de la direction de l'action sociale de la province sud. Il répond aux questions de Jesse Gop.
5: Cette dématérialisation, elle poursuit un double objectif, c'est-à-dire faciliter la vie des médecins traitants de façon à ce qu'ils aient moins de paperasse à faire, et d'une part, et d'autre part, faciliter notre vie aussi dans la mesure où aujourd'hui, chaque année, on reçoit plus de 200 000 feuilles de soins en papier que nos agents traitants sont amenés à saisir sur leur ordinateur. Donc l'idée, c'est effectivement un gain de temps pour les professionnels de santé et pour nos équipes qui traitent les factures de façon à ce que le travail soit simplifié et au final aussi pour les professionnels de santé qui puissent être payés plus vite, puisqu'au final, pour ce qui concerne les bénéficiaires de l'aide médicale, nous, on joue le rôle d'une caisse de protection sociale. Donc les patients de l'aide médicale qui viennent en consultation bénéficient d'un tiers payant, c'est-à-dire qu'ils ne payent que le ticket modérateur, et le reste de la consultation est pris en charge directement par la province sud auprès des professionnels de santé.
6: Concrètement, qu'est-ce qui change pour les bénéficiaires de l'aide médicale?
5: Alors concrètement, ça ne change rien pour les bénéficiaires de l'aide médicale, puisque les feuilles de soins, elles sont directement envoyées par les professionnels de santé dans le cadre du tiers payant. Donc pour les bénéficiaires de l'aide médicale, ça ne change rien, ils bénéficient toujours du tiers payant. C'est vraiment un dispositif qui va simplifier la vie des professionnels de santé et des agents de la province, puisqu'on n'aura pas à faire de saisie de toutes les feuilles de soins qu'on reçoit. Il faut savoir que pour les médecins, chaque année, c'est plus de 30 000 feuilles de soins papier qu'on reçoit chaque année et qu'on est obligé de saisir manuellement. Et accessoirement, ça va générer des économies de papier aussi.
6: Les patients auront-ils encore des documents à remplir ou toutes les démarches seront prises en charge par le médecin?
5: Oui, effectivement, dans le cadre du tiers payant, effectivement, les démarches seront entièrement réalisées par le médecin.
6: Cette réforme, elle permet de réduire les délais de remboursement dans quelle proportion?
5: Écoutez, là, on est en phase expérimentale. On a environ une dizaine de médecins qui ont été enrôlés dans le cadre de cette expérimentation. Après, on voudra mettre l'ensemble des médecins. Je pense qu'on peut gagner une bonne quinzaine de jours, hein, dans la mesure où, en plus, les médecins, aujourd'hui, hein, les feuilles de soins, ils les gardent pour eux. Et ils viennent les déposer à la province de temps en temps, quand ils ont le temps, ou alors ils les envoient par la poste. Donc, ça va faire un sacré gain de temps pour eux, puisqu'ils vont appuyer sur un bouton et la feuille de soins va partir directement être adressé numériquement à la province. Donc ça va être un vrai gain de temps pour eux, parce que vous imaginez bien qu'un médecin, chaque jour, il ne va pas déposer deux ou trois feuilles de soins au bénéfice des patients de l'aide médicale à la province. Donc il attend toujours d'avoir un petit stock pour venir déposer. Donc effectivement, ça va faire un sacré gain de temps pour les professionnels de santé.
6: Justement, sur l'expérimentation, 12 médecins participent actuellement à cette phase de test. Alors comment ont-ils été sélectionnés?
5: Il y a plusieurs critères, hein. Il y a d'abord le fait que on est plus ou moins à l'aise avec le numérique. Donc, c'est les médecins qu'on a sélectionnés, on sait qu'ils sont assez à l'aise avec le numérique. Et ensuite, c'est des médecins qui ont une patientèle assez importante au niveau de l'aide médicale. L'idée, c'est qu'on prenne aussi des médecins qui sont représentatifs d'une activité importante au niveau de l'aide médicale. Voilà. Donc, on teste et après, on déploiera sur l'ensemble des médecins. Et dans un second temps, on ouvrira d'autres professions. On a pour objectif aussi de pouvoir enrôler les kinésithérapeutes, les fournisseurs de matériel médical, demain aussi les pharmacies, dans le cas du tiers payant, les laboratoires d'analyse, et puis à moyen terme, parce que là, il faut que nos professionnels de santé partenaires soient aussi bien équipés en informatique. On souhaite travailler sur les infirmiers aussi libéraux qui dispensent beaucoup de soins auprès des gens et qui sont encore au traitement papier. Donc, on aimerait bien pouvoir passer en début d'année prochaine aussi sur les infirmiers libéraux. Tout ça s'inscrit dans le cadre aussi d'une politique du pays, hein, puisque le Congrès a dernièrement délibéré en indiquant que à compter du 1er janvier 2028, la règle, ce sera quand même la transmission numérique et l'exception sera la transmission papier. Donc on s'inscrit aussi dans une démarche qui a été votée par nos élus au Congrès, qui consiste à dire il est temps de passer au numérique pour générer des économies de temps, de papier, et pour que tout soit beaucoup plus simple pour tout le monde.
6: Il y a déjà plus de 110 feuilles de soins qui ont été télétransmises. Est-ce que vous avez identifié des difficultés techniques ou organisationnelles?
5: Non, pour l'instant, alors c'est vrai qu'on est la première collectivité publique à utiliser ce système. Il faut savoir que nous, par ailleurs, au sein de nos centres médico-sociaux, ce qu'on appelle plus communément nos dispensaires, on transmet aussi directement les feuilles de soins par rapport aux consultations médicales, notamment aux mutuelles, pour ceux qui ont la chance d'avoir effectivement une mutuelle. Donc, on est dans un dispositif général aussi de e-santé. Je parle effectivement de la transmission des feuilles de soins dans nos CMS auprès directement des mutuelles. Je parle aussi de la téléconsultation. Vous savez qu'on a des difficultés de pouvoir mobiliser des médecins généralistes et spécialistes. Et par exemple, on a vraiment développé, notamment sur les zones isolées, la foi à Bourg-Aïtio, des possibilités de faire des téléconsultations avec des médecins spécialistes. Donc tout ça, ça va dans le même sens, c'est-à-dire de se servir de l'outil numérique pour être plus efficace au bénéfice de la population. Tout ça s'inscrit dans une dynamique générale.
6: Les médecins, comment ils accueillent cette nouvelle procédure?
5: Alors, de manière générale, les médecins qui sont, on va dire, technophiles, qui aiment bien l'informatique, ils voient bien tout l'intérêt puisque ils appuient sur un bouton sur leur logiciel et la feuille de soins elle est directement envoyée. Donc ça leur fait des gains de temps. Ceux qui sont un peu moins technophiles, ils ont l'impression qu'il va falloir apprendre de nouvelles façons de faire. Vous savez, dès lors qu'il y a un changement, il y a des gens qui sont parfois un peu résistants parce qu'ils sont habitués à un dispositif, mais dans l'ensemble, c'est plutôt bien accueilli, puisque comme je vous dis, hein, ça leur permet de leur éviter de se déplacer ou d'envoyer toutes les feuilles de soins par la poste. Donc c'est un gain de temps pour eux. Et puis, ce sera aussi un gain de temps pour nous. Donc au final, ils seront payés plus vite, puisque comme je vous dis, nous on fait le pied tiers payant. Donc le médecin, voilà, quand il soigne une personne bénéficiaire de l'aide médicale, il n'est pas payé tout de suite, contrairement s'il soigne une personne mutuelle CAFAT. À la fin de la consultation, elle va lui faire un chèque ou une carte bleue ou elle va lui donner l'espèce, il est payé tout de suite. Donc l'intérêt pour le médecin, c'est quand même qu'il puisse être payé pour son travail le plus rapidement possible.
6: La dématérialisation implique des échanges de données de santé. Alors, quelles garanties sont apportées pour assurer la confidentialité et la sécurité des informations des patients?
5: Oui, mais c'est une bonne question. C'est vrai que c'est un sujet qui est sensible, hein, dès lors qu'on parle de santé. Quand bien même, là, il ne s'agit que de feuilles de soins. Hein, donc, on ne dit pas les feuilles de soins. On en remplit tous les jours, on sait ce qu'il y a dedans. Il n'y a pas de données médicales stricto sensu, on a juste le nom, prénom, domicile, et puis la nature de la consultation, une consultation médicale par exemple, mais on ne sait pas de quelle pathologie on est atteint. Néanmoins, toutes ces données-là, effectivement, sont des données sensibles et confidentielles, et c'est aussi pour ça qu'on prend du temps, parce que effectivement, hein, notre prestataire, et puis on est accompagné par le GIP SI2S, qui est un groupement d'intérêt public et composé des structures hospitalières, des cliniques, des provinces et des mutuelles. Et ce GIP-là est aussi garant de la bonne conformité de tous ces envois. Et effectivement, c'est conforme au RGPD. Ce sont des serveurs qui sont hébergés aussi en Europe pour l'instant, en France, parce que il faut que les données soient hébergées dans des serveurs sécurisés. Ça ne peut pas être hébergé dans des serveurs aux États-Unis ou en Australie. Pourquoi ? Parce que les États-Unis et l'Australie ne respectent pas le RGPD. C'est un règlement européen. Donc l'idée, c'est effectivement de garantir que tout le flux de données soit sécurisé, soit effectivement hébergé dans des serveurs qui soient effectivement conformes au RGPD. Tout ça est suivi d'une manière très scrupuleuse dans la mesure où il s'agit de données de santé. Quand bien même, je rappelle que pour les feuilles de soins, il n'y a pas d'information médicale stricto sensu.
6: Peut-être, donc pour terminer, cette évolution s'inscrit dans une stratégie plus large de e-santé. À terme, quel impact de cette modernisation aura-t-elle selon vous sur, par exemple, sur la qualité de l'accès aux soins et également la relation entre les usagers et les services de la province sud?
5: Effectivement, la e-santé, c'est un gain de temps, c'est aussi plus sécurisé parce que pareil, les feuilles de soins à papier, hein, on peut les perdre, elles peuvent disparaître, voilà. Ça sécurise les flux, ça les rend plus rapides. Pour les professionnels de santé, ça leur permet de gagner du temps et donc d'être plus disponibles pour leurs patients. Pour nos agences, ça leur permet de faire un travail plus efficient, puisqu'il n'y a pas tout le travail de saisie du nom, du prénom, du code de l'activité, le code de l'acte que le médecin a fait. Donc ça va générer effectivement des gains de productivité à tout niveau. Ça c'est pour la partie feuille de soins. Pour ce qui concerne la e-santé de manière plus large, par exemple, avoir accès à un médecin spécialiste quand on est à Bouraille pour une téléconsultation, c'est parfois bien pratique parce que je prends l'exemple d'une personne qui va faire 4 heures de route, qui va descendre sur Nouméa de Bouraille, juste pour aller faire un renouvellement d'ordonnance pour un médecin spécialiste. Donc, vous voyez, il y a aussi des choses qu'on ne pourra jamais faire en téléconsultation. Il y a certains actes où ça nécessite une présence physique. Mais par exemple, il arrive que des patients viennent sur Nouméa juste pour voir le médecin pour un renouvellement d'ordonnance. Ça, c'est vraiment une qualité de service qui sera rendue aux patients où ils n'auront plus à se déplacer sur Nouméa juste pour aller voir n'importe quoi, un médecin urologue pour une prescription pour un renouvellement de médicaments particuliers. Donc ça peut vraiment être un gain de qualité de vie hein, pour les usagers de centres médico-sociaux. Et parfois, on a aussi des situations où on manque de médecins. Et pareil, nos collègues de Province Nord, ils ont vraiment développé la téléconsultation parce que à défaut d'avoir un médecin en présentiel sur un centre médico-social, si on a au moins une téléconsultation, eh ben c'est quand même mieux que rien. Par exemple, nous en ce moment sur Yaté, on a eu un médecin on n'a pas de médecin sur Yaté. On va de nouveau avoir un médecin à partir de la semaine prochaine. Durant le temps où on n'a pas pu mettre de médecin à disposition de la population de Yaté, on a fait des téléconsultations, ce qui permet comme à la population de Yaté d'avoir accès à des consultations médicales, sachant que pour ce qui concerne la province sud, Dieu merci, on a encore des infirmiers dans chacun de nos centres médico-sociaux, dispensaires. Et donc, la téléconsultation, elle est opérée par un médecin généraliste ou spécialiste sur Nouméa, mais le patient, il n'est pas seul face à l'écran. Il y a aussi comme une infirmière ou un infirmier qui est présent et qui va effectivement accompagner le patient, qui va peut-être des fois reformuler, qui va prendre... Ouais, typiquement, la tension, le pouls, l'infirmière va pouvoir le prendre et donner cette information au médecin. Donc, c'est quand même des téléconsultations, nous, en province sud, qui sont d'une qualité supérieure, je veux dire, parce que le patient se retrouve pas seul face à un écran et face au médecin qui est à 250 km. Non, c'est le patient, il est accompagné d'un infirmière. Donc, ça, c'est aussi un plus pour les consultations qui sont dispensées en province sud.
4: Nous restons dans le domaine de la santé. Nous allons maintenant en province des îles. Santé mentale 360 degrés. Une politique globale de santé mentale pour les îles Loyauté. Projet développé avec la DACAS en collaboration avec les acteurs médico-sociaux des trois îles. Le projet vise à construire une vision commune et positive de la santé mentale, à développer les ressources locales et à permettre à chacun de contribuer selon sa place, sur ses compétences et ses responsabilités. On écoute Suzanne Develin, consultante en stratégie de promotion de la santé mentale.
7: En fait, la santé mentale, si on regarde la définition en elle-même, de façon traditionnelle, on parle d'un état d'équilibre. Et quand on parle d'équilibre, c'est au niveau social, nos relations, au niveau de nos émotions, notre capacité à gérer nos émotions selon la situation. Ensuite de ça, c'est au niveau économique, notre capacité à être capable d'avoir un niveau économique qui nous permet de répondre à nos besoins de la vie quotidienne. Ensuite de ça, on parle au niveau du sens, la spiritualité, mais vraiment, pas juste religieux, hein, mais au niveau du sens que l'on trouve dans la vie et aussi au niveau des comportements, c'est-à-dire qu'on en ait des comportements qui sont favorables à nous permettre justement de surmonter les défis de la vie quotidienne. Donc, c'est un équilibre de tout ça qui nous permet de surmonter les défis de la vie quotidienne de manière à rester épanoui. Évidemment qu'on n'est jamais à 100% à une santé positive, toujours parfaite sur tous ces points-là. Et c'est ça, justement, l'enjeu, c'est d'essayer de trouver notre équilibre le plus possible, d'être conscient quand on perd un petit peu certains aspects de notre équilibre et comment faire pour les renforcer, la maintenir.
4: Pourquoi parle-t-on de la santé mentale 360 degrés?
7: On a fait, avec la DACAS, on a fait une étude en 2023. On a rencontré plus de 150 personnes sur les trois îles, Lifou, Marie, Ouvéa, pour voir un peu c'était quoi la représentation de la santé mentale pour les gens, c'était quoi pour eux les facteurs protecteurs, qu'est-ce qui protège ici, quels sont les facteurs de risque. Et on voulait vraiment écouter avant de proposer quoi que ce soit. C'était l'intérêt, le souhait de la DACAS, de venir à la rencontre des gens, de rencontrer 150 personnes à moyenne de 2 heures par rencontre, et on a passé différentes questions qui permettaient justement d'avoir la représentation de ce qu'est la santé mentale, parce qu'on n'a pas la prétention d'arriver avec un savoir venu d'ailleurs. C'est les gens, ils font des choses qui sont de la santé mentale. Bon, peut-être qu'on n'a pas toujours mis les mots dessus comme étant le cas. Et à partir de leur constat, à partir de leur partage, leur représentation, leur regard, qu'est-ce que ça prendrait maintenant pour renforcer, maintenir et développer justement les aspects de santé mentale. Donc, la santé mentale 360, la première étape, c'était justement de faire un audit pour partir des représentations, valoriser qu'est-ce qui est déjà présent. Et 360, parce que les individus, dans l'approche de Camo, c'est l'individu qui est droit debout, c'est un individu, on parle dans l'approche de Camo de l'approche holistique, donc qui prend en compte tous les aspects de l'individu. Donc, ça veut dire 360, ça rejoint cet aspect-là. Et 360, ça veut dire aussi que c'est pas l'individu seul, c'est qu'il est dans un environnement, et aussi son environnement, tous les gens qui composent son environnement puissent aussi être contributeurs de la santé mentale. On a fait ce matin une présentation de cette audit-là pour que les gens voient un petit peu de quels travaux on est parti. Et de ça, avec la DACAS et les associations, comme il y a une association de Lifou, de Marie, d'Ouvéa qui se sont impliquées dans le programme, des religieux, des coutumiers, l'État ainsi que, évidemment, la province des îles au niveau de sa direction, la présidence, et les coutumiers, c'est d'avoir monté un projet de santé mentale 360, de co-construire ensemble une réponse de santé mentale sur les différents aspects qui ont été remontés dans l'enquête, comment on peut valoriser, comment on peut renforcer, comment on peut dénouer la parole aussi, comment on peut en rendre accessible aussi des ressources, comment on peut développer encore plus de ressources. Et à ça, se sont attachés, évidemment, qu'il y a la direction de la prévention et il y a aussi des animateurs qui sont des personnes relais de la santé qui touchent différents aspects, mais qui là vont intégrer l'aspect santé mentale parce que ce sont des gens qui vont au plus près des communautés, dans les tribus, dans les collectivités qui se retrouvent sur des terrains de sport, toutes sortes de manières d'approcher les gens parce que on sait très bien que quand on est en difficulté, en détresse, c'est difficile de faire des pas, d'aller chercher de l'aide, on ne sait pas par où passer, on se sent pas toujours légitime non plus, alors que ces relais-là vont être formés pour animer à la fois des activités avec eux et à la fois de faire parler les gens sur la santé mentale, de déstigmatiser, de valoriser et de repérer des personnes qui pourraient être en difficulté.
4: Pour moi, justement, ces relais permet d'être au plus près de la population pour mieux être à l'écoute auprès des personnes vulnérables.
7: Absolument, c'est exactement ça, parce que on sait qu'on a moins de ressources sur les îles, hein, avec la double insularité, le manque de ressources, c'est justement de travailler avec ces relais-là et de construire des outils, de construire des approches aussi sur les aspects de santé mentale. Donc, ces gens-là vont avoir un rôle vraiment très contributif et l'idée, c'est de co-construire ensemble cette réponse-là, de parler avec le langage qui répond aux gens, qui de répondre à des préoccupations, à des questions qu'ils ont dans leur milieu, là où ils sont.
4: Et c'est un projet justement qui concerne toute la province des îles et ça permet pour de via ces personnes relais, de comprendre les réalités des îles pour construire ensemble des actions adaptées?
7: Exactement. Le fait que ce matin, on a fait cette présentation-là, c'est une première sensibilisation d'informer, d'inviter les gens à participer, à venir sur des conférences, à venir à des formations, à venir sur des tables de discussion, d'échange, de partage, des activités qui seront relayées effectivement par la suite par les personnes relais justement et vraiment de faire en sorte que le sujet de santé mentale ne fasse plus peur et que ça, on ait une représentation beaucoup plus riche parce que souvent quand on parle de santé mentale, on parle de pathologie, de la maladie. Ça fait peur et ça nous donne pas envie de parler de nous, alors que des fois, sur le spectre de la santé mentale, il y a d'abord la santé mentale positive, quand on va bien, quand on se sent parfaitement en équilibre. Il y a la santé mentale en tension, quand on commence à avoir des petits symptômes, on continue de tenir, mais c'est un petit peu plus difficile. On a ensuite la santé mentale, la détresse psychologique, où là, vraiment, on a besoin d'avoir des aides un peu plus spécialisées pour nous accompagner. Puis, on a aussi l'expression des troubles de santé mentale, qui n'est pas une fatalité en soi, qui n'est pas une fin en soi. On peut très bien avoir un trouble de santé mentale et être capable de bien fonctionner aussi, parce qu'on a appris comment voir nos signes avant qu'ils deviennent plus présents.
4: L'intégralité de cette interview vous sera proposée et diffusée dans nos prochaines éditions. L'association Marché des petits producteurs Nejehu a organisé samedi un carrefour d'entrepreneuriat qui permettait aux petits entrepreneurs de rencontrer des entrepreneurs professionnels afin que ceux-ci les conseillent ou leur donnent des idées sur leur futur marché. Le rendez-vous des petits entrepreneurs est un événement gratuit prévu pour le 31 octobre de cette année destiné aux jeunes de 6 à 17 ans qui ont le projet de lancer leur entreprise le temps d'une journée. Les participants pourront vendre leurs produits ou services ce jour-là. On écoute Fanny Waminya, présidente de l'association Marché des petits entrepreneurs Nejehu.
8: Alors aujourd'hui, c'est le carrefour de l'entrepreneuriat qui permet aux petits entrepreneurs qui se sont inscrits ou qui s'inscriront pour le marché du 31 octobre de rencontrer des entrepreneurs professionnels qui peuvent leur donner des conseils ou des idées sur leur futur marché. Le marché, c'est pas une kermesse, c'est une éducation à l'entrepreneuriat. Du coup, les jeunes doivent avoir vraiment un esprit d'entrepreneur, c'est-à-dire planifier leur création, leurs achats, prévoir de rembourser leurs dettes, mais aussi savoir faire un logo, un slogan, créer des publicités pour que leur entreprise de la matinée du 31 octobre se passe au mieux. Alors, à l'origine, ça vient de la CCI qui venait à l'IFU pour permettre aux jeunes de faire, ça s'appelle d'ailleurs toujours le rendez-vous des petites entreprises. Et étant donné qu'ils ne pouvaient plus revenir une année, les jeunes voulaient quand même continuer. Du coup, ils m'ont demandé, parce que j'étais leur enseignante, de pouvoir s'inscrire. Donc, on a commencé comme ça à faire des petites entreprises un peu improvisées jusqu'à ce que l'association se tienne, se crée. Et là, on est beaucoup plus organisé de façon à ce que ce soit vraiment tous les jeunes de l'IFU, qu'ils soient petits de 6 ans jusqu'à 18 ans, qu'ils puissent vivre cette expérience. Oui, ben, en fait, chaque année, on a 2 à 3 fois plus de personnes à chaque fois. La première fois, il y avait peut-être 30 entrepreneurs. La deuxième fois, ils étaient à peu près 60. Troisième fois, ils étaient inscrits à plus de 100. Et la troisième fois, c'était la première édition officielle de l'association. Cette année, c'est la deuxième édition de l'association. Et fort de notre succès de l'année dernière, nous nous sommes dit que c'était peut-être... que c'était important qu'ils voient aussi des vrais entrepreneurs, d'où la naissance de ce premier carrefour de l'entrepreneuriat.
9: Est-ce que les enfants, voilà, dans les éditions précédentes, jouaient le jeu?
8: Ah, ils sont très professionnels. La première fois qu'on l'a fait, il pleuvait, il y avait de l'orage. Ils ont tenu à maintenir quand même cette édition. Et ils ont réussi à vendre beaucoup de produits. L'année dernière, tout le monde était vraiment ravi de ce qu'ils avaient pu voir et le contact qu'ils avaient pu avoir avec les enfants. Et d'ailleurs, certains sont peut-être timides, mais au fur et à mesure du temps, ils prennent de la confiance, ils osent aller vers les clients et ils reviennent avec un sourire encore plus énorme que quand ils sont arrivés. Eh bien, moi, je pense que les enfants, c'est notre avenir. Et donc, en dernier mot, je voudrais dire qu'il faut qu'on les encourage et que eux aussi, en retour, bah, ils nous donnent beaucoup de courage pour continuer comme ça tous les jours.
4: Nous sommes deux enseignantes sur ce projet. Nous avons inscrit nos classes. Nous faisons beaucoup de la récup, également le recyclage avec les enfants de nos classes. Je suis venue rencontrer les entrepreneurs professionnels. Au retour, je ferai le bilan de ce que j'ai vu cette journée. On écoute Laurence Charrette, enseignante de l'école de Hapecha.
10: Je m'appelle Charrette Laurence, je suis enseignante à l'école de Hapecha et dans cette école, on a des CP, CE1, CE2. Et donc, on s'est inscrite avec maîtresse Jeannette Céléphène et on a inscrit nos petits élèves aux petits entrepreneurs à la fin de l'année. Et donc, je suis là ce matin eh bien, déjà pour rencontrer les entrepreneurs de Djéhou et puis aussi pour pouvoir rapporter à l'école ce que j'ai vu parce que nos petits élèves ne peuvent pas se déplacer. Par rapport aux petits entrepreneurs, bah, écoutez, c'est particulièrement important. Déjà, au niveau des écoles, on a vu des élèves... nous, c'est la première année qu'on participe. Et on a vu des élèves enjoués. On a vu des élèves qui se sont impliqués dans le projet. Et puis, c'est surtout aussi pour apprendre aux élèves que dans leur identité, ils peuvent s'y retrouver par rapport à une entreprise. Ils peuvent créer des choses et des choses qui sont liées à leur identité. D'où le titre qu'ils ont trouvé, les élèves de l'école, Djéhou, Pacifique, création avec un K. Alors, dans notre entreprise, nos petits élèves vont travailler, comme on est sur l'environnement, ils vont travailler au niveau de tout ce qu'ils peuvent récupérer, les déchets, les bois morts, et nous allons créer des bijoux et des objets avec de la récupération. Ah, les enfants sont extrêmement heureux, ils jouent le jeu, ils ont compris ce qu'était une entreprise, comment est-ce qu'on devait la monter, parce que c'est tout l'enjeu en fait, si on veut demander aux enfants plus tard de créer leur propre entreprise, eh bien une entreprise c'est pas forcément un grand magasin, ça peut être quelque chose de très petit et c'est surtout quelque chose qu'on peut créer de ses propres mains. avec ses propres idées. Et les enfants, ils sont incroyables pour ça.
9: Et là, les enfants créent eux-mêmes, mais avec du matériel de proximité.
10: Voilà, avec ce qu'ils vont trouver autour d'eux. Donc on va créer des bouquets de fleurs, on va créer des bijoux. On va créer à partir de boîtes, et puis de ficelles, et de coquillages, et de graines trouvées au bord des plages à Djéhou. Nous allons créer des pots, tout ça à destination de Noël, pour faire plaisir aux membres de notre famille.
9: Parce que souvent, on peut recycler des choses aussi à la portée de tous, et on peut créer divers objets.
10: Exactement. Les enfants ne savaient pas pour eux, ils vont jeter ou on va mettre au feu. La maîtresse d'à côté et moi-même, on a ce projet-là sur la protection de l'environnement aussi et le recyclage. Et donc, ils ont appris que tout ce qui fait leur environnement, on peut le réutiliser, qu'il faut arrêter. Et puis en même temps, ça nous permet aussi de lutter contre les abus de plastique. Il y a un gros enjeu ici sur Djéhou. Hein. Donc en fait, c'est les petits entrepreneurs, c'est tout ça. C'est pas que la création d'une entreprise, c'est tout ce qui va être dans l'environnement autour des élèves de Djéhou.
9: Et ça va leur préparer pour l'avenir, protéger l'environnement.
10: Tout à fait, parce que par exemple, et puis culturellement, hein, c'est très important. Et quand on va mettre un cas dans un titre d'entreprise, on a appris aux élèves. Que voulait dire ce cas? Pourquoi on le remplaçait par un cas? C'est l'identité Kanak. Et qu'est-ce qui fait votre identité? Donc tout ça, on va trouver. Qu'est-ce que vous avez autour de vous à la maison? Qu'est-ce qui fait l'identité Kanak? Et qu'est-ce qu'on pourrait créer à partir de tout ça? Donc, il va y avoir aussi de leur culture qui ramène à l'école. Mais il y a aussi tous ces objets-là qui sont invasifs hein, et qui nous viennent de l'extérieur, qui n'ont hélas plus rien à voir avec la culture. Écoutez, moi j'invite tout le monde hein, à participer à ce projet de petit entrepreneur et j'invite tout le monde à se sensibiliser et puis à mettre la main à la pâte.
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Et enfin, selon le journal Le Monde, l'assèchement du Danube met les pays d'Europe centrale au bord d'une crise énergétique. Confrontés à des niveaux historiquement bas du plus grand fleuve d'Europe, plusieurs pays ont dû mettre à l'arrêt une partie de leurs réacteurs nucléaires. La Hongrie a appelé les entreprises et les particuliers à réduire drastiquement leur consommation. Lundi 3 août, toute la Roumanie avait les yeux rivés sur un bloc rocheux planté sur le lit de plus en plus asséché du Danube. Après plusieurs tentatives infructueuses, l'armée roumaine a finalement réussi vers 10 heures à faire exploser ce bouchon naturel qui freinait le débit d'un bras desservant la centrale nucléaire de Cernavoda. Située dans le sud-est de la Roumanie, cette centrale qui génère à elle seule environ 20% des besoins électriques du pays ne fait déjà plus fonctionner qu'un seul de ses réacteurs, faute d'eau dans le plus long fleuve de l'Union européenne. L'opération menée aujourd'hui par l'armée est un succès, a salué le ministre de la Défense, Radu Miruta, venu observer sur place ce dynamitage. Des remblais amenés en urgence par des barges doivent compléter le dispositif en détournant suffisamment d'eau vers le bas de Cernavoda pour continuer d'alimenter les circuits de refroidissement du réacteur en marche. Après avoir décrété vendredi 31 juillet l'état d'alerte face au niveau dramatiquement bas du Danube, la Roumanie espère que cette opération militaire lui évitera la panne de courant. Mesdames, Messieurs, c'est la fin de notre édition de la mi-journée. Merci de m'avoir prêté attention. Bon appétit et si vous êtes à table, et passez une excellente journée toujours en compagnie de la RDK.

C'était donc le journal de la mi-journée présenté par Gabriel Wassaoumi. Votre prochain rendez-vous concernant le canal Info, c'est cet après-midi à 16h30 pour la suite de votre programme sur les ondes de Djido Radio. Paroles autochtones présenté par Ouma Media Production à 13h30. Le journal du Pacifique à 15h avec notre ami John. Rofi Ouvahara de l'Académie des langues Kanak à 16h avec le reste de votre programme de fin de journée avec notre amie Hélène. I don't see the reason why you should be so unfair, but I have seen it come. Quant à nous, on se retrouve demain à partir de 10h pour la séquence Freedom à tout SMS. On vous souhaitons de passer une excellente après-midi en compagnie de la meilleure des fréquences, le Canal K. Et un bon appétit si vous passez à table et que la paix soit avec vous.

Excellent après-midi à tous et à toutes. Et oui, donc une programmation musicale qui vous a été proposée par Jannick et Broto demain dans 11h. Pour la technique du journal de cette mi-journée. Entre les mains de la mi-journée, eh bien, nous sommes ensemble comme d'habitude tout au long de cet après-midi jusqu'à 15h30, heure à laquelle vous aurez les titres du journal de 16h30 avec Hélène. En tous les cas, eh bien bon courage quand même à tous et toutes celles qui taffent actuellement. Et puis pour ceux qui n'ont rien à faire, eh bien comme d'hab, comme on dit, le paradis n'est pas loin, c'est sur la 97.4 MHz. Question sécurité, eh bien à tous nos automobilistes, que vous soyez au nord, à l'est, à l'ouest, au centre de la Kanakie ou aux îles Loyauté, prenez toujours soin de vous. En passant, bien moral d'acier aussi à tous nos frères et sœurs du côté de l'île de l'oubli. Et puis un bon rétablissement à tous nos malades qui nous écoutent également dans les hôpitaux ou au niveau des tribus. Nous sommes, je vous le rappelle, le mardi 4 août 2026. Et oui, ça passe tellement vite. À tous les natifs qui sont nés ce jour, joyeux anniversaire à tous et à toutes.

bien, c'est à 14h que vous aurez bien entendu l'émission Vision Autochtone avec Houma Media. Et à 15h, le journal du Pacifique. Eh bien, en attendant tous ces rendez-vous, eh bien, je vous souhaite à tous et à toutes de passer comme un excellent après-midi à l'écoute de nos programmes sur les ondes de Tido Radio, 13h19 minutes. Être souverain, superbe chanson, un message à travers cette chanson signée donc.

Il est magnifique. Donc, une superbe chanson composée, chantée par un jeune groupe de musiciens qui nous vient donc d'un de nos quartiers populaires. C'est le quartier de Morabel. Et puis, on profite bien sûr pour citer tous les frères de Morabel qui sont donc à l'écoute cet après-midi. Bien auparavant, c'est notamment un extrait du dernier album de Mélos, un album qui est sorti il y a déjà quelques mois. Et vous avez pu également écouter un extrait du dernier album de Natural Gang, donc jeune groupe des musiciens donc, qui nous viennent d'un de nos quartiers populaires également, le quartier de RS. Et puis, en premier lieu, c'était Jamas, jeune groupe qui nous vient donc du côté de la tribu de Natalouf. 13h39 et bien tout ça, en attendant bien sûr, nous sommes donc le mardi à 14h, vous aurez donc rendez-vous avec Oumamedia avec l'émission Vision Autochtone.

Voilà, vous écoutez Radio Tudor, excellent d'après-midi à tous et à toutes. Il est donc 13h59 minutes, et oui, comme chaque mardi après-midi, vous avez notamment rendez-vous avec Vision Autochtone, l'émission Vision Autochtone, avec Houma Media dans quelques instants.

0: Bonjour à tous et merci de votre fidélité. Bienvenue dans l'espace Parole Autochtone, Vision Autochtone, en vue de la préparation de la Journée internationale des peuples autochtones qui est prévue tous les 9 août de chaque année. Cette année, le 9 août va être le dimanche 9 août. Et puis pour pouvoir préparer cet espace-là, des espaces de réflexion durant cette semaine, des réflexions, des groupes qui se mobilisent pour dire comment est-ce que dans chaque endroit, comment est-ce que nous pouvons être sensibilisés à la question autochtone. Cet après-midi, nous allons discuter autour de cette thématique sur la semaine internationale, semaine journée dédiée au peuple autochtone, mais toute la réflexion qui va être proposée par les organisateurs, on va les présenter tour à tour dans un deuxième temps. On va parler d'un séminaire, d'une organisation avec les coutumiers, avec les parents d'élèves, avec le comité 150 ans. Ensemble, comment est-ce que nous pensons? Comment est-ce qu'il faut réfléchir dans le cadre de cette dite identité kanak, mais en même temps, au sein de la communauté internationale des peuples autochtones, l'équivalent de 400 millions de personnes partout dans le monde où il y a une organisation. Et au niveau de Radio Jido, il y a ce rendez-vous-là que nous organisons régulièrement pour permettre à tout un chacun de venir poser une parole pour dire que faut-il préserver de nos identités. À travers la Journée internationale du peuple autochtone, autour de la table, nous sommes avec M. Machate Winewa. Machate, bonjour. Bonjour. Bonjour, il y a aussi le président du comité 150 ans, M. Sylvestre Nwedou. Sylvestre, bonjour.
1: Bonjour à tous.
0: Et puis le président de l'UGPE qui est impliqué, qui s'engage à cette réflexion-là. Que faut-il transmettre à la jeune génération en tant que parent d'élève? Quelle est la plus-value? On va lui poser tout à l'heure la question. Quelle est la plus-value de la dimension autochtone, de la dimension de l'identité kanak dans le parcours de formation, dans l'offre de formation qui est proposée aux enfants? Monsieur Chaina Alphonse, bonjour.
2: Bonjour Kanaki, bonjour à tous.
0: Voilà, je vais donner la parole à Monsieur Machate Winewa pour introduire le contexte sur la réflexion sur la dimension du peuple autochtone. Comment est-ce que dans les différentes démarches, on se rappelle comment les grandes chefferies s'organisent autour de cette question-là et comment ils se projettent dans la dynamique, dans une perspective, dans la trajectoire d'une souveraineté et d'une mise en responsabilité des autorités coutumières dans leur propre espace. On vous donne la parole.
1: Merci beaucoup. Bonjour, c'est le peuple autochtone, pour bien le préciser, c'est le peuple premier qui a occupé le pays il y a plusieurs milliers d'années. Ici, pour notre pays, c'est le peuple kanak. Le peuple autochtone ancré dans ce pays et qui fait corps, qui fait identité avec ce pays. On sait que pour le peuple kanak, la terre, c'est une terre identitaire. Voilà. Donc, tout ça pour préciser. Ici, on n'est pas

0: en France. Mmh. On n'est pas en Calédonie. Mmh. Ici, on est en pays kanak. Que tout le monde puisse avoir à l'esprit cet élément-là. Ce n'est pas la peine de vouloir dire ici, même si on a la nationalité française, etc., on n'est pas ici en France. Ici, c'est le peuple kanak qui est le maître du sol, le maître de ce pays. Voilà ce que je voulais bien préciser. Alors, chaque année, parce qu'il n'y a pas que dans notre situation que l'on vit, qui soit le seul dans le monde. Partout dans le monde, il y a des peuples autochtones et surtout beaucoup de peuples, d'êtres humains qui forment les peuples autochtones dans chaque pays. C'est simplement pour préciser que ce sont des peuples originaires, identitaires de chaque pays, mais qui sont minoritaires parce qu'il y a une invasion, j'allais dire, alors sous la forme d'une colonisation, sous la forme d'autres éléments, de gens, de personnes extérieures qui sont devenues majoritaires dans le pays. On parle plus précisément maintenant de peuples autochtones, des peuples qui sont minoritaires chez eux. Par rapport à c'est le cas pour nous.
1: Mmh. Par rapport à la colonisation. Voilà. Donc ce que vous proposez pour dire, avant de rentrer dans le vif du sujet, nos auditeurs, nos auditrices comprennent bien, quand on utilise le mot peuple autochtone, il y a besoin de bien cerner en disant nous sommes en train du peuple premier avant l'arrivée d'autres populations, d'autres mouvements migratoires qui sont venus avant la colonisation. Exactement. Alphonse et puis Président, si vous voulez compléter l'explication, ne serait-ce que pour cerner la dimension autochtone.
2: Moi, je vais plutôt parler sur l'éducation. Donc, l'éducation, à savoir que au temps de nos vieux, nous avons déjà des cases d'initiation à l'école, les Mélom, les Tachaya, dont le séminaire de l'UGPE avait établi l'année dernière. Et on rejoint complètement dans cette démarche où le peuple autochtone doit se faire valoir au niveau de son mode d'éducation et de son mode de vie à travers le pays. Donc du coup, voilà, cette émission, cette semaine, je vais parler de semaine autochtone, parce qu'à partir depuis hier déjà, normalement, on doit se faire connaître à travers les médias. Il faut que toutes les par rapport à tout le pays doit effectuer, par exemple, le confectionnement du bougnat, le confectionnement des sculptures, de montrer au monde entier qu'on existe. Et c'est pour ça que Papa Tchoubaou disait « Montre-leur notre culture pour qu'ils sachent qu'on est là. »
1: Qu'on existe.
2: Voilà, cette semaine est dédiée spécialement. Donc, j'interpelle tous les quartiers, toutes les familles qui sont autour, qui ont des savoirs à faire, à partager selon les médias, parce que ça nous permettrait d'apprendre aussi à travers les téléphones, à travers tout ce qu'on a autour de nous pour pouvoir communiquer. Et surtout partager au monde entier qu'on existe. Le peuple kanak existe vraiment ici, chez lui, à la maison, à la grande case.
1: Le président de l'UGPE insiste sur cette dimension de transmission. Qu'est-ce qu'il faut transmettre à la nouvelle génération? Monsieur Sylvestre Newedou, au niveau du comité 150 ans, quand a été organisée cette place-là du Mwaka, il y avait une volonté de marquer un espace pour que ça soit visible dans l'espace de la ville, en disant, certes, nous sommes dans la modernité, mais il y avait une volonté aussi de poser un symbole pour pouvoir montrer que, malgré la modernité, il y a aussi, on continue à faire valoir, mais en même temps, à montrer notre identité. Un petit mot sur la dimension autochtone, et puis sur le chantier sur lequel vous êtes là depuis presque plus de 20 ans.
3: Oui. Tout à fait, donc simplement remercier donc les peuples à travers le monde qui ont, on cite les chiffres tout à l'heure, entre 300 et 400 millions. Ils ont fait un travail, cette approche-là donc de peuples autochtones, c'est un travail de fourmi qui a été fourni donc par l'ensemble des peuples de la planète et qui permet aujourd'hui à nous petit peuple du Pacifique, Kanak, la Polynésie, Wallis-et-Futuna, et toute la Mélanésie et toute la Polynésie, parce que nous sommes des petits peuples. Ce qui fait que la difficulté pour nous, elle est grande, elle est très grande, parce que à travers les 400 millions, on n'est qu'à peine une centaine de mille, quoi, donc de peuples autochtones dans le Pacifique, mais

0: sans compter les grands pays comme la Papouasie, Fidji, tout ça, donc, qui ont réussi à émerger malgré donc, l'effort de colonisation qu'ils ont subi. Hein, aussi, ça a été aussi difficile et dur que chez nous ici. La difficulté pour nous ici, donc, c'est de lever la tête parce que la colonisation a porté sur deux plans. Hein. Le plan de la religion et sur le plan politique purement, donc la rentabilité, donc la politique, c'est surtout ça. C'est chercher les moyens donc de rentabiliser ce qui est fait. L'investissement qui est tout petit, donc doit rapporter un peu plus gros, quoi. Et la Calédonie a le malheur de posséder un métal qui vaut ce qui vaut aujourd'hui, on voit. Donc. La difficulté donc encore, c'est de se rallier. Nous, en tant que peuple, parce qu'on est quand même séparés donc, par un bras de mer donc, avec les loyautés, les Bélèpes au nord, les Dépins au sud, donc, et puis nos frères Vanuatu qui sont un peu plus loin, donc de se concerter pour mener ce combat-là. Donc, aujourd'hui, donc, nous surfons sur le travail qui a été fait par tout le reste du monde, tout le reste des 300 millions, de 400 millions de travers le monde, quoi. La difficulté aussi, c'est de prendre le temps. Je crois que nous avons intérêt à prendre le temps parce que la modernité aujourd'hui, donc le téléphone, tout ce qui s'en sort, on a du mal à cerner les problématiques parce qu'il y a beaucoup de passe-droits, il y a beaucoup de formules qui sortent, soi-disant des formules miracles pour régler les problèmes, mais donc la difficulté est là. Donc. La chance que le travail fait par l'ONU donc, fait que des pays, des grands pays industriels donc, sont obligés de jeter un regard. Mais donc, le travail qui a été fait donc, aussi, donc, la résolution donc, de décembre 2006 ça, donc, n'a pas été ratifiée par tout le monde, en reconnaissant donc, les droits des peuples autochtones. Ce qui fait qu'on a un travail à faire. Donc il faut prendre à notre compte ce travail-là. Donc nous ici, donc, c'est la France. La France souveraine qui amène la démocratie, mais la démocratie ne règle pas les problèmes des petits peuples. Donc la preuve, donc, le nouveau gouvernement est réglé par, il est géré aujourd'hui par des gens qui viennent de l'autre côté de la planète. Donc c'est un peu l'image qu'on dit donc qu'on a récolté là, à travers nos divergences et tout ça. Donc il y a nécessité pour nos petits peuples de s'accorder. Donc et ça, il n'y a que nous qui pouvons le faire. Donc, d'où la nécessité de le dire et puis essayer de le faire. Donc, voilà, convaincre donc, la jeunesse et puis éviter de mettre en œuvre une espèce de conflit de génération qui va créer une rupture peut-être plus brutale encore que la colonisation. Donc, essayons donc de surfer sur une démarche qui relie les générations aussi. Pour que chacun puisse rendre service à la démarche, quoi. Voilà ce que je peux dire à ce stade.
1: Exercice qui mérite effectivement qu'il y ait une attention dans la mouvance nationaliste, parce que c'est là-dessus où on voit le passage entre cette identité-là qui est valorisée par l'instance des Nations Unies concernant les peuples autochtones, mais il y a aussi la démarche de revendication. Et je me tourne vers Machate Winewa en disant, c'est que tout ce qui est proclamation de souveraineté, trajectoire vers l'indépendance et la souveraineté par les autorités coutumières, ça mérite d'être bien posé, de bien distinguer deux espaces où il y a deux discours. On est à l'intérieur d'un espace où il y a ce discours autochtone et il y a le discours qui est prôné par nos élus, qui méritent d'être bien clarifiés.
2: Oui, cela dit, c'est le même discours, que ce soit par les autorités coutumières qui sont les autorités autochtones du pays, que ce soit par les autorités politiques, mais on s'aperçoit que ce sont les autorités politiques canadiennes qui demandent l'indépendance, la libération, la liberté par rapport à... Donc c'est le même combat du même peuple, même si ils s'organisent en divers, tendances ou divers sommets, sommets politiques, le sommet coutumier, c'est le même combat. C'est le combat du peuple canadien.

0: sans sortir par rapport à cette, d'une part, invasion, j'allais dire, sociologique, sociopolitique, à travers des gens de l'extérieur qui viennent le minoriser. Je précise que le peuple autochtone, ce sont des peuples qui sont minoritaires chez eux. Et c'est notre cas. Ou que ce soit par le biais des autorités politiques, comme je disais, c'est toujours le même combat. On veut nous sortir, se libérer de la colonisation, de l'envahissement, j'allais dire, sociopolitique des gens de l'extérieur ici.
1: Mais c'est là-dessus aussi au niveau de la mouvance nationaliste. Des fois, on entend certains qui sont dans la politique en disant « Les coutumiers, vous restez à votre place, ne venez pas sur le terrain politique. Oui. » Et comment est-ce qu'il faut analyser ça? Parce qu'il y a cette... vous arrivez à faire le lien entre les deux dimensions, mais on entend, n'empêche qu'on entend souvent des, ceux qui sont dans la politique en disant, en reprochant aux coutumiers de venir sur le terrain politique.
0: Oui, mais ça, c'est un mauvais reproche. C'est pas... j'ai envie de dire, les autorités coutumières sont les plus légitimes à revendiquer la libération autochtone dans ce pays. Ils sont les... l'autre fois, je disais au Sénat coutumier, aux sénateurs, vous êtes l'institution autochtone la plus haute hiérarchiquement au niveau du pays. Donc vous avez cette responsabilité d'organiser le peuple et puis de lutter pour se libérer par rapport à cela. Mais le fait, je veux dire, c'est un problème qui n'est pas, je veux dire, sain. Mm-hmm. Il ne faut pas que les politiques disent que certaines façons de dire les coutumiers, vous êtes des gens du passé ou l'autre. Que c'est pas, parce que ce qu'il y a, c'est que en fait, ces politiciens-là utilisent souvent le langage des gens qui sont venus.
1: Mmh. Comment est-ce que vous lisez, M. Sylvestre Newedu, sur la part des politiques et la part des autorités coutumières? Est-ce que vous voyez, en termes de responsabilité, on reste uniquement coutumière ou il y a une possibilité de convergence? Ou Alphonse qui veut intervenir?
2: La difficulté, c'est que d'origine, donc, la gestion du pays, c'est l'État français qui a amené donc la démocratie, qui à l'origine donc était la seule voie, la seule méthode de gestion dans leur tête, quoi. Ils ont ignoré donc ce qui existait ici, donc ce qui fait qu'aujourd'hui donc un certain nombre de personnes donc absorber cette démarche-là, mais la réalité, donc, elle fait surface aujourd'hui. Elle fait surface aujourd'hui, donc, il faut arriver, donc, à chacun de son côté, donc, à faire cet effort-là de compréhension, analyser, donc, les trajectoires, donc, que chaque groupe, parce que ça fait un groupe d'individus d'un côté, puis un groupe de l'autre côté, c'est quoi la trajectoire, donc, où ça va déboucher telle trajectoire et où ça débouche. Et ça, c'est difficile de l'affirmer, de le décliner, quoi. Il faut être dedans. Il faut faire ce travail-là, donc, de réflexion, de contact à tous les niveaux, quoi. Comme dans les quartiers, comme disait Alphonse. Mais c'est aussi, donc, sur le plan politique, sur le plan économique. Parce que le pays, il est très riche, je disais tout à l'heure, des musées. Mmh. C'est ça qui introduit, donc, une notion que nous, Kanaks, on n'avait pas tout à fait au départ, quoi. Donc c'est un peu ça la démarche de dire aujourd'hui que il y a le système aujourd'hui, donc avec la possibilité de négocier un certain nombre de marchés ou de méthodes de gestion donc des ressources naturelles au niveau du pays, fait que il y a une course à celui qui va avoir la meilleure part, quoi. Donc puis comment donc tirer à soi donc la couverture le plus large possible, quoi. Et ça, c'est cet aspect des choses-là, donc, va perdurer dans le temps. Il va pas s'estomper. Donc ça va se restreindre, ça va se diminuer, mais après, il faut trouver l'équilibre. Quelle est la part qu'on doit donner aux gens du pays, puis quelle est la part qu'on distribue à l'ensemble C'est l'éternel, donc, on va dire, donc, le chat, ben, c'est tout le monde la queue, quoi, après, parce que il faut trouver, donc, la méthode qui permet de satisfaire tout le monde, essayer du moins, donc. Et ça, c'est la démarche démocratique. Alors, donc, la démarche peut-être coutumière, donc, elle a une autre façon de regarder les choses, quoi. Le même tiroir, donc, peut sortir plusieurs aspects, quoi, dans le... sur la question.
1: Alphonse, tu as une petite... par rapport à cette question-là, le rôle des politiques, le rôle des coutumiers.
3: Tout d'abord, avec respect et humilité, pardon encore si les paroles sont déplacées, mais très important pour nos chefferies, déjà de se concerter, puis de partager entre eux leur vision. Et c'est très important aussi aux politiques de se concerter entre eux aussi, parce qu'on a besoin de eux pour pouvoir mettre en place le tressage, tresser entre politique et coutumier. Et c'est important aussi à l'évangile qui est arrivé. Il ne faut pas oublier aussi la parole de Dieu qui est arrivée aussi. Celui-là, il est très important aussi. Parce que lui, il a réussi, dans la parole, ils ont tourné 40 ans. Aujourd'hui, on arrive à 40 ans encore. Que même travail qui était dans la Bible nous redonne aussi la dimension aujourd'hui sur le terrain à travers nos vies d'aujourd'hui. Donc, entre les politiques, les églises et la coutume, ils ont tous le même travail. Mais l'important, c'est juste trouver l'équilibre entre eux.
1: Je vais saisir, pardon, Alphonse, je vais saisir cette opportunité, du moins, tu passes le lien, la relation avec ce qui va être organisé en termes de séminaire. Il faut se retrouver pour mieux se coordonner. Pendant cette semaine, vous avez prévu un séminaire avant la journée du 8 et le 9. Il y a un séminaire qui est en train de se préparer au niveau du Sénat coutumier. On peut déjà dire un petit mot sur cette rencontre-là, sur partager la réflexion et puis faire converger pour qu'on puisse arriver à une petite plateforme, une plateforme où on peut se retrouver politique, coutumier ou religieux, qui veut réagir par rapport au séminaire.
0: Oui, je pense que c'est effectivement ce séminaire, c'est un peu déjà une première réflexion organisée au Sénat coutumier pour essayer déjà dans un premier temps, quand on redémarre le combat autochtone, sur de bonnes bases, en clarifiant bien les choses et en définissant la trajectoire pour accéder à la souveraineté. Nous, notre volonté, c'est la souveraineté. Alors, je voudrais juste simplement revenir sur ce qui a été dit. C'est pas étonnant qu'il y a d'un côté les politiques et de l'autre côté les coutumiers. Je disais, je crois, à une des émissions, je ne sais pas où dans la tête, je disais, nous, le peuple Kanak, on a cette double identité, j'allais dire, négative. C'est qu'on est, d'une part, peuple autochtone, minorisé chez lui, d'une part, mais on est également peuple colonisé par la France qui est venue, donc, etc. Et que donc, quelque part, chacun s'identifie par rapport à ce qu'il a vécu. Et d'un autre côté, donc, il y a les politiques qui sont le résultat de la colonisation, la réaction par rapport à la colonisation politique française. Donc eux, ils vont s'organiser, se battre sur ce plan-là. Et nous, les autochtones, on va dire, vont utiliser ce droit accordé au peuple premier pour là aussi participer parmi la déclaration des droits des peuples autochtones. Il y a beaucoup de choses qu'on peut utiliser ici pour accéder à notre souveraineté, au contrôle de nos richesses, à avoir une nationalité autochtone, tout ça, etc. Donc, à la limite, je disais, ça fait partie d'un même combat, d'un même peuple, etc., mais sous des angles différents en fonction de la réalité qu'on a vécue. Et justement, le séminaire, c'est déjà, puisque c'est au Sénat coutumier, puisque c'est juste un petit point de départ pour recadrer les choses sur le combat autochtone, pour aller dans ce sens et être partenaire du combat politique que mènent nos politiciens, etc., qui ont, eux, leur légitimité, leur place, etc. Il faut par contre qu'on converge, qu'on essaye ensemble d'aller vers le même objectif, finalement accéder à la souveraineté du pays et puis, j'allais dire, gérer le pays. J'ai l'habitude de dire que nous, on va lutter pour une nation pluriculturelle parce qu'il y a plusieurs approches pour y accéder. Il n'y a pas une seule approche. C'est ça, la pays pluriculturel.
1: Le moins qu'on puisse dire, c'est qu'il y a un même objectif, mais nous empruntons plusieurs chemins, différents chemins. On revient sur le séminaire, sur l'organisation et puis l'objectif de ce séminaire. On peut compléter ce qui a été énoncé par Machate Wenewa.
3: Oui, moi je voudrais juste interpeller tout le peuple autochtone, ceux qui veulent assister avec nous ici à Nouméa à ce séminaire. On commence à 8h. 8h, 9h par là, et on va essayer de terminer selon l'heure ou durant tout notre travail à mettre en place dans la journée. On apprend à travailler avec on a un support, c'est sur la déclaration des Nations Unies sur le droit du peuple autochtone. Il y a un petit livret qui a été établi par le comité sur 50 ans qu'il faut la traduire en plusieurs langues. Dans ce contexte où on me dit qu'il faut traduire en plusieurs langues de tout le pays, ça veut dire qu'il faut la mettre en place et en valeur et appliquer sur le terrain. Donc c'est ce séminaire-là qui va nous permettre de suivre, par exemple, le premier article premier qui nous dit « Les peuples autochtones ont le droit, à titre collectif ou individuel, de jouir pleinement de l'ensemble des droits de l'homme et des libertés fondamentales reconnues par la Charte des Nations Unies, la Déclaration universelle des droits de l'homme et des droits internationaux relatifs aux droits de l'homme. » Ça, c'est l'article premier. Mais nous avons encore jusqu'à l'article 46.
1: Donc, 46 articles où voilà. Il y aura ce travail-là. Je pense que c'est un document qui peut être téléchargé. En allant sur le site, sur les plateformes numériques, on peut télécharger ce document-là pour dire... En tous les cas, comme dit Alphonse, c'est ce document-là sur lequel il va y avoir le séminaire.
3: Le séminaire.
1: Et puis, ce que tu disais là par rapport à la traduction, c'est un travail qui va être lancé.
3: Très important parce qu'on est déjà à la porte du pays par rapport au Sénat coutumier, la première porte de tout le pays, le parcours de la parole à travers tout le pays. Il est déjà là, au milieu, là où on va travailler. Une fois qu'on va travailler, on dit bonjour, on salue aussi notre frère du Montpanier, là-haut, qui était aussi avec nous sur le terrain. Donc, voilà. L'importance de ce travail, c'est par rapport à le Bounia Géant qui va aboutir le 9, ce Bounia Pirogue. La pirogue, voilà, je disais, la pirogue, c'est l'avenir, c'est un voyage collectif vers un destin commun, projet de société, destin commun et souveraineté. C'est une histoire de la pirogue où je salue M. Sio, celui qui a partagé un peu tous ces travaux-là avec lui, avec ses recherches et son travail. Donc, il y a l'histoire de la case, en fait, contre la grande case. Et cette grande case qui s'appelle Mouaka, et là, il va falloir faire le bougnien, il faut aller déterrer, il faut aller récupérer les ignames au Mouakou, je crois. C'est ça? Il faut aller au Mouakou pour récupérer les ignames pour la mise en place de ce Bounia. Et c'est très important pour le pays de Djoubert.
1: Voilà. Le président de l'UGPE fait le lien entre les différents espaces, le Mouaka et le Mouakou, à travers ces symboliques-là. Comment est-ce qu'on le traduit concrètement sur le terrain? Parce qu'il s'agit, une fois qu'on a célébré la Journée internationale des peuples autochtones, comment est-ce qu'au quotidien, on puisse décliner concrètement comment cela peut se mettre en œuvre dans les différentes classes, on parle de classes d'initiation. Comment est-ce que concrètement, parce que c'est une reproche qui est souvent fait, mais pourquoi vous avez attendu maintenant pour faire ce travail? Pourquoi on l'a pas fait depuis le départ? Maintenant, si on nous pose cette question-là, que faut-il répondre?
0: Juste préciser par rapport à ce que disait Sylvestre tout à l'heure. Ce document-là, c'est le résultat du combat des autres peuples autochtones.
2: Oui.
0: Il faut savoir que le grand chef Kawabergé, Pasteur Timana, des gens du pays ont participé, sont allés à Genève ou à New York pour participer à ce travail-là. Et donc, c'est pas seulement des autres pays.
1: Nos vieux,
0: ils sont allés. Et donc, voilà, c'est quelque chose, c'est la raison pour laquelle, pendant un moment donné, le vieux Kawa Berde, que ce soit au Sénat coutumier, Pasteur Kimana et son équipe du CNDPA à Djéhou, et donc après ça a été repris ici à travers des gens qui sont de cette, j'allais dire, obédience autochtone, eh bien, ont contribué, nous, on est. Parce que c'est notre identité, c'est notre pays, c'est notre, j'allais dire, notre terre. Et tout le monde était imprégné dès le départ de ce...
1: Je voudrais qu'on revienne sur le séminaire pour qu'on puisse inviter des personnes à venir. Monsieur Sylvestre Newedou, vous ne vous êtes pas exprimé sur le séminaire, la volonté du séminaire, qu'est-ce qu'il y a derrière l'idée du séminaire?
2: De la ligne du séminaire, c'est déjà donc prendre en compte l'existence de ce document-là. Mmh. Et, dans une des annexes, il est dit qu'il affirme que les peuples autochtones sont égaux à tous les autres peuples, tout en reconnaissant le droit de tous les peuples d'être différents, de s'estimer différents, d'être respectés en tant que tels. Ce que l'État détentant du pouvoir aujourd'hui ne respecte pas. Parce qu'ils n'ont pas acté ça. Donc je ne sais pas si entre-temps ils l'ont fait, mais là j'interprète, on va lui poser la question tout à l'heure. Celui qui a de droit, donc. Voilà.
1: Donc au niveau du séminaire, il y a cette discussion-là.
2: D'accord. Voilà. Entre autres, donc il y a ça donc, à réaffirmer pour dire qu'il faut qu'on aille vers les autres par rapport à ça. Et au niveau du séminaire, donc, on va d'abord inviter les gens donc, à se mettre debout. Parce que pour assister à un séminaire, il faut déjà faire le geste de se lever et puis d'ouvrir la radio, ceux qui ne viennent pas. Mais c'est une possibilité de formuler les choses de façon que ce soit plus compréhensif, peut-être, pour nos populations à nous. Et puis peut-être formuler pour que les autres en face, ils aient la même lecture que nous. C'est nous fournir une lecture des choses qui correspondent, enfin, une lecture qu'eux, ils puissent comprendre. Parce que le Limbélé, donc, qui est fait par l'ONU, là, apparemment, ils ne prennent pas en compte. La preuve, c'est qu'ils résistent, donc, quand on fait une demande pour pouvoir s'exprimer, donc, publiquement, c'est difficile. Quoi. Mm-hmm. C'est difficile, donc, là, déjà, donc, le droit de s'exprimer, donc, c'est très difficile, donc, pour n'importe quelle raison est évoquée pour retarder ou pour annuler des choses, pour envoyer les forces de l'ordre. Voilà, le questionnement, donc, demain, donc, il y a ça, c'est de faire en sorte qu'on puisse vulgariser les documents, là, expliciter, puis donc transmettre aux uns et aux autres.
1: Mmh. Je voudrais vous lire les membres de la commission, une des commissions intérieures du Congrès, voir comment est-ce que vous faites la relation entre ces textes-là au niveau des Nations Unies avec la commission des affaires coutumières, donc qui est présidée par Dominique Fauchy et Joseph Goromido. Les rapporteurs, c'est Albert Ouadédéo. Et puis les membres, c'est Oriane Choloué et puis Gaston Nédenon et Basile Citré. Les réflexions que portent les associations dont vous représentez et les institutions... Il y a cette passerelle-là que vous organisez avec le Sénat coutumier, mais avec le Congrès, pour qu'il y ait une meilleure cohérence, qu'il n'y ait pas de dissonance, mais qu'il y ait une meilleure cohérence et pour être mieux entendu dans les espaces qui sont dédiés. Il y a des personnalités-là qui ont été nommées. Comment est-ce que vous intégrez aussi ces personnalités pour pouvoir participer à votre séminaire ?
3: Moi, je voudrais... c'est très important qu'il soit là aussi au séminaire, le gouvernement, le congrès, les églises, les coutumiers. Parce que ce travail-là, c'est pour que ça passe la communication au niveau pays, au niveau international. Il y a des personnes qui sont attitrées ou qui ont été mises en place pour pouvoir parler à l'international. Et il y a des personnes qui sont attitrées et mises en place pour pouvoir parler au peuple. Et il y a des personnes qui sont adéquates pour parler au niveau des différentes institutions. Toutes ces personnes-là sont très importantes et conviviées d'être présents demain, là-haut. Et ce travail-là, c'est très important parce qu'on doit sortir. on doit sortir, on doit prendre notre chemin. Qu'ils veulent ou qu'ils ne veuillent pas. L'important, c'est qu'on prend ce chemin. C'est pour ça qu'on fait un bougna pirogue, parce qu'il va falloir prendre le large. S'il faut prendre le large, tout le monde dans la pirogue. Celui qui n'est pas là, il descend, ben, il y a les requins blancs à droite et à gauche. C'est pour ça que j'invite tout le monde de monter sur cette pirogue et de pouvoir traverser ensemble le grand large.
1: Il n'y a pas de racisme dans l'océan?
3: Sur la mer, non. Sur la mer, non. Il y a toutes différentes couleurs, même Nemo et tout ça et compagnie. L'important, c'est d'être présent dans la pirogue et d'avoir traversé ensemble cette...
1: Moi, j'étais Wenewa, je citais les membres de la commission intérieure concernant les affaires coutumières, mais je suppose qu'au niveau provincial et au niveau communal, nous avons aussi des commissions qui sont dédiées pour que le travail que vous faites là, en termes de regarder ensemble les documents qui ont été produits sur la déclaration des droits des peuples autochtones, ils soient partagés. Comment est-ce que ça pourrait être...
0: Comme je disais tout à l'heure, ça fait partie de la même combat. Là-bas, c'est des Kalaks, comme nous. C'est juste... et que par conséquent, surtout lorsque eux se disent être dans une commission coutumière, ben, il faut peut-être essayer de prendre contact avec les autorités coutumières pour essayer de voir c'est quoi le... qu'est-ce qu'ils doivent faire pour changer les choses là-haut, au niveau du Congrès, parce que le Congrès, c'est un lieu de décision législative. Ils font des lois, etc. Et donc, pour changer les situations, je dis ça parce qu'on parle des élus, la plupart des élus, enfin, notamment des élus Kalak, mais surtout au niveau gouvernemental, au niveau de la présidence du gouvernement, moi j'ai écrit à eux pour dire n'oubliez pas travailler par rapport aux problèmes qu'on rencontre dans la coutume, dans les milieux coutumiers, etc. Et même quand il faudrait, j'ai envie de dire que les institutions politiques doivent être au service, théoriquement c'est ça, au service des populations. Et notamment des populations coutumières, des populations autochtones. Or là, les populations autochtones sont mises à l'écart. On parlait tout à l'heure des gens qui ne veulent pas que les grands chefs soient, etc. Je citais le cas où les indemnités des chefs coutumiers, un chef de tribu, il touche une indemnité de 25 000 francs par mois d'indemnité de chef. Le grand chef, en gros, entre 50 000 et 60 000 par mois. Vous croyez que ça, c'est par rapport à un maire, par exemple, et tout ça, c'est plusieurs centaines de mille, ayant la même population sur la rue. Donc, c'est vraiment des inégalités.
1: Cette problématique-là, moi, j'étais Winnie Wong, je reviens en disant, cette problématique-là, elle ne date pas d'aujourd'hui.
0: Tout à fait.
1: Depuis 89.
0: Bien sûr.
1: Pourquoi, à partir de cette date-là, on n'a pas eu le courage? Parce qu'à un moment donné, il faut questionner le courage.
0: Oui.
1: C'est qu'on n'a pas eu le courage de poser ces choses-là. Et puis, on ne leur donne pas ça comme ça. Mais parce qu'en face, il y a des responsabilisations, des responsabilités qu'il faut poser. Donc, demain, dans le séminaire qui va être organisé, c'est toute la... parce qu'en fait, c'est la partie financement qu'on est en train de soulever là. Quelles sont les thématiques qui vont être plus ou moins... Je crois comprendre déjà qu'il y a la partie éducation qui va être fortement impliquée. Maintenant, au niveau institutionnel...
0: Donc, il y a cette chose-là, mais ça se traduit au niveau des différentes, j'allais dire, d'indemnités. Mais ça veut bien dire que... on déconsidère le milieu coutumier, le milieu kalak, etc. Et ça, c'est pas, j'allais dire, acceptable de la part des hommes politiques kalak qui sont là, qui doivent, eux, au contraire, défendre ces principes-là. Et je disais tout à l'heure, c'est le même combat. Eux, sur le plan politique, ce sont eux qui sont devant. Sur le plan autochtone, ce sont les autorités coutumières. Mais le problème, c'est que les autorités coutumières ou le monde autochtone n'a pas les moyens. C'est ce que je faisais. Je disais, quand on fait des demandes pour soutenir les journées du 8 et du 9, c'est parce que nous, on n'a pas les moyens, c'est pas nous qui en... Or, au niveau politique, ils ont les outils, les moyens, tout est mis en place pour pouvoir récolter la richesse de ce pays et que ce soit eux qui gèrent, qui bénéficient, mais pas les autres. Et donc, par conséquent, ça fait partie des... Parfois, des choses qu'on dit que la richesse du pays, avec la fiscalité qui a été appliquée pour tirer une partie de la richesse du pays et qui est déjà distribuée aux collectivités politiques, il faut aussi le redistribuer peut-être de moitié aux autorités coutumières, aux institutions coutumières, les aires coutumières pour faire du développement chez eux, etc. Donc ça, c'est un peu les choses qu'on va tirer du séminaire de l'objectif, entre autres.
1: Donc il nous reste 5 dernières minutes qu'il faudra qu'on moins donner les informations utiles sur le séminaire et puis la journée internationale du 8 et du 9 août. On fait un petit tour de table. Il nous reste 5 minutes.
2: Moi, je voulais simplement rajouter par rapport à ce qui a été dit, là, c'est que la... C'est le problème de la répartition des richesses qui fait que il n'y a jamais d'argent pour donner aux autres. On est un peu à la lisière des choses. Je prends par exemple une commune comme Thiau, qui a produit peut-être un milliard de tonnes de métal. Il n'y a rien qui se fait à Thiau. Par contre, à la fois, donc de côté du versant de côté, là, c'est roule sur de l'asphalte qui ne sent pas quand il roule. Je veux dire, il y a une dimension donc. Comment dire, donc, faut être extraterrestre pour arriver à admettre ça, là, puis il y a un certain nombre de gens qui voient pas, quoi, qui voient pas, qui sont pas. Donc, c'est la réflexion qu'il faut qu'on fasse aussi, nous, pour notre question que vous avez remontée, là, c'est la dimension culturelle, donc, entre, qu'on doit mieux, donc, rasseoir entre les politiques et les coutumiers, quoi. Qui a autorité, donc, c'est... La question ne faut pas se poser en ces termes-là, mais non, faut réfléchir donc voir comment on assoit les choses. Sur la question donc de la journée de demain, hein, donc c'est simplement interpeller. Il faut déjà interpeller donc ceux qui ont un semblant de pouvoir, qui descendent un peu donc d'un ton pour pouvoir qu'on puisse se comprendre quoi. Mmh. On puisse se comprendre parce que des fois donc la difficulté elle est là aussi donc. On emploie donc des terminologies qu'on base, donc les gens ne comprennent pas. Quoi. La répartition des richesses, donc là aussi, donc il faut les boucler, parce que le pays il est riche. Ça, c'est indéniable. Hein, donc, il ne faut pas qu'on continue à surfer sur les choses comme si rien n'était. Quoi. Mm-hmm. Donc,
1: Monsieur le président de l'UGPE, pour pouvoir cheminer ensemble vers la fin, j'ai cru comprendre aussi au niveau de l'organisation, il va y avoir un cahier de doléances qui va être déposé au niveau du Haut-Saharia. Donc il y a le séminaire, il y a les 2 jours sur la célébration de la Journée internationale des peuples autochtones et il y a cette remise de documents au Haut-Saharia pour les doléances qui vont être... posé par par la journée avec ce que vous sollicitez, l'État.
3: Voilà, sur le thème peuple autochtone, c'est que pour préparer ces documents, à travers ces documents, ce séminaire-là, nous sortira ce document. En travaillant sur, accentué surtout sur la culture, les religions, sites sacrés et langues. Mmh. Premier point. Et deuxième point, c'est droits fondamentaux. Troisième point, droit à la vie, l'intégrité, la liberté, la sécurité. Quatrième point, droits politiques, économiques et sociaux. Cinquième, la gouvernance autonome, pluralisme et juridique. À savoir, sixième, éducation, savoir et médias. Et à la fin, c'est terre, territoire et ressources. Ce sont tous ces points-là qu'il faut mettre en place pour pouvoir déposer. Et pour la mise en place, à travers ce séminaire, tous ces points-là sortira. À savoir que les codes et les articles sont là. La justice, il est là. Juridiquement, on est déjà prêt. Mm-hmm. Mais la mise en place sur le terrain, on nous bloque. Mm-hmm. Et pour ça, à travers ce séminaire-là, ce document-là partira d'abord au Sénat coutumier, qui pourra, lui, passer du côté des chefferies de tous les pays, qui pourra mettre aussi en place, et en même temps dans les institutions, à travers le gouvernement, le Congrès, selon le chemin que le Sénat coutumier pourrait amener aussi par différentes voies de communication. C'est pour ça que ce travail est très important, parce qu'au niveau du bougnat géant de la pirogue, le 9, nous lirons à haute voix à toute la population aussi en même temps, sur le terrain. Donc c'est très important qu'on travaille, qu'on a besoin de tous les défenseurs de droits juridiques, économiques, culturels, églises, tous les différents points, pour qu'ils viennent demain pour qu'on puisse écrire l'avenir de demain. Et la question que vous disiez tout à l'heure, c'est pourquoi maintenant ? Parce que le temps ne nous appartient pas. C'est le temps aujourd'hui de le mettre en place et de sortir aujourd'hui. Mmh. Car on a vu que nos vieux ont préparé le chemin. Maintenant, on est à la porte. Qu'attendons-nous pour traverser cette porte et avancer à notre pleine souveraineté ? C'est peut-être le jour, c'est peut-être l'endroit et c'est peut-être le mot. Mais le mot peut-être, ça vient aussi de loin. Alors c'est le jour et le moment. Mais allez, tiens, tenez-vous.
1: Voilà, cette invitation pour le séminaire de demain pour célébrer la journée internationale du peuple autochtone. L'invitation, il est lancé à tous nos responsables qui sont dans les communes, qui sont dans les provinces et qui seront, dès demain, ils vont être nommés au gouvernement. Et j'ai cité le nom de ceux qui sont dans les commissions au niveau de congrès pour pouvoir participer et échanger. On me lève le doigt. Allez, dernier tour de table, une minute, très vite, pour pouvoir dire les derniers mots.
3: Pardon, ok, je voudrais juste rajouter un dernier mot à moi, c'est qu'on invite le peuple autochtone d'Algérie, on invite le peuple autochtone wallisien, on invite le peuple autochtone tahitien, tous ceux vietnamiens aussi qui sont ici sur le pays, sur la pirogue, de venir aussi et de comprendre avec nous. Voilà, l'invitation est envoyée à tout le peuple autochtone. Si on se sent autochtone, qu'on vient parce qu'on doit partager ensemble ce bougnat. On le dit.
0: Moi, c'est juste deux mots. Comme 2026, avant la fin de l'année 2026, le peuple Kanak se libère complètement de sa condition de dominer, de coloniser et accède à sa souveraineté. La deuxième chose, c'est qu'avant la fin de 2026, le peuple autochtone sera pleinement souverain dans son pays. Voilà, c'est tout.
1: Président, vous terminez, président du comité 150 ans, parce que ça va être le séminaire au Sénat coutumier, mais sinon, la journée internationale, ça va être à la place Mouaka. Le dernier mot.
2: Oui, voilà, donc pour le 9 août, donc, il est important que chacun se prenne en main. C'est un peu la difficulté. Hein. Donc, on invite tous les autochtones du pays, tous les indigènes et les autres aussi. Hein. Donc, comme l'a rappelé donc, le garçon, là, donc, on est tous dans la même barque. Hein. Donc, si on doit prendre la pirogue, ben, il est bon que de faire le pas maintenant. Après, donc, on pourra juger peut-être ensemble de ce qui est bon ou ce qui n'est pas bon. Parce que là, aujourd'hui, on est téléguidé d'ailleurs, par ailleurs. Quoi. Donc, quand est-ce qu'on se prend en charge ? Donc, on a constaté ces derniers temps donc, que personne n'a la main dans le pays, quoi. Donc, sur le plan de la direction. Donc, comment on fait ? Donc, là, venez donc, vendredi et samedi. Et puis, on évoquera ensemble, donc, éventuellement. Donc, ce sera la suite
1: du séminaire.
2: Du séminaire. Hein. Donc, voilà.
1: Parole autochtone, merci Président. Parole autochtone, vision autochtone cet après-midi. C'était consacré à la préparation de la Journée internationale des peuples autochtones pour cette année 2026. Merci encore de votre fidélité et puis bon après-midi.

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Le chef de l'ONU avertit qu'El Niño intensifie la crise climatique alors que les vagues de chaleur extrêmes s'aggravent. Le secrétaire général des Nations Unies, Antonio Guterres, avertit qu'El Niño intensifie la crise climatique mondiale. De nouvelles prévisions indiquant des conditions plus chaudes que la normale sur presque toutes les terres émergées jusqu'en octobre et augmentant le risque de température record et d'une aggravation des impacts à l'échelle mondiale. Lors d'une conférence de presse à New York, Guterres a déclaré que le monde était confronté à une crise croissante alimentée par le changement climatique et le renforcement du phénomène El Niño. Il y a 2 mois, j'avais prévu qu'El Niño arrivait à notre porte. Maintenant, c'est à l'intérieur de la maison et ça fait monter la température, a-t-il déclaré. Il a déclaré que des chaleurs records, des incendies de forêts dévastateurs et une hausse de la température de la surface de la mer avaient déjà marqué l'été dans l'hémisphère nord, mais averti que ce n'est qu'un avant-goût. Citant de nouvelles prévisions de l'Organisation Météorologique Mondiale, OMM, Guterres a déclaré que El Niño se renforçait tandis que les eaux du Pacifique qui sont à l'origine de ce phénomène météorologique n'avaient jamais été aussi chaudes aussitôt dans un épisode El Niño. Prises ensemble, ces mesures risquent de pulvériser tous les records saisonniers et d'entraîner des conséquences encore plus graves à l'échelle mondiale. Nous sommes en territoire inconnu, a-t-il souligné. Guterres a déclaré qu'El Niño affecte non seulement les températures mais aussi les précipitations mondiales. La mousson en Inde étant déjà bien inférieure à la moyenne et des conditions plus chaudes et plus sèches étant prévues en Amérique centrale, dans les Caraïbes, dans certaines parties de l'Amérique du Sud, en Asie du Sud, dans le Pacifique Sud-Ouest, en Europe et puis en Afrique. Le verdict est clair, la crise climatique s'accélère. Ce que nous savons est profondément alarmant. La chaleur fait des victimes à une échelle croissante, jour après jour, dans toutes les régions du monde, a-t-il souligné. Il a déclaré que les vagues de chaleur extrême mettent des milliards de personnes en danger, perturbent les économies, les infrastructures et l'approvisionnement alimentaire et touchent de manière disproportionnée les enfants, les personnes âgées, les personnes handicapées, les travailleurs en extérieur et les communautés vulnérables. Les vagues de chaleur extrême creusent les inégalités, aggravent la faim, affaiblissent les économies et rendent le développement encore plus inaccessible. Guterres a déclaré que des mesures supplémentaires étaient nécessaires dans 4 domaines clés : protéger les populations grâce à des plans d'action contre la chaleur et des systèmes d'alerte précoce, rendre les lieux de travail plus sûrs, concevoir des villes et des infrastructures capables de résister à la hausse des température et s'attaquer à la cause profonde de la crise en réduisant l'utilisation des combustibles fossiles. On entend beaucoup parler de chaleur record, de sécheresse et d'incendies de forêt, mais pas assez du véritable changement qui est à l'origine de ces événements. L'accélération de la crise climatique alimentée par les combustibles fossiles, a-t-il déclaré. Il avertit que la poursuite des investissements dans les combustibles fossiles aggraverait les futures vagues de chaleur. Chaque nouveau projet d'exploitation des combustibles fossiles approuvé aujourd'hui rend les vagues de chaleur de demain plus dangereuses et notre monde moins sûr. Guterres avertit que le monde ne peut plus tergiverser. Les résultats d'aujourd'hui montrent que les vagues de chaleur extrêmes ne constituent pas une menace future. Elle est là, elle devient de plus en plus dangereuse. Et si nous n'agissons pas pour protéger les populations et nous attaquer aux causes profondes de la crise, elle deviendra encore plus meurtrière. Le spectacle d'échauffement est terminé. Nous ne pouvons pas nous permettre d'attendre le combat principal, a-t-il déclaré. Vanuatu, le gouvernement de Vanuatu maintient sa position ferme concernant Matthew et Hunter. Le premier ministre Jotham Napat a réaffirmé la position de Vanuatu sur les îles Matthew et Hunter qui font l'objet d'un différend territorial, déclarant que la souveraineté du pays reste non négociable. Il a déclaré que le Vanuatu croit en l'amitié, au droit international et à la diplomatie, mais qu'il continuera de défendre son intégrité territoriale pour les générations futures.
Nous croyons en l'amitié et au droit international, mais nous croyons aussi que nous devons toujours protéger notre souveraineté. La souveraineté est une responsabilité que chaque génération a à défendre, a-t-il déclaré la semaine dernière lors du 46e anniversaire de l'indépendance du Vanuatu. N'a pas à déclarer que le gouvernement continuerait à rechercher des solutions pacifiques grâce à la solidarité mélanésienne et à la diplomatie culturelle, citant le traité de Mota Lava avec les îles Salomon comme exemple de coopération régionale. Il a ajouté qu'aucune île ni aucune partie du Vanuatu ne serait jamais laissée pour compte. Aux îles Salomon, le Premier ministre Matthew Well a été confirmé comme orateur principal pour l'ouverture officielle de la conférence bilatérale historique sur l'investissement BNGSI qui devrait débuter dans 15 jours. Cet événement historique se déroulera sur 2 jours, les 19 et 20 août 2026, à l'hôtel Héritage Park de Honiara. La conférence organisée par la Chambre de commerce et d'industrie des îles Salomon, ICCI et le Conseil d'affaires Papouasie-Nouvelle-Guinée-Île-Salomon, PNGSIBC, réunira des dirigeants gouvernementaux, des investisseurs et des chefs d'entreprise sur le thème de l'opportunité à l'investissement, construire le corridor de croissance PNG-Île-Salomon. La participation du Premier ministre Well souligne l'engagement du gouvernement de coalition Great en faveur de la transformation économique, un pilier essentiel de un programme de développement national. Nous sommes profondément honorés que le Premier ministre Well ait accepté notre invitation. La participation de son Excellence souligne l'engagement sans faille du gouvernement à renforcer nos relations économiques bilatérales avec la Papouasie-Nouvelle-Guinée et à bâtir un corridor économique mélanésien prospère, a déclaré Mme Namoï Kalouaï, présidente de la SICCI. Cette conférence fait suite à la signature historique de l'accord cadre sur le développement et la coopération économique 2026-2030 avec le Premier ministre de la Papouasie-Nouvelle-Guinée, James Marape. Cet accord témoigne de l'engagement commun des deux dirigeants à approfondir leur coopération dans les domaines du commerce, de l'investissement, des mines, de la pêche et du développement des infrastructures. Le Premier ministre Well a accueilli favorablement les entreprises minières de Papouasie-Nouvelle-Guinée qui souhaite explorer les opportunités d'investissement aux îles Salomon, affirmant que les deux nations doivent travailler côte à côte en tant que voisins mélanésiens partageant une ascendance et une histoire commune. La présence du Premier ministre Well à la conférence offrira aux investisseurs et aux entreprises une occasion unique d'échanger directement avec le dirigeant du pays sur des projets susceptibles de stimuler la croissance économique et de créer des emplois. La politique de contenu local de son gouvernement, qui réserve les contrats publics inférieurs à 50 millions de dollars saoudiens aux entreprises des îles Salomon, démontre une fois de plus l'engagement de l'administration à soutenir l'entrepreneuriat local. Parmi les autres intervenants confirmés figure l'honorable Harry Kuma, ministre du Commerce, de l'Industrie et du Travail et de l'Immigration, l'honorable Derek Manouari, ministre des Mines, de l'Énergie et de l'Électrification Rurale, et Mike Ouaté, directeur général et chef de la direction du Fonds National de Prévoyance des îles Salomon. D'autres annonces concernant les intervenants seront faites dans les prochaines semaines. L'Australie et les îles du Pacifique a évité le pire des coûts budgétaires dans l'aide au développement. Selon un nouveau rapport, les financements internationaux destinés aux îles du Pacifique ont largement échappé aux pires coupes budgétaires dans l'aide à l'Australie, montrant l'exemple. Alors que la concurrence entre les grandes puissances pour l'influence dans cette région clé reste intense, le 9e rapport annuel de l'Institut Lowy sur la carte de l'aide au Pacifique
Pacifique montre que l'Australie était de loin le principal fournisseur de subventions et de prix à la région 2024. L'Australie a déboursé 1,5 milliard de dollars américains d'aide dans le Pacifique, soit plus de 3 fois le montant de la Nouvelle-Zélande, le deuxième pays contributeur, ce qui représente 37% de l'ensemble du financement du développement. Ce rapport, qualifié de compte rendu le plus complet jamais réalisé, recense plus de 50 000 projets d'une valeur de 60 milliards de dollars américains en financement public de développement dans la vaste région des îles du Pacifique. Ce rapport indique que le financement total pour le Pacifique devrait passer de 4,1 milliards de dollars américains en 2024 à 3,8 milliards de dollars américains en 2025. Et cela signifie un retour au niveau d'avant la pandémie, ce qui, selon l'Institut, représente une réduction modeste compte tenu des importantes coupes dans l'aide mondiale. L'aide internationale a chuté après que le président américain Donald Trump a fermé en 2025 la plus importante agence mondiale de financement de l'aide humanitaire et au développement. Les pays occidentaux, dont le Royaume-Uni, la France, l'Allemagne et le Canada, ont également réduit leur aide à peu près au même moment, privant ainsi une grande partie du monde en développement de certaines sources de financement essentielles. La région Pacifique, longtemps ignorée par les grandes puissances, est désormais une source majeure de conflits entre la Chine et les États-Unis, l'Australie, alliée de Washington, exerçant activement son influence en matière de soft power face aux ouvertures croissantes de Pékin en vue d'obtenir une reconnaissance diplomatique. Le rapport montre qu'en 2024, les engagements de subvention de la Chine ont atteint un niveau record, doublant presque leurs moyens d'avant la pandémie, avec des fonds injectés massivement dans les infrastructures éducatives et sanitaires du Pacifique. Néanmoins, les nouveaux engagements de prêts de Pékin ont chuté, passant d'une moyenne de 360 millions de dollars américains par an au cours des années 2010 à environ 90 millions de dollars américains par an au cours de cette décennie, sur fond d'inquiétudes croissantes de la part des critiques occidentaux selon lesquelles la Chine pratiquerait une diplomatie du piège de la dette. Il y a 10 ans, la Chine était le principal bailleur de fonds bilatéral et financeur d'infrastructures de la région. C'est désormais l'Australie qui occupe cette position, a déclaré Riley Duke, auteur principal du rapport. Le soutien constant de l'Australie, des banques multilatérales de développement et le renouvellement des financements américains sont permis à la région d'obtenir une meilleure situation selon les recherches de l'Institut. Alors que d'autres donateurs se retirent et que la région est frappée par des chocs économiques répétés, le soutien important et constant de l'Australie a été un facteur de stabilisation pour les économies du Pacifique, a déclaré Duke. Bien que les chiffres semblent positifs, le rapport souligne le risque d'une décennie perdue de développement en raison de la capacité limitée à absorber les chocs mondiaux sans soutien extérieur. L'Institut a constaté que les revenus moyens stagnent dans la région Pacifique depuis près d'une décennie. Le Conseil australien pour le développement international a déclaré que le leadership australien dans le Pacifique restait essentiel, mais qu'il devait s'étendre aux besoins humanitaires mondiaux croissants. Le directeur général du Conseil, Matthew Amory, a déclaré que l'aide ne devait pas être envisagée uniquement sous un angle stratégique ou géopolitique. Une coopération efficace au développement vise à réduire la pauvreté, à renforcer la résilience et à soutenir le développement mené localement afin que les communautés soient mieux à même de résister aux crises futures, a déclaré Maury à l'AAP. Maury a déclaré que les choix de l'Australie sont d'autant plus importants que de nombreux donateurs traditionnels réduisent leur budget d'aide.
Les insulaires du Pacifique souhaitent participer à des études sur la médecine de précision. Les experts en santé autochtone de la région des îles du Pacifique recherchent une participation active à la recherche médicale, notamment dans le domaine de la médecine de précision, une approche émergente du traitement des maladies basée sur des facteurs individuels. La médecine de précision a le potentiel de transformer les soins de santé en garantissant que les patients reçoivent le bon médicament à la bonne dose et au bon moment, a déclaré Nathalie Nessler de l'Université d'Auckland en Nouvelle-Zélande. Toutefois, les peuples autochtones, notamment les communautés maoris et du Pacifique, ont historiquement été exclus de la recherche en génétique et en génomique, ajoutait Nessler, qui fait partie des organisateurs du symposium polynésien sur la médecine de précision à Samoa. Environ 110 responsables de la santé, chercheurs, cliniciens et représentants communautaires de la région Pacifique, de la Nouvelle-Zélande, de l'Australie et des États-Unis se réunissent à Apia pour ce symposium. Le symposium inaugural explorera comment les progrès émergents en génomique et en médecine de précision peuvent être développés de manière équitable, ancrée dans la culture et adaptée aux communautés autochtones. À mesure que la médecine de précision s'intègre au système de santé, il existe un risque réel que les inégalités de santé existantes s'aggravent si certaines populations continuent d'être laissées pour compte, a déclaré Nessler. La médecine de précision tient compte de la variabilité individuelle des gènes, de l'environnement et du mode de vie de chaque patient, permettant aux médecins et aux chercheurs de prédire avec plus de précision quelle stratégie de traitement et de prévention d'une maladie particulière fonctionneront chez quelques groupes de personnes. Les personnes ou les peuples du Pacifique doivent être des acteurs à part entière dans la définition de l'avenir de la recherche en santé au lieu de simplement subir les décisions prises ailleurs, a déclaré Satou Paytea Viali, professeur Asiata à l'Université de médecine d'Océanie. Réunir les dirigeants de toute la région nous permet de partager nos points de vue, de nouer des relations et de développer des approches qui reflètent véritablement les priorités et les valeurs du Pacifique, a-t-il ajouté. Viali a déclaré que la formation d'un plus grand nombre de scientifiques dans le Pacifique et en Nouvelle-Zélande permettra de garantir que les avantages de la médecine de précision s'étendent aux communautés du Pacifique. Les organisateurs du symposium ont indiqué que les participants examineront à la fois les opportunités et les défis associés à la médecine de précision, notamment la souveraineté des données autochtones, la gouvernance éthique, l'engagement communautaire, la protection des participants, le stockage des données et le partage des résultats de recherche avec les communautés. La médecine de précision progresse rapidement dans le monde entier, mais si nous ne nous attaquons pas activement aux inégalités en matière de participation à la recherche, de nombreuses populations autochtones passeront à côté de ces avancées, a déclaré Peter Shepherd, professeur à l'Université d'Auckland et co-organisateur de l'événement. Ce symposium offre une occasion importante aux chercheurs, aux cliniciens et puis aux communautés de travailler ensemble pour créer des modèles efficaces, éthiques et équitables, a-t-il déclaré. Nessler a fait remarquer que ce symposium arrive à un moment critique, alors que les systèmes de santé du monde entier adoptent de plus en plus des approches personnalisées en matière de diagnostic, de traitement et de prévention des maladies. La Banque asiatique d'investissement pour les infrastructures, BAII, approuve un financement de 80 millions de dollars américains pour renforcer la résilience économique et climatique des Fidji. La Banque asiatique d'investissement pour les infrastructures, BAII, a approuvé un financement souverain de 80 millions de dollars américains pour soutenir les efforts des Fidji visant à renforcer leur résilience économique, améliorer leur préparation
préparation au changement climatique et aux catastrophes et à faire progresser les réformes qui favorisent le développement du secteur privé. Ce financement est fourni dans le cadre du mécanisme pour l'énergie, la sécurité alimentaire et la résilience économique de l'AIIB et est financé par la Banque mondiale. Les deux institutions fournissent conjointement 230 millions de dollars américains d'aide budgétaire à décaissement rapide pour contribuer à la réforme du gouvernement. Ce programme associe un soutien financier opportun à des réformes politiques afin de renforcer la résilience économique, d'améliorer la préparation aux catastrophes et de créer un environnement plus favorable à la croissance du secteur privé. Ces efforts interviennent alors que les Fidji continuent de renforcer leur résilience face aux incertitudes économiques externes, notamment aux perturbations des chaînes d'approvisionnement mondiales, ainsi qu'aux chocs liés au climat qui peuvent affecter les finances publiques et les investissements dans les services essentiels. D'ici 2028, le programme devrait permettre d'élargir la population couverte par les plans de réduction des risques de catastrophes, d'améliorer la gestion des finances publiques en matière de préparation aux catastrophes, d'accroître l'accès des petites et moyennes entreprises aux services financiers réglementés, de rationaliser les exigences réglementaires pour les entreprises touristiques à faible risque, de développer les paiements numériques et d'améliorer les résultats en matière d'orientation nutritionnelle et d'activité physique chez les enfants. Le financement de l'AIIB apporte un soutien important au programme de réforme des Fidji, tout en contribuant à renforcer les systèmes qui sous-tendent la résilience économique à long terme, a déclaré Kim Silim, chef des investissements de l'AIIB pour le secteur public, région 1 et les institutions et fonds financiers et clients mondiaux. Nous restons déterminés à aider nos membres à renforcer leur résilience, à promouvoir le développement durable et à répondre efficacement aux défis mondiaux en constante évolution. Le ministre des Finances, du Commerce et du Développement des Entreprises, Esrom Emmanuel, s'est félicité du partenariat croissant de l'AIIB avec les Fidji et a exprimé sa reconnaissance pour le soutien opportun de la banque. Nous remercions sincèrement la Banque Asiatique d'Investissement pour les infrastructures, pour sa confiance renouvelée envers les Fidji et pour ce financement important qui arrive à un moment crucial alors que nous poursuivons des réformes essentielles pour renforcer notre économie et accroître notre résilience face aux chocs futurs. Ce soutien vient compléter notre engagement en faveur d'une gestion budgétaire prudente, de la résilience climatique et de la création d'un environnement plus favorable aux entreprises et aux investissements avec nos partenaires au développement. Nous jetons les bases d'un avenir plus solide, plus inclusif et plus durable pour tous les Fidji, a-t-il déclaré. Ce programme s'inscrit dans le cadre du plan national de développement fidjien 2025-2029 et de la vision 2050 et renforce le partenariat de longue date de la BAII avec les Fidji. La BAII demeure déterminée à soutenir les priorités de développement du pays en investissant dans des infrastructures durables et en étendant son programme de financement axé sur les politiques climatiques. Le ministre néo-zélandais des Affaires étrangères soutient un renforcement du leadership des femmes du Pacifique avant la réunion du forum. Le ministre néo-zélandais des Affaires étrangères, Winston Peters, a réaffirmé le soutien de son pays à une coopération parlementaire renforcée dans le Pacifique et à une représentation accrue des femmes, déclarant aux parlementaires du Pacifique que leur rôle n'avait jamais été aussi important face aux défis croissants auxquels la région est confrontée. Accueillant à Wellington des ministres, des parlementaires et des représentants de toute la région Pacifique, Peters a déclaré que cette réunion offre l'occasion de renforcer les relations et la coopération régionale. C'est un plaisir d'accueillir à Wellington des femmes parlementaires et d'autres représentants du Pacifique pour cette occasion de partager nos expériences, d'apprendre les uns des autres et de renforcer les relations qui sous-tendent notre coopération dans le Pacifique, a-t-il déclaré. Il a déclaré
déclaré que la Nouvelle-Zélande était fière de soutenir la coopération parlementaire du Pacifique par le biais de son programme de développement outre-mer et a salué le soutien du président de l'Assemblée nationale néo-zélandaise à cette initiative. Peters a déclaré que la gouvernance démocratique, l'état de droit et la responsabilité restaient des valeurs partagées dans tout le Pacifique. La gouvernance démocratique, l'état de droit et la responsabilité envers nos citoyens sont des valeurs fondamentales qui nous unissent tous sur notre continent bleu Pacifique. Il a décrit le Pacifique comme étant au cœur de la politique étrangère de la Nouvelle-Zélande. Le Pacifique est au cœur de notre politique étrangère, c'est notre cœur avant et nous sommes liés par notre ADN, notre histoire et nos liens culturels. Peters a déclaré que la Nouvelle-Zélande avait visité tous les pays membres du Forum des îles du Pacifique au cours de la législature actuelle afin d'entendre les points de vue régionaux et de discuter des priorités communes. C'est pourquoi nous sommes fiers d'avoir, au cours de cette législature de 3 ans, voyagé dans tous les pays du Forum des îles du Pacifique pour des Talanoa afin d'entendre vos points de vue et de discuter de nos aspirations et problèmes collectifs, a-t-il déclaré. Peters a déclaré que le Pacifique était confronté à toute une série de défis qui nécessitaient une forte coopération régionale. Il ne faut pas se tromper, la région dans laquelle nous vivons est confrontée à de nombreux défis, une concurrence stratégique accrue, la sécurité alimentaire et énergétique, le trafic de drogue, les catastrophes naturelles, des problèmes qui ne peuvent être résolus qu'avec une forte coopération régionale. De ce fait, le rôle que nous jouons tous en tant que représentants de notre peuple n'a jamais été aussi important ni aussi urgent, a-t-il déclaré. Peters a reconnu les difficultés rencontrées par les représentants élus, en particulier les femmes, notamment les préjudices en ligne, les problèmes de sécurité et le contrôle public. Il a déclaré que l'augmentation de la représentation des femmes au Parlement était une ambition que la Nouvelle-Zélande soutenait. Nos représentants doivent représenter les communautés dont ils sont issus et une représentation accrue des femmes est une ambition que nous soutenons. La présence ici de tant de femmes parlementaires venues de toute la région est significative, a-t-il déclaré. Peters a également salué la contribution des femmes au leadership politique. Permettez-moi de vous dire que d'après notre expérience, les hommes sont très doués pour parler entre eux sans s'écouter en dehors du contexte social. Les femmes, en revanche, sont plus efficaces. Par conséquent, plus vous serez nombreuses à être représentées dans vos parlements, mieux ça sera à notre avis, a-t-il déclaré. Pour aller plus loin, Peters a noté que les dirigeants du Pacifique se réuniraient à Palau dans quelques semaines pour la réunion des dirigeants du Forum des îles du Pacifique. Le Forum demeure la principale institution politique de la région et est une expression importante du régionalisme pacifique. Peters a déclaré que la Nouvelle-Zélande présiderait le Forum des îles du Pacifique en 2027 et a appelé les représentants du Pacifique à contribuer à l'élaboration de l'ordre du jour. Nous avons besoin de votre avis sur les priorités de votre pays afin de pouvoir représenter fidèlement les points de vue de toute notre famille du Pacifique, a-t-il déclaré. Peters a souhaité bonne chance aux participants pour la réunion et a déclaré qu'elle renforcerait les relations et la coopération régionale dans le Pacifique.

Excellent plan de journée à tous et à toutes. Il est donc 15h34. Et bien, c'est avec Burning Spear que nous retrouvons donc cette fois-ci les titres du journal de 16h30.

Les titres du journal de 16h30 à Guam. Les championnats d'Océanie 2026 sont lancés. Les équipes calédoniennes de volley-ball déjà en action pour décrocher leur qualification aux Jeux du Pacifique. La province sud lance la paye de soins électroniques pour simplifier les démarches des bénéficiaires de l'aide médicale. On en parle dans ce journal de 16h30. Santé mentale 360%, une politique globale, territoriale et inclusive pour les îles Loyauté, construite avec la DACAS et l'ensemble des acteurs médico-sociaux de l'IFU, Marie Ouvia. Et puis dans la région Pacifique, Vanuatu, le Premier ministre Jotam Napat appelle à une refonte totale d'un système éducatif colonial qui laisse 70% des enfants sans maîtrise de la lecture et de l'écriture. Voilà, ce sont ces quelques titres qui vous seront bien entendu développés dans ce journal prévu à 16h30.

0: Il s'appelle Loka Kau et c'est un artiste qui vient donc du côté de la Papouasie-Nouvelle-Guinée. 15h44 et bien nos programmes, donc la dernière partie de cette journée du mardi 4 août 2026, en remplacement de Hélène, oui, qui part donc pour un grand repos pendant 2 semaines. Vous n'allez pas l'entendre à l'antenne. Elle part pour un bon repos et puis reprendre après le 16 août. Donc on lui souhaite quand même un bon repos. 15h44, et bien vous le savez, c'est une page de publicité avant de retrouver, c'est l'écho de la nature.
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0: 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À vous de jouer sur BIM, BAM, BOOM. 15h45 et place cette fois-ci à notre rubrique sur l'écho de la nature.
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4: Bonjour, moi c'est Moéa et ensemble on part à la découverte d'un arbre étonnant, le jacquier. C'est un cousin de l'arbre à pin et il peut reproduire un fruit de plus de 30 kg et c'est le plus gros du monde. Le jacquier vient à l'origine des forêts tropicales de l'Inde, mais on le retrouve maintenant dans de nombreux pays chauds comme chez nous ici. Ce fruit est une vraie richesse, à la fois généreuse et nutritive. Quand le jacquier est jeune et vert, on peut le cuisiner avec un légume. Bouilli, rôti ou en curry, sa texture tendre et fibreuse ressemble un peu à de la viande de poulet. C'est pourquoi beaucoup de personnes l'utilisent aujourd'hui comme une alternative végétale à la viande. Quand le fruit devient mûr, la chair change complètement. Elle devient jaune, sucrée et parfumée. On peut alors la manger crue ou en faire de délicieux jus, confitures, glaces ou fruits séchés. C'est un vrai dessert tropical naturel. Mais le plus intéressant, ce sont aussi ces graines. Elles sont riches en protéines végétales ainsi qu'en fer, magnésium et potassium. Une fois bouillies ou grillées, elles ont un petit goût de châtaigne, délicieux et nourrissant. Alors, la prochaine fois que tu croises ce grand arbre aux fruits géants, pense à lui. Le jacquier, c'est un trésor tropical, bon pour la terre, bon pour le corps et bon pour la planète.
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On a 15h51 minutes. Eh bien, en ce qui concerne mon rendez-vous à 16h, comme tous les après-midi, vous aurez bien sûr rendez-vous avec notamment la rediffusion de la rubrique de l'ALK, l'Académie des langues kanak, et puis c'est et bien sûr tout au long de cette semaine consacrée à la langue de l'air d'Oubéakamboumé qui a pour thème aussi la littérature orale. Et pour ceux qui n'ont pas pu suivre donc cette rubrique ce matin, eh bien la rediffusion est prévue dans un petit peu moins de 8 minutes, notamment à 16h, avec à travers cette rubrique, on parlera de l'histoire de Kong Ouloup traduite en langue de Dubéa.

Eh bien voilà, c'est avec bien entendu cette superbe chanson extrait du dernier album du groupe Capetoria, un groupe qui nous vient bien entendu de l'ère Djoubé à Kapoumé, que nous retrouvons la rubrique de la LK qui est consacrée donc ce soir à l'histoire de Kong Hulup, traduite en langue djoubéa.

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1: 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Bonjour à tous, bienvenue dans Konfi Uvagara, une émission animée par l'Académie des langues kanak sur Radio Jido. Cette semaine, en pays Djoubé à Kapoumé, nous parlons de littérature orale. Hier, vous avez entendu le conte du rat, de la poule sultane et du poulpe, conté par Charles Atiti, de la tribu de Goro dans la commune de Yaté en 1962. Aujourd'hui, c'est l'histoire de l'arrivée du Konghulup, un conte originaire de l'île d'Ouvéa, de Wadawanigotch, et traduit pour l'occasion en Djoubéa. Je remercie ma collègue Diane Baé pour le partage de ce conte.

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L'histoire que je vous partage aujourd'hui nous vient d'Uvea. Et je l'ai traduite pour vous en Djoubéa, en Avunya. Cette histoire de l'île d'Uvea est extraite du livre Modu Bongong Kawajem, Contes et légendes de Uvea, publié dans le livret 2 par le CTRDP avec Jacob Waheo.

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0: Nous remercions notre personne ressource, locuteur du Navunya, pour la lecture de ce conte en Djoubéa. Voici à présent son équivalent en français par Doriane Etoroy.
1: L'arrivée du Kong Hulup. Il était une fois un dieu à Kanala. Ce dieu habitait la montagne. Il avait eu pour adorateurs deux frères inséparables. Les deux frères décidèrent un beau jour d'aller pêcher au récif à marée basse. Mais pendant qu'ils étaient en train de ramasser des fruits de mer, la montagne s'embrasa. Le feu se propagea à une vitesse vertigineuse et consuma le refuge du dieu. Les deux frères impuissants assistèrent au spectacle terrifiant. Quand ils réalisèrent que leur dieu avait pris feu, ils abandonnèrent tout sur le récif et prirent la poudre d'escampette, très choqués par ce qui s'était passé sous leurs yeux. Ayant repris leurs esprits, ils gravirent la montagne à la rescousse du dieu consumé par les flammes. Or, celui-ci avait eu le temps de quitter le refuge. Sur le sable, ils remarquèrent des traces de pas qui se perdaient dans la mer. Se demandant ce qui avait pu arriver à leur idole, ils scrutèrent l'horizon, mais pas de dieu en vue. Sans perdre de temps, ils mirent à l'eau une pirogue. Ils ramèrent de toute la force de leurs bras. Enfin, au bout d'une demi-journée de navigation, ils aperçurent au loin leur maître adoré qui se dirigeait droit sur Iai, Uvea. Le voyage dura quelques jours, voire quelques semaines. De jour, les voyageurs étaient précédés d'un gros nuage blanc et de nuit par une colonne de feu comme celle qui avait été vue sur la montagne du Kanala. C'est près de la passe de Mouli que le dieu fut rejoint par ses adorateurs. N'ayant pas trouvé de refuge à Mouli, il continua sa course en longeant maintenant le littoral. Toujours accompagné de ces deux anges protecteurs qui ont échoué la pirogue sur la plage de Huacayu. Pour arriver à Hulup, ils traversèrent les endroits suivants: Huasahu, Lekigne, Huacach, Gei, Fajawe, Huangé, Hanyanhu. Fatigué par ce long périple, l'un des voyageurs grimpa sur une branche de banyan ou Hubek. Mais en redescendant, il tomba sur l'endroit propice à l'installation du dieu de Kanala. Le dieu accepta pour demeure cet endroit idéal. Enfin, ce lieu fut appelé le Kong Hulu, Wadawa Nigoj.
0: De ce récit, nous pouvons retenir le message suivant. Tangumba, Pakwere Teta Nangre, Mimwiru Chuchumwati, Wachotirina. Tanguba pa nirve, Waterinjarur, Konghulup, Mimwinjarur tagwe, Tachore, Mikoveraure. Cette légende traditionnelle met en avant la fidélité et le courage des deux frères envers leur dieu. Elle explique également l'origine sacrée du lieu nommé Konghulup et montre l'importance spirituelle des montagnes, de la mer et des voyages dans la culture kanak.

0: 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Merci d'avoir suivi notre émission de ce jour. Mes remerciements à notre locuteur du Nanjubea et à Dorian et Toroy pour leur aide dans la réalisation de cette émission. Olea Kanyomu. Pour rappel, ce conte est extrait du recueil de contes et légendes de Ouvéa, publié par le CTRDP. Merci d'être fidèle à Ronfi Ouvahara sur Radio Jido. Je vous invite à nous rejoindre demain, mêmes heures, mêmes ondes, dans notre émission Ronfi Ouvahara. À demain sur la RDK.
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Voilà, 16h18 minutes. Eh bien, vous avez pu suivre donc la rubrique de l'ALK, l'Académie des langues, qui est consacrée tout au long de cette semaine à la langue de Djoubéaka. Premier prochain rendez-vous, comme ils vous l'ont annoncé, eh bien, c'est demain matin, donc aux alentours de 6h35. Eh bien, le rendez-vous consacré aux infos sur le canal K, c'est à 16h30 pour ce journal qui vous sera présenté à 16h30 par Naneige Wamai. Le temps de retrouver un groupe international qui s'appelle la Crowded House.

0: Vous écoutez Radio Tudo, c'est avec cette superbe chanson signée de ce chanteur black qui s'appelle Lenny Kravitz. Une chanson qui s'appelle Stand By My Woman que nous retrouvons bien entendu dans nos pages de publicité avant de retrouver Nan et Jomai pour le journal de cette fin de journée.
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4: Bonsoir à tous, bonsoir Kanaki, voici donc le journal de 16h30 et tout d'abord les titres. À Guam, les 2026 sont lancés, les équipes calédoniennes de volleyball déjà en action pour décrocher leur qualification aux Jeux du Pacifique. Santé mentale 360 degrés, une politique globale, territoriale et inclusive pour les îles Loyauté, construite avec la DACAS et l'ensemble des acteurs médico-sociaux de l'IFU, Marais et OVA. La province sud lance la feuille de soins électronique pour simplifier les démarches des bénéficiaires de l'aide médicale. On en parle dans ce journal. Et au Vanuatu, le Premier ministre Jotam Napat appelle à une refonte totale d'un système éducatif colonial qui laisse 70% des enfants sans maîtrise de la lecture et de l'écriture. Bonsoir à tous, bonsoir Kanaki, bienvenue dans ce journal. Nous allons du côté de Guam. Les championnats d'Océanie 2006 sont donc en cours à Guam où les sélections féminines et masculines de volleyball ont entamé leur premier match. La compétition programmée du 3 au 9 août est déterminante. Les Cagous y jouent leur qualification pour les prochains Jeux du Pacifique. Le staff mise sur la cohésion, l'intensité et la régularité pour faire la différence face aux meilleures formations océaniennes. Les premiers résultats sont décisifs pour espérer sécuriser une place dans la grande échéance du Pacifique. Pour les Cagous, l'objectif est clair, rester dans la course dès les premiers jours du tournoi. On écoute Moïse Kalemou, président de la Ligue calédonienne de volleyball.
5: Bonjour ça, bonjour mon pays. Actuellement on est sur Guam et on est sur les Océaniens. Les Océaniens pour les qualifications hein, pour les Jeux du Pacifique en 2027. Donc des enjeux très importants pour la Ligue calédonienne de volleyball. Donc on est arrivé déjà depuis 4-5 jours. Les garçons, ils ont joué hier, ils ont gagné leur premier match de poule. Les filles viennent de terminer leur premier match aussi également de poule contre Wallis et Futuna où ils ont gagné. Donc pour l'instant, pour la dynamique est, au sein de la délégation est très positive parce que commencer une compétition avec des victoires très satisfaisantes, c'est très important pour amagasiner le maximum de confiance pour la suite. Donc pour l'instant, tout va bien. J'espère que ça va durer et puis on reste focus sur l'objectif, donc cette qualification aux Jeux du Pacifique pour l'année prochaine, donc aller plus loin, le plus loin possible dans ce tournoi. Voilà.
4: Vous avez des équipes à craindre?
5: Oui, bien sûr, il faut craindre de toute façon hein, l'esprit sportif c'est de jouer tous les adversaires sérieusement et toutes les équipes sont à craindre. Mais on sait les grandes nations un petit peu qui quand on arrive aux Jeux du Pacifique, qui sont dans les derniers carrés. Et je pense que ce qui est important, c'est de respecter l'adversaire et jouer toutes les équipes, que ce soit moyen, petit et grand, jouer à fond parce que les enjeux, ils sont très importants parce qu'on représente aussi le pays. Donc, c'est important pour nous de représenter le pays dans notre culture, notre façon de nos compétences au niveau du côté sportif, quoi. La délégation vit bien, il y a une bonne dynamique, une superbe ambiance au niveau du staff et les athlètes. On est très bien accueillis ici, hein, sur Guam, au niveau de l'organisation. Donc c'est l'OSVA qui organise cette compétition. Donc pour l'instant tout va bien. On sait les athlètes, le staff et les dirigeants, on sait exactement la responsabilité et puis les enjeux, surtout parce que on est obligé de se qualifier pour les Jeux du Pacifique, et surtout que sur la zone où on est, il y a des grosses équipes. Donc c'est les deux meilleures équipes mieux classées qui va aller pour les Jeux du Pacifique.
4: Est-ce qu'il fait chaud?
5: Il fait oui, le climat ici, c'est un temps un petit peu où c'est il fait chaud, il

0: pleut. Voilà, ça change tous les 2 jours. Donc nous, on s'est adapté. Donc on a prévenu les joueurs, les athlètes de ce climat-là. Donc là, on s'est acclimatisé. Donc voilà. Donc c'est un climat qui est pas comme nous, mais voilà, nous on reste focus sur ce qui se passe sur le terrain. Et après, sur ce qui se passe en dehors du terrain, on a une super équipe aussi, le staff qui essaie de s'adapter aux besoins de nos athlètes. Et ce qui est important, c'est voilà, ils sont en bonne condition et qu'ils arrivent pleinement en capacité sur le terrain. Donc, on a une équipe qui, un chef de délégation qui s'occupe de ça, tout ce qui est hors match et qui fait bien son boulot.
1: Et donc, ce mardi, la sélection calédonienne féminine de volleyball s'est donc imposée face à la sélection de Wallis-et-Futuna. On écoute les impressions de la capitaine Blanche Nipi.
2: Alors moi c'est je suis Blanche Nipi, je suis la capitaine de l'équipe de Nouvelle-Calédonie pour les Océaniens de Guam et mon poste c'est central dans l'équipe. On a joué notre premier match contre Wallis et Futuna et ça s'est bien passé. On a gagné 3-7-0 et on s'est entendu tout de suite dans le match avec les filles, on s'est bien battu pour gagner ce match. Dans Wallis et Futuna, c'est une équipe jeune, mais elles ont fait venir des filles qui jouent, qui évoluent en métropole. Il y a 2-3 joueuses qui jouent et qui évoluent en métropole. Et voilà, c'était une grosse équipe. On a bien préparé ce match. Depuis qu'on est arrivé, on s'est entraîné 2 fois, nous, l'équipe de Nouvelle-Calédonie. Et dans notre équipe, on a 2 joueuses qui viennent de la métropole, mais on s'est tout de suite retrouvés ensemble avec les autres, avec les coéquipières. On a dit qu'il faut qu'on servait bien et au fond de terrain pour pouvoir les mettre en difficulté en réception. Pour pas qu'il y a beaucoup d'attaques par rapport à il y a une attaquante de Wallis qui joue en métropole et elle est en équipe de France jeune Malia et du coup c'était ça notre but, c'est de les mettre en difficulté en réception. Pour la suite, ça sera l'Australie. On joue contre l'Australie, ça va là, on est très contente et on est prête pour aller jusqu'au bout de notre objectif, les qualifications. Et on va tout donner. Un gros bisou à nos familles, à la Nouvelle-Calédonie, au pays qui nous soutient. Et merci encore à tous.
1: On parle de santé mentale 360%, une politique globale de santé mentale pour les îles Loyauté. Le projet vise à construire une vision commune et positive de la santé mentale, à développer les ressources locales et à permettre à chacun de contribuer selon la place, ses compétences et ses responsabilités. Suzanne Devlin, consultante en stratégie de promotion de la santé mentale.
3: En fait, la santé mentale, si on regarde la définition en elle-même, de façon traditionnelle, on parle d'un état d'équilibre. Et quand on parle d'équilibre, c'est au niveau social, nos relations, au niveau de nos émotions, notre capacité à gérer nos émotions selon la situation. Ensuite de ça, c'est au niveau économique, notre capacité à être capable d'avoir un niveau économique qui nous permet de répondre à nos besoins de la vie quotidienne. Ensuite de ça, on parle au niveau du sens, la spiritualité, mais vraiment pas juste religieux, hein, mais au niveau du sens que l'on trouve dans la vie, et aussi au niveau des comportements, c'est-à-dire qu'on en ait des comportements qui sont favorables à nous permettre justement de surmonter les défis de la vie quotidienne. Donc, c'est un équilibre de tout ça qui nous permet de surmonter les défis de la vie quotidienne de manière à rester épanoui. Évidemment qu'on n'est jamais à 100% à une santé positive, toujours parfaite sur tous ces points-là. Et c'est ça justement l'enjeu, c'est d'essayer de trouver notre équilibre le plus possible, d'être conscient quand on perd un petit peu certains aspects de notre équilibre et comment faire pour les renforcer, la maintenir.
4: Pourquoi parle-t-on de la santé mentale 360 degrés?
3: On a fait, avec la DACAS, on a fait une étude en 2023. On a rencontré plus de 150 personnes sur les 3 îles, Lifou, Marie, Ouvéa, pour voir un peu c'était quoi la représentation de la santé mentale pour les gens, c'était quoi pour eux les facteurs protecteurs, qu'est-ce qui protège ici, quels sont les facteurs de risque. Et on voulait vraiment écouter avant de proposer quoi que ce soit. C'était l'intérêt, le souhait de la DACAS, de venir à la rencontre des gens, de rencontrer 150 personnes à moyenne de 2 heures par rencontre, et on a passé différentes questions qui permettaient justement d'avoir leur représentation de ce qu'est la santé mentale, parce qu'on n'a pas la prétention d'arriver avec un savoir venu d'ailleurs. C'est les gens, ils font des choses qui sont de la santé mentale. Bon, peut-être qu'on n'a pas toujours mis les mots dessus comme étant le cas. Et à partir de leur constat, à partir de leur partage, leur représentation, leur regard, qu'est-ce que ça prendrait maintenant pour renforcer, maintenir et développer justement les aspects de santé mentale? Donc, la santé mentale 360, la première étape, c'était justement de faire un audit. Pour partir des représentations, valoriser qu'est-ce qui est déjà présent. Et 360, parce que les individus, dans l'approche de Camo, c'est l'individu qui est droit debout, c'est un individu, on parle dans l'approche de Camo de l'approche holistique, donc qui prend en compte tous les aspects de l'individu. Donc, ça veut dire 360, ça rejoint cet aspect-là. Et 360, ça veut dire aussi que c'est pas l'individu seul, c'est qu'il est dans un environnement, et aussi son environnement, tous les gens qui composent son environnement puissent aussi être contributeurs de la santé mentale. On a fait ce matin une présentation de cette audit-là pour que les gens voient un petit peu de quels travaux on est parti. Et de ça, avec la DACAS et les associations, comme il y a une association de l'IFU, de Marie, d'UVA, qui se sont impliquées dans le programme, des religieux, des coutumiers, l'État, ainsi que, évidemment, la province des Îles, au niveau de sa direction, la présidence, et les coutumiers, c'est d'avoir monté un projet de santé mentale 360, de co-construire ensemble une réponse de santé mentale sur les différents aspects qui ont été remontés dans l'enquête, comment on peut valoriser, comment on peut renforcer, comment on peut dénouer la parole aussi, comment on peut rendre accessible aussi des ressources, comment on peut développer encore plus de ressources. Et à ça, se sont attachés, évidemment, qu'il y a la direction de la prévention. Et il y a aussi des animateurs qui sont des personnes relais de la santé qui touchent différents aspects, mais qui là vont intégrer l'aspect santé mentale parce que ce sont des gens qui vont au plus près des communautés, dans les tribus, dans les collectivités qui se retrouvent sur des terrains de sport, toutes sortes de manières d'approcher les gens parce qu'on sait très bien que quand on est en difficulté, en détresse, c'est difficile de faire des pas, d'aller chercher de l'aide, on ne sait pas par où passer, on se sent pas toujours légitime non plus, alors que ces relais-là vont être formés pour animer à la fois des activités avec eux et à la fois de faire parler les gens sur la santé mentale, de déstigmatiser, de valoriser et de repérer des personnes qui pourraient être en difficulté.
4: Former justement ces relais permet d'être au plus près de la population pour mieux être à l'écoute auprès des personnes vulnérables?
3: Absolument, c'est exactement ça. Parce que, on sait qu'on a moins de ressources sur les îles, hein, avec la double insularité. Le manque de ressources, c'est justement de travailler avec ces relais-là et de construire des outils, de construire des approches aussi sur les aspects de santé mentale. Donc, ces gens-là vont avoir un rôle vraiment très contributif. Et l'idée, c'est de co-construire ensemble cette réponse-là, de parler avec le langage qui répond aux gens, de répondre à des préoccupations, à des questions qu'ils ont dans leur milieu, là où ils sont.
4: Et c'est un projet, justement, qui concerne toute la province des Îles. Et ça permet pour via ces personnes relais de comprendre les réalités des îles pour construire ensemble des actions adaptées.
3: Exactement. Le fait que ce matin on a fait cette présentation là, c'est une première sensibilisation de informer, d'inviter les gens à participer, à venir sur des conférences, à venir à des formations, à venir sur des tables de discussion, d'échange, de partage, des activités qui seront relayées effectivement par la suite par les personnes relais justement, et vraiment de faire en sorte que le sujet de santé mentale ne fasse plus peur et que ça, on ait une représentation beaucoup plus riche, parce que souvent quand on parle de santé mentale, on parle de pathologie, de la maladie. Ça fait peur et ça nous donne pas envie de parler de nous, alors que des fois, sur le spectre de la santé mentale, il y a d'abord la santé mentale positive, quand on voit bien, quand on se sent parfaitement en équilibre. Il y a la santé mentale en tension, quand on commence à avoir des petits symptômes, on continue de tenir, mais c'est un petit peu plus difficile. On a ensuite la santé mentale, la détresse psychologique, où là, vraiment, on a besoin d'avoir des aides un peu plus spécialisées pour nous accompagner. Puis on a aussi l'expression des troubles de santé mentale, qui n'est pas une fatalité en soi, qui n'est pas une fin en soi. On peut très bien avoir un trouble de santé mentale et être capable de bien fonctionner aussi, parce qu'on a appris comment voir nos signes avant qu'ils deviennent plus présents.
1: Avant de revenir en Kanaky, nous allons du côté de Vanuatu. Le Vanuatu a lancé son forum national sur l'éducation, réunissant dirigeants, gouvernements, responsables du ministère, chefs d'établissement. Le reportage de Marie-Laure Ludvon de la chaîne VBTC News.
5: Le Vanuatu a lancé un forum national sur l'éducation, réunissant des dirigeants du gouvernement, des responsables de l'éducation et des représentants des écoles afin de s'attaquer aux principaux défis auxquels fait face le système éducatif du pays. Le Premier ministre Napat affirme que le gouvernement n'est pas satisfait du niveau actuel de l'éducation et appelle à des réformes urgentes. Il a souligné les préoccupations concernant les niveaux d'alphabétisation des élèves, affirmant que l'amélioration de la capacité des enfants à lire et à écrire doit être une priorité. Le réforme a fait suite à une décision du Conseil des ministres d'approuver une réforme de l'éducation. Les acteurs concernés travaillent désormais ensemble pour trouver des solutions. Les responsables de l'éducation à travers le Vanuatu affirment que le renforcement du système est essentiel pour développer les ressources humaines du pays et préparer l'avenir.
1: Voilà donc le reportage de la chaîne VBTC News du Vanuatu. Le Premier ministre Jotam Napat estime que le système éducatif hérité de la période coloniale ne répond plus aux besoins du pays. À l'ouverture du Forum national de l'éducation, il a rappelé des chiffres alarmants. Près de 70% des enfants ne savent pas lire ni écrire et les abandons scolaires restent massifs. Le Premier ministre juge que le double flux linguistique anglais-français doit être réévalué pour déterminer si un modèle combiné serait plus efficace et moins coûteux. Malgré un budget conséquent, 24% des dépenses nationales consacrées à l'éducation, le gouvernement considère que les résultats ne suivent pas et appelle les enseignants, comme les directeurs généraux, à améliorer leurs performances. Monsieur Napat insiste, la réforme doit commencer par une meilleure discipline administrative, notamment la ponctualité et l'engagement des responsables publics. Le Forum national de l'éducation, placé sous le thème « Construire une nation à partir de sa propre fondation », se poursuit jusqu'à ce jeudi avec l'objectif de redéfinir un système éducatif adapté au Vanuatu et à son avenir. Après le Vanuatu, on revient donc en Kanaky. Donc le dossier ce soir, donc je vous lisais en titre, la province sud lance la feuille de soins électronique, finit progressivement les feuilles de soins papier pour les bénéficiaires de l'aide médicale de la province sud. La collectivité expérimente désormais la feuille de soins électronique avec une douzaine de médecins libéraux volontaires. L'objectif est de simplifier les démarches administratives, d'accélérer les remboursements et de moderniser le parcours de soins. Plus de 110 feuilles de soins ont déjà été télétransmises depuis le début de cette phase de test À terme, ce dispositif sera étendu à l'ensemble des professionnels de santé et s'inscrit dans la stratégie de développement de la santé portée par la province sud. On écoute Jean-Baptiste Friot, directeur de la direction de l'action sociale de la province sud. Il répond aux questions de Jesse Gop.
6: Cette dématérialisation, elle poursuit un double objectif, c'est-à-dire faciliter

0: consultation bénéficie d'un tiers payant, c'est-à-dire qu'il ne paye que le ticket modérateur, et le reste de la consultation est pris en charge directement par la province Sud auprès des professionnels de santé.
1: Concrètement, qu'est-ce qui change pour les bénéficiaires de l'aide médicale?
0: Alors concrètement, ça ne change rien pour les bénéficiaires de l'aide médicale, puisque les feuilles de soins, elles sont directement envoyées par les professionnels de santé dans le cadre du tiers payant. Donc pour les bénéficiaires de l'aide médicale, ça ne change rien. Ils bénéficient toujours du tiers payant. C'est vraiment un dispositif qui va simplifier la vie des professionnels de santé et des agents de la province, puisqu'on n'aura pas à faire de saisie de toutes les feuilles de soins qu'on reçoit. Il faut savoir que pour les médecins, hein, chaque année, c'est plus de 30 000 feuilles de soins papier qu'on reçoit chaque année et qu'on est obligé de saisir manuellement. Et accessoirement, ça va générer des économies de papier aussi.
1: Les patients auront-ils encore des documents à remplir ou toutes les démarches seront prises en charge par le médecin?
0: Oui, effectivement, dans le cadre du tiers payant, effectivement, les démarches seront entièrement réalisées par le médecin.
1: Cette réforme, elle permet de réduire les délais de remboursement dans quelle proportion?
0: Écoutez, là, on est en phase expérimentale. On a une dizaine de médecins qui ont été enrôlés dans le cadre de cette expérimentation. Après, on voudra mettre l'ensemble des médecins. Je pense qu'on peut gagner une bonne quinzaine de jours, hein, dans la mesure où en plus les médecins aujourd'hui, hein, les feuilles de soins, ils les gardent pour eux et ils viennent les déposer à la province de temps en temps quand ils ont le temps, ou alors ils les envoient par la poste. Donc ça va faire un sacré gain de temps pour eux puisqu'ils vont appuyer sur un bouton et la feuille de soins va partir directement, être adressée numériquement à la province. Donc ça va être un vrai gain de temps pour eux puisque vous imaginez bien qu'un médecin, chaque jour, il ne va pas déposer 2 ou 3 feuilles de soins au bénéfice des patients de l'aide médicale à la province. Donc, il attend toujours d'avoir un petit stock pour venir déposer. Donc, effectivement, ça va faire un sacré gain de temps pour les professionnels de santé.
1: Justement sur l'expérimentation, 12 médecins participent actuellement à cette phase de test. Alors, comment ont-ils été sélectionnés?
0: Il y a plusieurs critères, hein. Il y a d'abord le fait qu'on est plus ou moins à l'aise avec le numérique. Donc, les médecins qu'on a sélectionnés, on sait qu'ils sont assez à l'aise avec le numérique. Et ensuite, c'est des médecins qui ont une patientèle assez importante au niveau de l'aide médicale. L'idée, c'est qu'on prenne aussi des médecins qui soient représentatifs d'une activité importante au niveau de l'aide médicale. Voilà, donc on teste et après, on déploiera sur l'ensemble des médecins. Et dans un second temps, on ouvrira d'autres professions. On a pour objectif aussi de pouvoir enrôler les kinésithérapeutes, les fournisseurs de matériel médical. Demain aussi les pharmacies, dans le cas du tiers payant, les laboratoires d'analyse, et puis à moyen terme, parce que là il faut que nos professionnels de santé partenaires soient aussi bien équipés en informatique. On souhaite travailler sur les infirmiers aussi libéraux qui dispensent beaucoup de soins auprès des gens et qui sont encore au traitement papier. Donc on aimerait bien pouvoir passer en début d'année prochaine aussi sur les infirmiers libéraux. Tout ça s'inscrit dans le cadre aussi d'une politique du pays, hein, puisque le Congrès a dernièrement délibéré en indiquant que, à compter du 1er janvier 2028, la règle, ce sera quand même la transmission numérique et l'exception sera la transmission papier. Donc, on s'inscrit dans une démarche qui a été votée par nos élus au Congrès, qui consiste à dire il est temps de passer au numérique pour générer des économies de temps, de papier et pour que tout soit beaucoup plus simple pour tout le monde.
1: Il y a déjà plus de 110 feuilles de soins qui ont été télétransmises. Est-ce que vous avez identifié des difficultés techniques ou organisationnelles?
0: Non, pour l'instant, alors c'est vrai qu'on est la première collectivité publique à utiliser ce système. Il faut savoir que nous, par ailleurs, au sein de nos centres médico-sociaux, ce qu'on appelle plus communément nos dispensaires, on transmet aussi directement les feuilles de soins par rapport aux consultations médicales, notamment aux mutuelles, pour ceux qui ont la chance d'avoir effectivement une mutuelle. Donc, on est dans un dispositif général aussi de e-santé. Je parle effectivement de la transmission des feuilles de soins dans nos CMS auprès directement des mutuelles. Je parle aussi de la téléconsultation. Vous savez qu'on a des difficultés de pouvoir mobiliser des médecins généralistes et spécialistes. Et par exemple, on a vraiment développé, notamment sur les zones isolées, la foi Bourg Aïtio, des possibilités de faire des téléconsultations avec des médecins spécialistes. Donc tout ça va dans le même sens, c'est-à-dire de se servir de l'outil numérique pour être plus efficace au bénéfice de la population. Tout ça s'inscrit dans une dynamique générale.
1: Les médecins, comment ils accueillent cette nouvelle procédure?
0: Alors, de manière générale, les médecins qui sont, on va dire, technophiles, qui aiment bien l'informatique, ils voient bien tout l'intérêt puisque Ils appuient sur un bouton sur leur logiciel et la feuille de soins est directement.

0: m'envoyer, donc ça leur fait des gains de temps. Ceux qui sont un peu moins technophiles, ils ont l'impression qu'il va falloir apprendre de nouvelles façons de faire. Vous savez, dès lors qu'il y a un changement, il y a des gens qui sont parfois un peu résistants parce qu'ils sont habitués à un dispositif, mais dans l'ensemble, c'est plutôt bien accueilli, puisque comme je vous dis, ça leur permet de leur éviter de se déplacer ou d'envoyer toutes les feuilles du soin par la poste, donc c'est un gain de temps pour eux. Et puis, ce sera aussi un gain de temps pour nous, donc au final, ils seront payés plus vite, puisque, comme je vous dis, nous, on fait le pied tiers payant, donc le médecin, voilà, quand il soigne une personne bénéficiaire de l'aide médicale, il n'est pas payé tout de suite, contrairement s'il soigne une personne mutuelle CAFAT, à la fin de la consultation, elle va lui faire un chèque ou une carte bleue, ou elle va lui donner de l'espèce, il est payé tout de suite. Donc l'intérêt pour le médecin, c'est quand même qu'il puisse être payé pour son travail le plus rapidement possible.
1: La dématérialisation implique des échanges de données de santé. Alors, quelles garanties sont apportées pour assurer la confidentialité et la sécurité des informations des patients?
0: Oui, mais c'est une bonne question. C'est vrai que c'est un sujet qui est sensible, dès lors qu'on parle de santé. Quand bien même, là, il s'agit que de feuilles de soins. Donc, on ne dit pas les feuilles de soins. On en remplit tous les jours. On sait ce qu'il y a dedans. Il n'y a pas de données médicales stricto sensu. On a juste le nom, prénom, domicile, et puis la nature de la consultation, une consultation médicale par exemple, mais on ne sait pas de quelle pathologie on est atteint. Néanmoins, toutes ces données-là effectivement sont des données sensibles et confidentielles, et c'est aussi pour ça qu'on prend du temps, parce que effectivement notre prestataire, et puis on est accompagné par le GIP SI2S, qui est un groupement d'intérêt public et composé des structures hospitalières, des cliniques, des provinces et des mutuelles. Et ce GIP-là est aussi garant de la bonne conformité de tous ces envois. Et effectivement, c'est conforme au RGPD. Ce sont des serveurs qui sont hébergés aussi en Europe pour l'instant, en France, parce que il faut que les données soient hébergées dans des serveurs sécurisés. Ça peut pas être hébergé dans des serveurs aux États-Unis ou en Australie. Pourquoi? Parce que États-Unis et Australie ne respectent pas le RGPD. C'est un règlement européen. Donc l'idée, c'est effectivement de garantir que tout le flux de données soit sécurisé, soit effectivement hébergé dans des serveurs qui soient effectivement conformes au RGPD. Tout ça est suivi d'une manière très scrupuleuse dans la mesure où il s'agit de données de santé. Quand bien même, je rappelle que pour les feuilles de soins, il n'y a pas d'information médicale stricto sensu.
1: Peut-être, donc pour terminer, cette évolution s'inscrit dans une stratégie plus large de e-santé. À terme, quel impact de cette modernisation aura-t-elle selon vous sur, par exemple, sur la qualité de l'accès aux soins et également la relation entre les usagers et les services de la province sud?
0: Effectivement, la e-santé, c'est un gain de temps, c'est aussi plus sécurisé parce que pareil, les feuilles de soins papier, on peut les perdre, elles peuvent disparaître, voilà. Ça sécurise les flux, ça les rend plus rapides. Pour les professionnels de santé, ça leur permet de gagner du temps et donc d'être plus disponibles pour leurs patients. Pour nos agents, ça leur permet de faire un travail plus efficient, puisqu'il n'y a pas tout le travail de saisie du nom, du prénom, du code.

0: une présence physique. Mais par exemple, il arrive que des patients viennent sur l'UBA juste pour voir le médecin pour un renouvellement d'ordonnance. Ça, c'est vraiment une qualité de service qui sera rendue aux patients, où ils n'auront plus à se déplacer sur Nouméa, juste pour aller voir n'importe quoi, un médecin urologue pour une prescription, pour un renouvellement de médicaments particuliers. Donc ça, ça peut vraiment être un gain de qualité de vie hein, pour les usagers de centres médico-sociaux. Et parfois, on a aussi des situations où on manque de médecins. Et pareil, nos collègues de Province Nord, ils ont vraiment développé la téléconsultation parce que, à défaut d'avoir un médecin en présentiel sur un centre médico-social, si on a au moins une téléconsultation, eh ben c'est quand même mieux que rien. Par exemple, nous en ce moment sur Yaté, on a eu un médecin on n'a pas de médecin sur Yaté. On va de nouveau avoir un médecin à partir de la semaine prochaine. Durant le temps où on n'a pas pu mettre de médecin à disposition de la population de Yaté, on a fait des téléconsultations, ce qui permet comme à la population de Yaté d'avoir accès à des consultations médicales, sachant que pour ce qui concerne la province sud, Dieu merci, on a encore des infirmiers dans chacun de nos centres médico-sociaux, dispensaires. Et donc, la téléconsultation, elle est opérée par un médecin généraliste ou spécialiste sur Nouméa, mais le patient, il n'est pas seul face à l'écran. Il y a aussi comme une infirmière ou un infirmier qui est présent, et qui va effectivement accompagner le patient, qui va peut-être des fois reformuler, qui va prendre typiquement la tension, le pouls, l'infirmière va pouvoir le prendre et donner cette information au médecin. Donc c'est quand même des téléconsultations, nous en province sud, qui sont d'une qualité supérieure, je veux dire, parce que le patient se retrouve pas seul face à un écran et face au médecin qui est à 250 km. Non, c'est le patient, il est accompagné d'un infirmier. Donc ça, c'est aussi un plus pour les consultations qui sont dispensées en province sud.
1: Le rappel des titres.
2: Voilà, donc c'est la fin de ce journal. Le rappel des titres à Guam, les championnats d'Océanie 2026 sont lancés. Les équipes calédoniennes de volleyball déjà en action pour décrocher leur qualification aux Jeux du Pacifique. La province sud lance la feuille de soins électronique pour simplifier les démarches des bénéficiaires de l'aide médicale. Et puis nous avons parlé également de la santé mentale 360%, une politique globale territoriale et inclusive pour les îles Loyauté construite avec la DACAS et l'ensemble des acteurs médico-sociaux de l'IFU, Marais et Ouvéa. Rouvanuatu, le Premier ministre Jotam Napat appelle à une refonte totale d'un système éducatif colonial qui laisse 70% des enfants sans maîtrise de la lecture et de l'écriture. Et pour refermer ce journal, on vous laisse avec Fly My Little Bird de Chart Futur, un titre qui parle de ce moment fragile où l'on se relève, où l'on accepte de lâcher ce qui retient, où l'on retrouve un souffle. Une chanson qui accompagne ceux qui doutent, ceux qui avancent malgré tout, ceux qui cherchent encore leur ciel. Que cette mélodie vous porte, vous apaise, vous rappelle que chacun peut reprendre son envol, même après les jours lourds. Merci d'avoir été avec nous. La musique prend la suite. Fly My Little Bird.

0: Eh bien, c'est avec cette superbe chanson que s'achève bien sûr ce journal qui vous a été présenté ici. Et pour vous, en cette fin de journée par la neige, Wamaï, prochain rendez-vous pour la rediffusion de ce journal, c'est ce soir à partir de 21h, 17h passé de 8 minutes, Canal Info, toujours, et nous retrouvons donc cette fois-ci le dernier service qui est consacré à la lecture de vos avis de décès et communiqués divers.
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0: Et nous débutons ce soir nos communiqués avec désormais quelques avis de décès destinés aux familles Guélémé, Buenaoué, Moualouf, Daïe, Talé, Béalouf, Doï, Wahoulouf, Poitili, Tiamboyon, Yamamoto, Tianyuen, Yarik, Wimouf, Walairi, Dawilo, Pidiouf, Bouedaouf, Belep, aux familles Euripora, Euriboa, Euribéari de Wailou, à la famille Méon du Pauveuf de Gorapin, à la famille Tialé et de Puebouf, à la famille Oumondo de Païta, à la société Navémont et puis ses amis, la famille Guélémé, à le regret de la douleur de vous faire part du décès accidentel de M. Guélémé Charles, dit Tchalé, décès survenu le mercredi 29 juillet à l'âge de 31 ans. Le transfert du corps se fera donc ce mardi 4 août de Bouraille à Koumak. Une veillée est prévue donc le jeudi 6 août de 8h à 11h au centre funéraire de Koumak. Le transfert du corps à Belep est prévu le jeudi 6 août à 14h. L'inhumation se déroulera le vendredi 7 août à Belep et la famille s'excuse notamment auprès des familles ou amis.

amis et personnes qui n'ont pas été prévenus ou cités. Signé donc de Younes Hamsoufa. C'est avec une profonde tristesse que nous vous faisons part du décès de notre chère maman, Wamo Eija Suzanne Balou Nenigot, décès survenu, je rappelle, le 3 août, donc au Midipôle, à l'âge de 75 ans, avec un avis de décès qui est destiné aux familles Neuja, Wanuseli, Tanaouf, Kawa, Djihatong, Wanabai, Walep, Nielich, Waiouf, Djini, à la grande chefferie Nigot de la tribu de Wajila Oubea et puis au clan allié, à Djouf et ses clans alliés, au chefferie Kaouma, Louekot, Waiselot, Tranga Djouf et Maouf, Wenegei, Daoumé, Doumaï, Djoula, Anderoud, Ua de la tribu de Oignat, Baïch, Nekelouf et leur clan allié, aux familles Washouf, Wajenouf, Hojouf, Nipat, Jaï, au clan Waneuf, Outim, Jamanik, Djuniop, Kamedjin, Djeniwa, Apelama, Kongouleuf, Owan, Waikouf, Omoui, Ouken, Majeli, Eloi, Kouilouf, Maji, Honem, Sindi, Samuel, Oukanouf, Tilewa, Djenouf, Moasaem, Boukouf, Ojoja, Paoui, Oine, Diala, Mwengoutou, Naïseline, Mendia, Langler, Wakaouniem, Neoun, Begueuf, Wélia, Imeling, Kapoa, Katei, 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famille Wanabouf, Wanakame, Ounei, Waheban, Omouf, Wamouf, Bouéran, Ismaël, Saïfin, Wasoua, au clan Sinédouf, famille Gop, Freitch, Mayuk, au clan Kicha, Wayep, Kowi, Pouriouf, au clan Wayotch, à la famille Wabin, Mamouf, à Madame Kawa Estelle, au clan Koulia, Selédouf, à la tribu de Lekeni, la famille Waboula, Bolo, Tolouf, Alosiouf, Tiaouf, Mataouf, Wamaï, Kapoueri, Laoumana, Bali, Tokotokouf, Aima, Goini, Topoulouf, Poumeli, Chaouri, Atawa, Wateouf, Tchakouf, Deleuf, Wetewea, Nayet, Wea, Neugen, Touet, Waina, Dianouf, Kela, Poeta, Ukewen, la famille Bautouf, Nina, Sebitongo, Tolongi, à la famille Sewailouf, la famille Paraoui, Riboa, Neran, Bati, Pourouorouf, Kabibirouf, Rimendia, Kazarerouf, Antonio Djalouf, Alifou, au grand chef, M. Haiweng, Nathede, Alifouf, à la famille Wajakouf, Aoujas, au pasteur Humuni Bausa, et sa femme, Baï Naliwa, et Manake, la tribu de Païta Gomen, Mesdames Yona Palia, Wadenane Ela, Adjuniop Sandrine, Malo Adèle, Kakoya Kerubi, Messieurs Rewe et Michel, à la tribu de Rogi, Mesdames Kouate Wagie et Tcholi à l'île des Pins, Neroa à Manatou, Vanuatu, Yewene Marie, tribu de Tadine et Yewene Tupou, Chomae Dalia, la tribu de Tingeting, Angéretine Paula, Warouye Oujoun, la tribu de Louishila, Hauchas Maline, Madame Hauchas Selaka, Kocha Marie, à Monsieur Welepan Jimmy et ses sœurs, Tiga, Madame Kaijan, Madame Mala Pagna, Madame Aoussou Seta, Outen Pagna, Madame Reed Michou, Rolawawa Wes Falin,
Manique Antonich, mesdames Jeanne-Mez, oui, Maëne Leda, Wellepan Marie-Hélène, madame Kenenoz, Marguerite, Zéoula Eja, tribu de Djoulouf, Iwa Réfine, à la famille de Marie, la famille Lalengo, Kawa et Athénée, Bob, le lauréat, Wenane, mesdames Ekediwo, Shunane, la tribu de Tenan, Ngayoni, Wasain, Ngayoni Rose, Menja, Kanala, et puis mesdames Dogo, Madeleine, Poindimé, Tijinelen, la tribu de Teach, Poum, monsieur Pouillet, Jojo, Ponerewa, à la famille Paralech, à Poté Bouraï, à Mesdames Palenemulich, Porou Leji, à la tribu de Tonlo Apoum, Paeten Maria Koumak, à Tinou Alice, à la tribu de Ounayate, Wamiton Alice, à la tribu de Saint-Louis, et Nebeka Susanna, à la tribu de Saint-Louis, à la famille Téen Oudio, à la paroisse de Morabel et les mamans du consistoire. On nous prie donc de faire part du décès de Suzanne Eidjawamo, née Négote, décès survenu le samedi 1er août 2026. Le travail coutumier se fait donc chez M. Marco Wamo du côté de Coutio, en face de la gendarmerie. Les veillées se dérouleront à la morgue de Nouméa le jeudi 6 août de 8h à 20h et le vendredi 7 août à partir de 7h. Et la cérémonie religieuse se déroulera en la chapelle du centre funéraire de Nouméa le vendredi 7 août à 10h15, suivi de son inhumation prévue au cimetière du 5e kilomètre. Nous présentons également nos excuses aux familles dont les noms n'ont pas été cités dans cet avis de décès. Merci donc de ses enfants et la famille, signée de la famille Wamofwa. Avis de décès destiné aux familles Wala et Guionné, à Puebo et puis Nouméa, aux familles Devat, puis Diouf, Théouvé, Yogé et Bilouf, à Madame Wakanengo Hélène, Madame Daoupa Hortense, les enfants de Madame Waloua Marie-Pascal, Richie et Renato, Lintiana, Ornella et Ashley, Madame Chupit Claudette, Madame Wamito Marie-José, Madame Tiawana Marilyn, Madame Avi Monique, Madame Nomoira Marie-Rose, Madame Poma Yvette, le clan Taloup, Monsieur Chouen Ignace, Madame Boiloua Marianne Denise, Madame Nomoine Marlène, Madame Poumalis Jeanne d'Arc. On nous prie d'annoncer le décès de Madame Wala Julie Né Guionné, décès survenu le dimanche 2 août à l'âge de 85 ans. Les veillées se dérouleront donc à la morgue de Païta le mercredi 5 août de 8h à 20h. Et également le jeudi 6 août de 8h à 10h30. La cérémonie religieuse aura lieu en la chapelle de la Manque à 10h45, suivie de l'inhumation prévue au cimetière de Païta à 11h30. Et la famille présente notamment ses excuses à toutes les personnes ou familles qui n'ont pas été prévenues ou citées et remercie les infirmières et aides-soignants. Signé donc voilà Gilles. Monsieur et Madame Claude Soula, leurs enfants Virginie et Renaud ont la douleur de faire part du décès de Madame Edith Soula, décès survenu le 1er août 2026 dans sa 99e année. La crémation aura lieu le jeudi 9 août au centre cinéraire de Nouméa à 9h, selon les souhaits de la famille, ni fleurs ni couronne. Et puis, dernier avis de décès de cette soirée concernant le décès de M. Christian Maton. Donc, un avis de décès qui est destiné aux familles Maton, à Barra, à Toa, à Caïpénois, à Finaou, et puis aux membres du personnel de la province sud du parc zoologique. Et pour rester ainsi qu'aux personnes ayant côtoyé notre papa, ses enfants Elodie et Xavier, sa petite fille Luna, ont la douleur de faire part du décès ou de la disparition de M. Christian Roland Bernard Jean-Luc Maton, décès survenu le 1er août 2026 dans sa 71e année. La veillée se fera donc à la morgue municipale de Nouméa le vendredi 7 août de 13h à 20h et se poursuit le samedi 8 août à partir de 7h. La cérémonie religieuse sera faite donc en la chapelle du centre funéraire de Nouméa le samedi 8 août à 9h15. L'inhumation se fera au cimetière du 5e kilomètre le samedi 8 août à 10h, signé donc
donc de la famille qui met fin à la lecture de vos avis de décès de cette soirée. C'est dans quelques instants la suite avec vos communiqués divers.

Vous écoutez Radio Tudor, votre communiqué de cette soirée, un seul communiqué d'hiver. Donc, le voici donc, la direction des affaires sanitaires et sociales et de la prévention et de la solidarité de la province Nord informe la population de la commune de Pointe-du-Mier des modifications temporaires de ses permanences. La permanence du jeudi 6 août 2026 est maintenue pour les districts de Ouagap et de Baye selon les horaires suivants, de 8h à 11h et puis de 13h à 15h. Les permanences reprendront normalement à compter du mardi 11 août 2026. La direction remercie notamment les usagers de leur compréhension. Pour toute information complémentaire, le public peut contacter le service de l'admission aux aides sociales au numéro suivant, le 47 72 30 ou le 47 71 79. Pour toute information complémentaire, contactez donc le service de l'admission aux aides sociales au 47 72 30 ou le 47 71 79, signé de Gisèle Macon, chef du service admission aux aides sociales d'ASPS. Non réclamé fin à ce dernier service sur les ondes de Tudor Radio.

À 17h36 minutes, et bien sûr, c'est quelques notes de musique, musique de chez nous, René Cal, jusqu'aux alentours de 18h, à laquelle vous aurez bien entendu la rediffusion du journal du Pacifique. Et puis, nous sommes donc le mardi à 6h30, et bien l'émission Présence protestante avec bien entendu l'église Mont des Oliviers.

Excellente soirée à tous et à toutes. Il est exactement 17h59 minutes et puis quelques poussières de secondes, l'heure de retrouver cette fois-ci la rediffusion du journal du Pacifique.

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Le chef de l'ONU avertit qu'El Niño intensifie la crise climatique alors que les vagues de chaleur extrêmes s'aggravent. Le secrétaire général des Nations Unies, Antonio Guterres, avertit qu'El Niño intensifie la crise climatique mondiale. De nouvelles prévisions indiquant des conditions plus chaudes que la normale sur presque toutes les terres émergées jusqu'en octobre et augmentant le risque de température record et d'une aggravation des impacts à l'échelle mondiale. Lors d'une conférence de presse à New York, Guterres a déclaré que le monde était confronté à une crise croissante alimentée par le changement climatique et le renforcement du phénomène El Niño. Il y a 2 mois, j'avais prévu qu'El Niño arrivait à notre porte. Maintenant, c'est à l'intérieur de la maison et ça fait monter la température, a-t-il déclaré. Il a déclaré que des chaleurs records, des incendies de forêt dévastateurs et une hausse de la température de la surface de la mer avaient déjà marqué l'été dans l'hémisphère nord, mais averti que ce n'est qu'un avant-goût. Citant de nouvelles prévisions de l'Organisation Météorologique Mondiale, OMM, Guterres a déclaré qu'El Niño se renforçait tandis que les eaux du Pacifique qui sont à l'origine de ce phénomène météorologique n'avaient jamais été aussi chaudes aussitôt dans un épisode El Niño. Prises ensemble, ces mesures risquent de pulvériser tous les records saisonniers et d'entraîner des conséquences encore plus graves à l'échelle mondiale. Nous sommes en territoire inconnu, a-t-il souligné. Guterres a déclaré qu'El Niño affecte non seulement les températures mais aussi les précipitations mondiales. La mousson en Inde étant déjà bien inférieure à la moyenne et des conditions plus chaudes et plus sèches étant prévues en Amérique centrale, dans les Caraïbes, dans certaines parties de l'Amérique du Sud, en Asie du Sud, dans le Pacifique Sud-Ouest, en Europe et puis en Afrique. Le verdict est clair, la crise climatique s'accélère. Ce que nous savons est profondément alarmant. La chaleur fait des victimes à une échelle croissante, jour après jour, dans toutes les régions du monde, a-t-il souligné. Il a déclaré que les vagues de chaleur extrême mettent des milliards de personnes en danger, perturbent les économies, les infrastructures et l'approvisionnement alimentaire et touchent de manière disproportionnée les enfants, les personnes âgées, les personnes handicapées, les travailleurs en extérieur et les communautés vulnérables. Les vagues de chaleur extrême creusent les inégalités, aggravent la faim, affaiblissent les économies et rendent le développement encore plus inaccessible. Guterres a déclaré que des mesures supplémentaires étaient nécessaires dans 4 domaines clés et protéger les populations grâce à des plans d'action contre la chaleur et des systèmes d'alerte précoce, rendre les lieux de travail plus sûrs, concevoir des villes et des infrastructures capables de résister à la hausse des température et s'attaquer à la cause profonde de la crise en réduisant l'utilisation des combustibles fossiles. On entend beaucoup parler de chaleur record, de sécheresse et d'incendies de forêt, mais pas assez du véritable changement qui est à l'origine de ces événements. L'accélération de la crise climatique alimentée par les combustibles fossiles, a-t-il déclaré. Il avertit que la poursuite des investissements dans les combustibles fossiles aggraverait les futures vagues de chaleur. Chaque nouveau projet d'exploitation des combustibles fossiles approuvé aujourd'hui rend les vagues de chaleur de demain plus dangereuses et notre monde moins sûr. Guterres avertit que le monde ne peut plus tergiverser. Les résultats d'aujourd'hui montrent que les vagues de chaleur extrêmes ne constituent pas une menace future. Elle est là, elle devient de plus en plus dangereuse. Et si nous n'agissons pas pour protéger les populations et nous attaquer aux causes profondes de la crise, elle deviendra encore plus meurtrière. Le spectacle d'échauffement est terminé. Nous ne pouvons pas nous permettre d'attendre le combat principal, a-t-il déclaré. Vanuatu, le gouvernement de Vanuatu maintient sa position ferme. Le premier ministre Jotam Napat a réaffirmé la position de Vanuatu sur les îles Matthew et Hunter qui font l'objet d'un différend territorial, déclarant que la souveraineté du pays reste non négociable. Il a déclaré que le Vanuatu croit en l'amitié, au droit international et à la diplomatie, mais qu'il continuera de défendre son intégrité territoriale pour les générations futures. Nous croyons en l'amitié
appliquer au droit international. Mais nous croyons aussi que nous devons toujours protéger notre souveraineté. La souveraineté est une responsabilité que chaque génération a à défendre, a-t-il déclaré la semaine dernière lors du 46e anniversaire de l'indépendance du Vanuatu. Napata a déclaré que le gouvernement solution pacifique grâce à la solidarité mélanésienne et à la diplomatie culturelle, citant le traité de Motalava avec les îles Salomon comme exemple de coopération régionale. Il a ajouté qu'aucune île ni aucune partie du Vanuatu n'est pour compte. Aux îles Salomon, le Premier ministre Matthew Well a été confirmé comme orateur principal pour l'ouverture officielle de la conférence bilatérale historique sur l'investissement BNGSI qui devrait débuter dans 15 jours. Cet événement historique se déroulera sur deux jours, les 19 et 20 août 2026 à l'hôtel Héritage Parc de Honiara. La conférence organisée par la Chambre de commerce et d'industrie des îles Salomon, SICI, et le Conseil d'affaires Papouasie-Nouvelle-Guinée-Île-Salomon, PNGSIBC, réunira des dirigeants gouvernementaux, des investisseurs et des chefs d'entreprise sur le thème de l'opportunité à l'investissement, construire le corridor de croissance PNG-Île-Salomon. La participation du Premier ministre Well souligne l'engagement du gouvernement de coalition Great en faveur de la transformation économique, un pilier essentiel de son programme de développement

national. Nous sommes profondément honorés que le Premier ministre Well ait accepté notre invitation. La participation de son Excellence souligne l'engagement sans faille du gouvernement à renforcer nos relations économiques bilatérales avec la Papouasie-Nouvelle-Guinée et à bâtir un corridor économique mélanésien prospère, a déclaré Madame Namoi Kalwae, présidente de la SICCI. Cette conférence fait suite à la signature historique de l'accord cadre sur le développement et la coopération économique 2026-2030 avec le Premier ministre de la Papouasie-Nouvelle-Guinée, James Marape. Cet accord témoigne de l'engagement commun des deux dirigeants à approfondir leur coopération dans les domaines du commerce, de l'investissement, des mines, de la pêche et du développement des infrastructures. Le Premier ministre Well a accueilli favorablement les entreprises minières de Papouasie-Nouvelle-Guinée qui souhaite explorer les opportunités d'investissement aux îles Salomon, affirmant que les deux nations doivent travailler côte à côte en tant que voisins mélanésiens partageant une ascendance et une histoire commune. La présence du Premier ministre Well à la conférence offrira aux investisseurs et aux entreprises une occasion unique d'échanger directement avec le dirigeant du pays sur des projets susceptibles de stimuler la croissance économique et de créer des emplois. La politique de contenu local de son gouvernement, qui réserve les contrats publics inférieurs à 50 millions de dollars saoudiens aux entreprises des îles Salomon, démontre une fois de plus l'engagement de l'administration à soutenir l'entrepreneuriat local. Parmi les autres intervenants confirmés figure l'honorable Harry Kouma, ministre du Commerce, de l'Industrie, du Travail et de l'Immigration, l'honorable Derek Manouari, ministre des Mines, de l'Énergie et de l'Électrification Rurale, et Mike Ouaté, directeur général et chef de la direction du Fonds National de Prévoyance des îles Salomon. D'autres annonces concernant les intervenants seront faites dans les prochaines semaines. L'Australie et les îles du Pacifique a évité le pire des coûts budgétaires dans l'aide au développement. Selon un nouveau rapport, les financements internationaux destinés aux îles du Pacifique ont largement échappé aux pires coupes budgétaires dans l'aide à l'Australie, montrant l'exemple. Alors que la concurrence entre les grandes puissances pour l'influence dans cette région clé reste intense, le 9e rapport annuel de l'Institut Lowy sur la carte de l'aide au Pacifique montre que l'Australie était de loin le principal fournisseur de subventions et de prêts à la région en 2024. L'Australie a déboursé 1,5 milliard de dollars américains d'aide dans le Pacifique, soit plus de 3 fois le montant de la Nouvelle-Zélande, le deuxième pays contributeur, ce qui représente 37% de l'ensemble du financement du développement. Ce rapport, qualifié de compte rendu le plus complet jamais réalisé, recense plus de 50 000 projets d'une valeur de 60 milliards de dollars américains en financement public de développement dans la vaste région des îles du Pacifique. Ce rapport indique que le financement total pour le Pacifique devrait passer de 4,1 milliards de dollars américains en 2024 à 3,8 milliards de dollars américains en 2025. Et cela signifie un retour au niveau d'avant la pandémie, ce qui, selon l'Institut, représente une réduction modeste compte tenu des importantes coupes dans l'aide mondiale. L'aide internationale a chuté après que le président américain Donald Trump a fermé en 2025 la plus importante agence mondiale de financement de l'aide humanitaire et au développement. Les pays occidentaux, dont le Royaume-Uni, la France, l'Allemagne et le Canada, ont également réduit leur aide à peu près au même moment, privant ainsi une grande partie du monde en développement de certaines sources de financement essentielles. La région Pacifique, longtemps ignorée par les grandes puissances, est désormais une source majeure de conflits entre la Chine et les États-Unis, l'Australie, alliée de Washington, exerçant activement son influence en matière de soft power face aux ouvertures croissantes de Pékin en vue d'obtenir une reconnaissance diplomatique. Le rapport montre qu'en 2024,
2024, les engagements de subvention de la Chine ont atteint un niveau record, doublant presque leurs moyens d'avant la pandémie, avec des fonds injectés massivement dans les infrastructures éducatives et sanitaires du Pacifique. Néanmoins, les nouveaux engagements de prêts de Pékin ont chuté, passant d'une moyenne de 360 millions de dollars américains par an au cours des années 2010 à environ 90 millions de dollars américains par an au cours de cette décennie, sur fond d'inquiétudes croissantes de la part des critiques occidentaux selon lesquels la Chine pratiquerait une diplomatie du piège de la dette. Il y a 10 ans, la Chine était le principal bailleur de fonds bilatéral et financeur d'infrastructures de la région. C'est désormais l'Australie qui occupe cette position, a déclaré Regley Duke, auteur principal du rapport. Le soutien constant de l'Australie, des banques multilatérales de développement et le renouvellement des financements américains sont permis à la région d'obtenir une meilleure situation selon les recherches de l'Institut. Alors que d'autres donateurs se retirent et que la région est frappée par des chocs économiques répétés, le soutien important et constant de l'Australie a été un facteur de stabilisation pour les économies du Pacifique, a déclaré Duke. Bien que les chiffres semblent positifs, le rapport souligne le risque d'une décennie perdue de développement en raison de la capacité limitée à absorber les chocs mondiaux sans soutien extérieur. L'Institut a constaté que les revenus moyens stagnent dans la région Pacifique depuis près d'une décennie. Le Conseil australien pour le développement international a déclaré que le leadership australien dans le Pacifique reste essentiel, mais qu'il devait s'étendre aux besoins humanitaires mondiaux croissants. Le directeur général du Conseil, Matthew Amory, a déclaré que l'aide ne devait pas être envisagée uniquement sous un angle stratégique ou géopolitique. Une coopération efficace au développement vise à réduire la pauvreté, à renforcer la résilience et à soutenir le développement mené localement afin que les communautés soient mieux à même de résister aux crises futures, a déclaré Maury à l'AAP. Maury a déclaré que les choix de l'Australie sont d'autant plus importants que de nombreux donateurs traditionnels réduisent leur budget d'aide. Les insulaires du Pacifique souhaitent participer à des études sur la médecine de précision. Les experts en santé autochtone de la région des îles du Pacifique recherchent une participation active à la recherche médicale, notamment dans le domaine de la médecine de précision, une approche émergente du traitement des maladies basée sur des facteurs individuels. La médecine de précision a le potentiel de transformer les soins de santé en garantissant que les patients reçoivent le bon médicament à la bonne dose et au bon moment, a déclaré Nathalie Nessler de l'Université d'Auckland en Nouvelle-Zélande. Toutefois, les peuples autochtones, notamment les communautés maoris et du Pacifique, ont historiquement été exclus de la recherche en génétique et en génomique, ajouté Nessler, qui fait partie des organisateurs du symposium polynésien sur la médecine de précision Samoa. Environ 110 responsables de la santé, chercheurs, cliniciens et représentants communautaires de la région Pacifique, de la Nouvelle-Zélande, de l'Australie et des États-Unis se réunissent à Apia pour ce symposium. Le symposium inaugural explorera comment les progrès émergents en génomique et en médecine de précision peuvent être développés de manière équitable, ancrée dans la culture et adaptée aux communautés autochtones. À mesure que la médecine de précision s'intègre au système de santé, il existe un risque réel que les inégalités de santé existantes s'aggravent si certaines populations continuent d'être laissées pour compte, a déclaré Nessler. La médecine de précision tient compte de la variabilité individuelle des gènes, de l'environnement et du mode de vie de chaque patient, permettant aux médecins et aux chercheurs
de prédire avec plus de précision quelle stratégie de traitement et de prévention d'une maladie particulière fonctionneront chez quelques groupes de personnes. Les personnes ou les peuples du Pacifique doivent être des acteurs à part entière dans la définition de l'avenir de la recherche en santé au lieu de simplement subir les décisions prises ailleurs, a déclaré Satou Paytea Viali, professeur Asiata à l'Université de médecine d'Océanie. Réunir les dirigeants de toute la région nous permet de partager nos points de vue, de nouer des relations et de développer des approches qui reflètent véritablement les priorités et les valeurs du Pacifique, a-t-il ajouté. Viali a déclaré que la formation d'un plus grand nombre de scientifiques dans le Pacifique et en Nouvelle-Zélande permettra de garantir que les avantages de la médecine de précision s'étendent aux communautés du Pacifique. Les organisateurs du symposium ont indiqué que les participants examineront à la fois les opportunités et les défis associés à la médecine de précision, notamment la souveraineté des données autochtones, la gouvernance éthique, l'engagement communautaire, la protection des participants, le stockage des données et le partage des résultats de recherche avec les communautés. La médecine de précision progresse rapidement dans le monde entier, mais si nous ne nous attaquons pas activement aux inégalités en matière de participation à la recherche, de nombreuses populations autochtones passeront à côté de ces avancées, a déclaré Peter Shepherd, professeur à l'Université d'Auckland et co-organisateur de l'événement. Ce symposium offre une occasion importante aux chercheurs, aux cliniciens et puis aux communautés de travailler ensemble pour créer des modèles efficaces, éthiques et équitables, a-t-il déclaré. Nestler a fait remarquer que ce symposium arrive à un moment critique, alors que les systèmes de santé du monde entier adoptent de plus en plus des approches personnalisées en matière de diagnostic, de traitement et de prévention des maladies. La Banque asiatique d'investissement pour les infrastructures, BAII, approuve un financement de 80 millions de dollars américains pour renforcer la résilience économique et climatique des Fidji. La Banque asiatique d'investissement pour les infrastructures, BAII, a approuvé un financement souverain de 80 millions de dollars américains pour soutenir les efforts des Fidji visant à renforcer leur résilience économique, améliorer leur préparation au changement climatique et aux catastrophes et à faire progresser les réformes qui favorisent le développement du secteur privé. Ce financement est fourni dans le cadre du mécanisme pour l'énergie, la sécurité alimentaire et la résilience économique de l'AIIB et est cofinancé par la Banque mondiale. Les deux institutions fournissent conjointement 230 millions de dollars américains d'aide budgétaire à décaissement rapide pour contribuer à la réforme du gouvernement. Ce programme associe un soutien financier opportun à des réformes politiques afin de renforcer la résilience économique, d'améliorer la préparation aux catastrophes et de créer un environnement plus favorable à la croissance du secteur privé. Ces efforts interviennent alors que les Fidji continuent de renforcer leur résilience face aux incertitudes économiques externes, notamment aux perturbations des chaînes d'approvisionnement mondiales ainsi qu'aux chocs liés au climat qui peuvent affecter les finances publiques et les investissements dans les services essentiels. D'ici 2028, le programme devrait permettre d'élargir la population couverte par les plans de réduction des risques de catastrophes, d'améliorer la gestion des finances publiques en matière de préparation aux catastrophes, d'accroître l'accès des petites et moyennes entreprises aux services financiers réglementés, de rationaliser les exigences réglementaire pour les entreprises touristiques à faible risque, de développer les paiements numériques et d'améliorer les résultats en matière d'orientation nutritionnelle et d'activité physique chez les enfants. Le financement de l'AIIB apporte un soutien important au programme de réforme des Fidji tout en contribuant à renforcer les systèmes qui sous-tendent la résilience économique à long terme, a déclaré Kim Silim, chef des investissements
d'investissement de l'AIIB pour le secteur public, région 1 et les institutions et fonds financiers et clients mondiaux. Nous restons déterminés à aider nos membres à renforcer leur résilience, à promouvoir le développement durable et à répondre efficacement aux défis mondiaux en constante évolution. Le ministre des Finances, du Commerce et du Développement des Entreprises, Esrom Emmanuel, s'est félicité du partenariat croissant de l'AIIB avec les Fidji et a exprimé sa reconnaissance pour le soutien opportun de la banque. Nous remercions sincèrement la Banque Asiatique d'Investissement pour les infrastructures, pour sa confiance renouvelée envers les Fidji et pour ce financement important qui arrive à un moment crucial alors que nous poursuivons des réformes essentielles pour renforcer notre économie et accroître notre résilience face aux chocs futurs. Ce soutien vient compléter notre engagement en faveur d'une gestion budgétaire prudente, de la résilience climatique et de la création d'un environnement plus favorable aux entreprises et aux investissements avec nos partenaires au développement. Nous jetons les bases d'un avenir plus solide, plus inclusif et plus durable pour tous les Fidjiens, a-t-il déclaré. Ce programme s'inscrit dans le cadre du plan national de développement fidjien 2025-2029 et de la vision 2050 et renforce le partenariat de longue date de la BAII avec les Fidji. La BAII demeure déterminée à soutenir les priorités de développement du pays en investissant dans des infrastructures durables et en étendant son programme de financement axé sur les politiques climatiques. Le ministre néo-zélandais des Affaires étrangères soutient un renforcement du leadership des femmes du Pacifique avant la réunion du forum. Le ministre néo-zélandais des Affaires étrangères, Winston Peters, a réaffirmé le soutien de son pays à une coopération parlementaire renforcée dans le Pacifique et à une représentation accrue des femmes, déclarant aux parlementaires du Pacifique que leur rôle n'avait jamais été aussi important face aux défis croissants auxquels la région est confrontée. Accueillant à Wellington des ministres, des parlementaires et des représentants de toute la région Pacifique, Peters a déclaré que cette réunion offre l'occasion de renforcer les relations et la coopération régionale. C'est un plaisir d'accueillir à Wellington des femmes parlementaires et d'autres représentants du Pacifique pour cette occasion de partager nos expériences, d'apprendre les uns des autres et de renforcer les relations qui sous-tendent notre coopération dans le Pacifique, a-t-il déclaré. Il a déclaré que la Nouvelle-Zélande était fière de soutenir la coopération parlementaire du Pacifique par le biais de son programme de développement outre-mer et a salué le soutien du président de l'Assemblée nationale néo-zélandaise à cette initiative. Peters a déclaré que la gouvernance démocratique, l'état de droit et la responsabilité restaient des valeurs partagées dans tout le Pacifique. La gouvernance démocratique, l'état de droit et la responsabilité envers nos citoyens sont des valeurs fondamentales qui nous unissent tous sur notre continent bleu Pacifique. Il a décrit le Pacifique comme étant au cœur de la politique étrangère de la Nouvelle-Zélande. Le Pacifique est au cœur de notre politique étrangère, c'est notre cœur avant et nous sommes liés par notre ADN, notre histoire et nos liens culturels. Peters a déclaré que la Nouvelle-Zélande avait visité tous les pays membres du Forum des îles du Pacifique au cours de la législature actuelle afin d'entendre les points de vue régionaux et de discuter des priorités communes. C'est pourquoi nous sommes fiers d'avoir, au cours de cette législature de 3 ans, voyagé dans tous les pays du Forum des îles du Pacifique pour des Talanoa afin d'entendre vos points de vue et de discuter de nos aspirations et problèmes collectifs, a-t-il déclaré. Peters a déclaré que le Pacifique était confronté à toute une série de défis et qui nécessitaient une forte coopération régionale. Il ne faut pas se tromper, la région dans laquelle nous vivons est confrontée à de nombreux défis, une concurrence stratégique accrue, la sécurité alimentaire et énergétique, le trafic de drogue, les catastrophes naturelles, des problèmes qui ne peuvent être résolus qu'avec une forte coopération régionale. De ce fait, le rôle que nous jouons tous en tant que représentants de notre peuple n'a
jamais été aussi important ni aussi urgent, a-t-il déclaré. Peters a reconnu les difficultés rencontrées par les représentants élus, en particulier les femmes, notamment les préjudices en ligne, les problèmes de sécurité et le contrôle public. Il a déclaré que l'augmentation de la représentation des femmes au Parlement était une ambition que la Nouvelle-Zélande soutenait. Nos représentants doivent représenter les communautés dont ils sont issus et une représentation accrue des femmes est une ambition que nous soutenons. La présence ici de tant de femmes parlementaires venues de toute la région est significative, a-t-il déclaré. Peters a également salué la contribution des femmes au leadership politique. Permettez-moi de vous dire que d'après notre expérience, les hommes sont très doués pour parler entre eux sans s'écouter en dehors du contexte social. Les femmes, en revanche, sont plus efficaces. Par conséquent, plus vous serez nombreuses à être représentées dans vos parlements, mieux ça sera à notre avis, a-t-il déclaré. Pour aller plus loin, Peters a noté que les dirigeants du Pacifique se réuniraient à Palau dans quelques semaines pour la réunion des dirigeants du Forum des îles du Pacifique. Le Forum demeure la principale institution politique de la région et est une expression importante du régionalisme pacifique. Peters a déclaré que la Nouvelle-Zélande présiderait le Forum des îles du Pacifique en 2027 et a appelé les représentants du Pacifique à contribuer à l'élaboration de l'ordre du jour. Nous avons besoin de votre avis sur les priorités de votre pays afin de pouvoir représenter fidèlement les points de vue de toute notre famille du Pacifique, a-t-il déclaré. Peters a souhaité bonne chance aux participants pour la réunion et a déclaré qu'elle renforcerait les relations et la coopération régionale dans le Pacifique.

0: Excellente soirée à tous et à toutes, où que vous soyez au nord, aux îles Loyautés, à l'est, à l'ouest, au centre de la Kanaky, ou notamment dans les différents quartiers populaires de Nouméa, vous le savez, comme chaque mardi soir. Après donc la rediffusion du journal du Pacifique, vous avez notamment rendez-vous avec l'émission Présence Protestante. Et ce soir, cette émission est animée par l'église Mont des Oliviers. Et bonsoir, pasteur.
1: Bonsoir. Je me présente ce soir. Donc, je suis avec mon diacre de Rivière-Salée, avec son épouse, et moi-même, pasteur Joseph. Nous allons partager ensemble la parole ce soir. Mais avant que nous puissions partager la parole, on va chanter deux, trois petits chœurs. Je vais commencer par la prière. Ensuite, on va chanter trois petits chœurs et je donnerai le message pour ce soir. Je vais prier. Béni sois-tu, tendre Père, encore une fois ce soir. Merci pour cette grâce que tu nous accordes, ta bonté, ta fidélité, ton amour, Seigneur. Tout vient de toi parce que tu es l'auteur de toutes choses, Seigneur. Ce soir, toute la reconnaissance de mon cœur, Seigneur, pour ce moment béni que tu nous accordes, Seigneur, de diffuser encore à travers cette radio, Seigneur, ta parole. Et Seigneur, nous voulons que ton Saint-Esprit accompagne, Seigneur, cette parole, afin que cette parole puisse toucher encore les uns et les autres, quel que soit l'endroit où ils sont, Seigneur. Que cette parole puisse les éclairer, puisse les conduire, Seigneur. Bénis encore cette soirée, bénis chacun de nous, Seigneur. C'est la grâce que nous te demandons au nom de Jésus. Amen.

Merci. Donc ce soir, je vais partager une petite parole pour nous ce soir, où que tu sois à la pêche, que tu sois dans ta case, reçois la parole du Seigneur ce soir. On va ouvrir nos Bibles, on va partager ensemble dans Genèse au chapitre 3. Je vais lire à partir du verset 22. L'Éternel Dieu, voici l'homme est devenu comme l'un de nous pour la connaissance du bien et du mal, empêchant-le maintenant d'avancer ça de l'arbre de vie, d'en manger et de vivre éternellement. Verset 23. Et l'Éternel Dieu les chassa du jardin d'Éden pour qu'ils cultivent la terre d'où ils avaient été pris. C'est ainsi qu'il chassa Adam et il mit à l'orient du jardin d'Éden. Les chérubins qui agitent une épée flamboyante pour garder le chemin de l'arbre de la vie. Parole et esprit, sanctifie-nous par ton esprit, au nom de Jésus. Amen. La petite pensée que j'ai envie de nous laisser ce soir, c'est très important pour chacun de nous. C'est la séparation. Quand il y a séparation entre Adam et Ève et Dieu, avant la séparation, il y avait l'unité. Et ils vivaient très tranquillement, ils vivaient dans la paix, dans ce jardin que Dieu les avait placé. Mais voilà, quand Satan est passé par là, le péché est entré dans ce jardin. Et on sait que Ève, il a été séduit par le serpent. Mais cette unité qu'il y a entre Dieu et l'homme a été coupée. Et à cause du péché, Dieu les a chassés du jardin. Et on voit ici à travers ce texte qu'ils vivent loin du Seigneur. Donc quand on vit loin du Seigneur, simplement pour nous dire que on n'a pas la paix, on n'a pas la joie, on n'a pas toutes ces choses-là que Dieu. Comme au début. Donc il y avait cette séparation parce qu'il y a quelque chose qui a causé cette séparation. Et la cause de cette séparation, c'est le péché. Donc, ce soir, te dire, il y a une parole que le Seigneur va nous dire, ce sont vos péchés qui mettent une séparation entre vous et votre Dieu. Alors comment allons-nous retrouver cette unité? Comment allons-nous retrouver cette paix? Alors que nous vivons loin du Seigneur. Dieu lui-même a pris cette initiative de prendre son fils Jésus-Christ pour envoyer sur cette terre. Il n'y a plus de relation. Et il a fallu que Dieu lui-même, par son plan, imaginait un plan pour que l'homme puisse retrouver cette unité-là qu'il a perdue. Il a perdu. Je pense à l'histoire d'Abraham et de Lot. Quand les bergers d'Abraham et les bergers de Lot ont commencé à se quereller entre eux, Abraham, il a appelé Lot et il a dit, il n'est pas bon qu'on reste dans la division, mais il faut qu'on se sépare. Il faut éviter les querelles entre tes bergers et mes bergers. Et surtout toi, Lot. Et moi, qu'il n'y ait pas de malentendu entre nous, mais que nous puissions vivre dans la paix. Alors, il faut nous séparer. Il faut nous séparer. Un beau jour, il faut se séparer. Alors, Abraham, il va dire à Lot, écoute-moi, si tu choisis à gauche, moi, je prendrai à droite. Mais si tu choisis à droite, moi, je prendrai à gauche. C'est très important, très important. La séparation. Il y a une cause de la séparation. Et parce que dans les bergers d'Abraham et les bergers de Lot, ils ont commencé à se quereller, se chamailler.

entre eux. Alors, Abraham, il ne veut pas. Malgré que son neveu Lot, il était là, mais il ne veut pas qu'il y ait un malentendu entre lui, Abraham, et Lot, et justement ses bergers. Donc, il va falloir, Dieu a imaginé un plan merveilleux pour l'humanité. Non seulement pour eux qui sont, mais aussi pour nous. Pour nous. Donc, Dieu a envoyé son fils Jésus-Christ pour que nous réconcilions. Jean chapitre 3, le verset 16, il nous dit ceci. Dieu a tant aimé le monde qu'il a donné son fils unique, afin que ceux qui croient en lui ne périssent point, mais qu'il ait la vie éternelle. On voit toujours comment Dieu aime l'homme malgré le péché. D'ailleurs, la parole nous dit ceci. Dieu aime le pécheur, mais il n'aime pas le péché. Donc, c'est une des raisons pour laquelle il a envoyé son fils Jésus-Christ pour nous réconcilier avec lui, pour effacer nos péchés, nos transgressions, nos iniquités par le sang béni de son fils, pour que nous puissions retrouver la paix avec notre Dieu. Très important pour nous. La Bible nous dit, nous le déclare, à tous ceux qui l'ont reçu et qui croient en son nom, elle a donné le pouvoir de devenir enfant de Dieu. Jean chapitre 1er. Et ça, c'est très important pour nous. À tous ceux qui croient. Donc, Dieu nous demande simplement de croire au sacrifice de son fils sur la croix de Golgotha. Le sang a coulé, son corps a été meurtri, mais tout cela pour le salut de toi et de moi ce soir. Toi qui m'écoutes ce soir, le sang de Jésus a coulé, son corps a été meurtri, c'est pour ton salut à toi. C'est pour ton salut. Quand il était sur la croix de Golgotha, Jésus disait, mais Père, pourquoi m'as-tu abandonné? Le Seigneur n'a pas dit un mot. C'est pour ton salut et pour mon salut. Et le plan de Dieu, c'est que son fils puisse mourir pour nous réconcilier, pour effacer cet obstacle qui est devant nous, c'est ce péché qui est là. Tu as besoin du sang de Jésus pour te réconcilier avec Dieu. Et ce soir, je veux simplement t'appeler, où que tu sois, toi qui m'écoutes ce soir, j'ai envie de te dire, accepte la personne bénie de Jésus, afin que tu sois sauvé, afin que tes péchés soient lavés par le sang de Jésus. Je vais terminer par là, en disant simplement cet appel pour toi et pour moi, Seigneur, ce soir, pour chacun de nous ce soir, vous qui m'écoutez, accepte le sang. Accepte la personne bénie de Jésus. C'est à ton salut. Quand le Seigneur reviendra, tu seras enlevé avec lui dans le ciel. Jean 14, il va dire, je vais vous préparer une place. Je m'en vais vous préparer une place. Lorsque cela aura été fait, je reviendrai. La promesse du Seigneur, c'est qu'il reviendra chercher son Église. Je ne peux pas te dire quand, demain ou l'année prochaine. Mais ce qui est sûr et certain, c'est que Jésus reviendra te chercher un jour. Et si tu n'as pas accepté Jésus dans ta vie, moi je ne vais pas te cacher quelque chose. Tu n'as pas la vie dans le Seigneur. Tu vivras loin, loin du Seigneur. Comme Adam et Ève, ils ont été chassés à cause du péché. Donc Dieu veut te faire ramener par le sang de Jésus. Moi, je t'invite simplement ce soir à accepter la personne bénie de Jésus. Pour ton salut. Parce que Dieu veut que nous ayons la vie éternelle. Le Jean chapitre 3, le verset 17. Dieu n'a pas envoyé son fils dans le monde pour juger le monde, mais pour que le monde soit sauvé par lui. Merci de cette écoute. Que le Seigneur te bénisse. Amen.

Je vais prier et puis après on va chanter un petit chœur pour terminer. Seigneur, béni soit ton nom encore, Seigneur, ce soir. Merci pour ta parole. Seigneur, ta parole nous libère, nous rappelle que, Seigneur, nous devons nous réconcilier avec toi. Ce qui a causé justement cette séparation, c'est le péché qui est rentré dans le monde, Seigneur, et qui nous a séparés avec toi. Mais que ce soir, Seigneur, nous puissions, ce que tu veux, c'est que ton fils Jésus-Christ puisse nous réconcilier avec toi. Alors, tu nous demandes simplement d'accepter la personne bénie de Jésus. Et ce soir, merci. Merci pour ce beau message que tu nous donnes. Ceux qui écoutent, Seigneur, ce soir, qui n'ont pas fait le pas, Seigneur, de réconcilier avec toi. Seigneur Saint-Esprit, que tu puisses le convaincre, Seigneur, ce soir. Convainc-les du péché, de justice et de jugement. Bénis encore ta parole. Ton nom soit loué, ton nom soit béni, ton nom soit élevé. Au nom de Jésus. Amen.

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1: Eh bien, 18h50 minutes, c'était votre émission Présence protestante animée ce soir pour vous par l'église Mont des Oliviers. Prochain rendez-vous pour cette émission, eh bien, c'est mardi prochain à la même heure.

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1: Et nous débutons ce soir nos communiqués avec désormais quelques avis de décès destinés aux familles Guélémé, Buanaoué, Moualouf, Daïe, Talé, Béalouf, Doï, Wahoulouf, Poitili, Tienboyon, Yamamoto, Tienyouen, Yarik, Wimouf, Walairi, Dawilou, Pidiouf, Bouedaouf, Belep, aux familles Euripora, Euriboa, Euribéari de Wailou, à la famille Méon du Pauveuf de Gorapin, à la famille Tialé et de Puebouf, à la famille Oumondo de Païta, à la société Navémon et puis ses amis, la famille Guélémé, à le regret de la douleur de vous faire part du décès accidentel de M. Guélémé Charles, dit Tialé, décès survenu le mercredi 29 juillet à l'âge de 31 ans. Le transfert du corps se fera donc ce mardi 4 août de Bouraï à Koumak. Une veillée est prévue donc le jeudi 6 août de 8h à 11h au centre funéraire de Koumak. Le transfert du corps à Belep est prévu le jeudi 6 août à 14h. L'inhumation se déroulera le vendredi 7 août à Belep et la famille s'excuse notamment auprès des familles ou amis et personnes qui n'ont pas été prévenues ou citées. Et signé donc de Younes Hamsoufa. C'est avec une profonde tristesse que nous vous faisons part du décès de notre chère maman, Wamo Eija Suzanne Balou, née Nigot. Décès survenu, je rappelle, le 3 août, donc au Midi-Pôle, à l'âge de 75 ans, avec un avis de décès qui est destiné aux familles Neuja, Wanuseli, Tanaouf, Kawa, Djihatong, Wanabai, Walep, Nielich, Wahiouf, Djini, à la grande chefferie Nigot de la tribu de Wajila Ouvea et puis au clan allié, à Djouf et ses clans alliés, au chefferie Kaouma, Louekot, Waiselot, Tronga Djouf et Maouf, Wenegei, Daoumé, Doumaï, Djoula, Anderoud, Ua de la tribu de Oignat, Baïch, Nekelouf et leur clan allié, aux familles Wachouf, Wajenouf, Hojouf, Nipat, Jaï, au clan Waneuf, Outim, Jamanik, Djuniop, Kamedjin, Djeniwa, Apelama, Kongouleuf, Owan, Waikouf, Omoui, Ouken, Majeli, Eloi, Kouilouf, Maji, Honem, Sindi, Samuel, Oukanouf, Tilewa, Djenouf, Moasaem, Boukouf, Hojoja, Paoui, Oine, Diala, Mwengoto, Naïseline, Mendia, Langler, Wakaouniem, Neoun, Begef, Wilia, Emeling, Kapoa, Katei, Ojaouf, Obade, Hei, Kili, Ijing, Wilia, Jawa, Fenika, Ili, Matayouf, Wenewi, Djakouye, Wadouf, Baï, John, Aben, Girouf, Wassaouf, Oba Nekon, Talouf, Karawa, Boula, à la tribu de Nemeouf, à la famille Wanabouf, Wanakame, Ounei, Waheban, Omouf, Wamouf, Bouéran, Ismaël, Saïfin, Wasoua, au clan Sinédouf, famille Gop, Freitch, Mayuk, au clan Kicha, Wayep, Kowi, Pouriouf, au clan Wayotch, à la famille Wabin, Mamouf, à Madame Kawa Estelle, au clan Koulia, Selédouf, à la tribu de Lekeni, la famille Waboula, Bolo, Tolouf, Alosiouf, Tiaouf, Mataouf, Wamaï, Kapoueri, Laoumana, Bali, Tokotokouf, Aima, Goini, Topoulouf, Poumeli, Chaouri, Atawa, Wateouf, Tchakouf, Deleuf, Wetewea, Nayet, Wea, Neugen, Touet, Waina, Dianouf, Kela, Poeta, Ukewen, la famille Bautouf, Nina, Sibitongo, Toulongi, à la famille Sewailouf, la famille Paraoui, Riboa, Neran, Bati, Pourouorouf, Kabibirouf, Rimendia, Kazarerouf, Antonio Djalouf, Alifou, au grand chef, M. Haïweng Nathédé, Alifouf, à la famille Wajakouf, Aoujas, au pasteur Humouni Baoussa et sa femme, Baï Naliwa et Manaké, la tribu de Païta Gomen. Mesdames Yona Palia, Wadenane Ela, Adjuniop Sandrine, Malo Adèle, Kakoya Kerubi, Monsieur Rewe et Michel, la tribu de Rouji, Mesdames Kouate, Wagie et Tcholi, à l'île des Pins, Neroa à Manatou, au Vanuatu, Yewene Marie, tribu de Tadine, et Yewene Tupou, Chomae Dalia, la tribu de Tingeting, Angéritine Paula, Rouye Oudjoun, la tribu de Louachila, Aouchas Maline, Madame Aouchas Selaka, Kocha Marie, à Monsieur Welepan Jimmy et ses sœurs, Tiga, Madame Kaijan, Madame Mala Pagna, Madame Aoussou Seta, Outen Pagna, Madame Reed Michou, Rolawawa Wes Falin, Manik Antoné, Mesdames Chanemez Awe, Maen Leda, Welepan Marie-Hélène, Madame Kenenoz Marguerite, Zeoula Edja, tribu de Djoulouf, Iwa Refin, à la famille de Marie, la famille Lalengo, Kawa et Athénée, Bob Lodorea, Wenane, Mesdames Ekediwo Shunane, la tribu de Tenan, Ngayoni Wasain, Ngayoni Rose, Menja Kanala, et puis Mesdames Dogo Madeleine, Poindimé, Tijin Hélène, la tribu de Teach, à Poum, à Monsieur Pouillet Jojo, à Ponerewa, à la famille Paralé, à Poté Bouraï, à Mesdames Palenemeli, Porou Leji, à la tribu de Tonlo à Poum, à Paeten Maria Koumak, à Tinou Alice, à la tribu de Ounayate, Wamiton Alice, à la tribu de Saint-Louis, et Nebeka Susanna, à la tribu de Saint-Louis, à la famille Téen Oudiouf, à la paroisse de Moravel et les mamans du consistoire. On nous prie donc de faire part du décès de Suzanne Eidjawamo, née Négote, décès survenu le samedi 1er août 2026. Le travail coutumier se fait donc chez M. Marco Wamo du côté de Coutio, en face de la gendarmerie. Les veillées se dérouleront à la morgue de Nouméa le jeudi 6 août de 8h à 20h et le vendredi 7 août à partir de 7h. Et la cérémonie religieuse se déroulera en la chapelle du centre funéraire de Nouméa le vendredi 7 août à 10h15, suivi de son inhumation prévue au cimetière du 5e kilomètre. Nous présentons également nos excuses aux familles dont les noms n'ont pas été cités dans cet avis de décès. Merci donc de ses enfants et la famille signée de la famille Wamofa. Avis de décès destiné aux familles Wala et Guionné, à Puebo et puis nommé aux familles Devat, puis Diouf, Théouvé, Yogé et Bilouf, à Madame Wakanengo Hélène, Madame Daoupa Hortense, les enfants de Madame Waloua Marie Pascal, Richie et Renato, Lintiana, Ornella et Ashley, Madame Chupit Claudette, Madame Wamito Marie José, Madame Tiawana Marilyn, Madame Avi Monique, Madame Nomoira Marie-Rose, Madame Poma Yvette, le clan Taloup, Monsieur Chouen Ignace, Madame Boiloua Marianne Denise, Madame Nomoine Marlène, Madame Poumalis Jeanne d'Arc. On nous prie d'annoncer le décès de Madame Wala Julie Né Guionné, décès survenu le dimanche 2 août à l'âge de 85 ans. Les veillées se dérouleront donc à la morgue de Païta le mercredi 5 août de 8h à 20h. Et également le jeudi 6 août de 8h à 10h30. La cérémonie religieuse aura lieu en la chapelle de la Morgue à 10h45, suivie de l'inhumation prévue au cimetière de Païta à 11h30. Et la famille présente notamment ses excuses à toutes les personnes ou familles qui n'ont pas été prévenues ou citées et remercie les infirmières et aides-soignants. Signé donc voilà Gilles. Monsieur et Madame Claude Soula, leurs enfants Virginie et Renaud ont la douleur de faire part du décès de Madame Edith Soula, décès survenu le 1er août 2026 dans sa 99e année. La crémation aura lieu le jeudi 9 août au centre cinéraire de Nouméa à 9h, selon les souhaits de la famille, ni fleurs, ni couronne. Et puis, dernier avis de décès de cette soirée concernant le décès de Monsieur Christian Maton. Donc, un avis de décès qui est destiné aux familles Maton, à Barra, à Toa, à Caïpénois, à Finaou et puis aux membres du personnel de la province sud du parc zoologique. Et pour rester ainsi qu'aux personnes ayant côtoyé notre papa, ses enfants Elodie et Xavier, sa petite fille Luna, ont la douleur de faire part du décès ou de la disparition de Monsieur Christian Roland Bernard Jean-Luc Maton, décès survenu le 1er août 2026 dans sa 71e année. La veillée se fera donc à la morgue municipale de Nouméa le vendredi 7 août de 13h à 20h et se poursuit le samedi 8 août à partir de 7h. La cérémonie religieuse sera faite donc en la chapelle du centre funéraire de Nouméa le samedi 8 août à 9h15. L'inhumation se fera au cimetière du 5e kilomètre le samedi 8 août à 10h, signé donc de la famille qui met fin à la lecture de vos avis de décès de cette soirée. Dans quelques instants, la suite avec vos communiqués divers.

Vous écoutez Radio Tudor, votre communiqué de cette soirée, un seul communiqué d'hiver. Donc, le voici donc, la direction des affaires sanitaires et sociales et de la prévention et de la solidarité de la province Nord informe la population de la commune de Poigny-Mé des modifications temporaires de ses permanences. La permanence du jeudi 6 août 2026 est maintenue pour les districts de Ouagap et de Baye selon les horaires suivants, de 8h à 11h et puis de 13h à 15h. Les permanences reprendront normalement à compter du mardi 11 août 2026. La direction remercie notamment les usagers de leur compréhension. Pour toute information complémentaire, le public peut contacter le service de l'admission aux aides sociales au numéro suivant, le 47 72 30 ou le 47 71 79. Pour toute information complémentaire, contactez donc le service de l'admission aux aides sociales au 47 72 30 ou le 47 71 79, signé de Gisèle Macon, chef du service admission aux aides sociales d'ASPS. Non, Ricky met fin à ce diagnostic.

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1: Bonsoir à tous, bonsoir Kanaki, voici donc le journal de 16h30 et tout d'abord les titres. À Guam, les 2026 sont lancés, les équipes calédoniennes de volleyball déjà en action pour décrocher leur qualification aux Jeux du Pacifique. Santé mentale 360 degrés, une politique globale, territoriale et inclusive pour les îles Loyauté, construite avec la DACAS et l'ensemble des acteurs médico-sociaux de l'IFU, Marais et OVA. La province sud lance la feuille de soins électronique pour simplifier les démarches des bénéficiaires de l'aide médicale. On en parle dans ce journal. Et au Vanuatu, le Premier ministre Jotam Napat appelle à une refonte totale d'un système éducatif colonial qui laisse 70% des enfants sans maîtrise de la lecture et de l'écriture. Bonsoir à tous, bonsoir Kanaki, bienvenue dans ce journal. Nous allons du côté de Guam. Les championnats d'Océanie 2006 sont donc en cours à Guam, où les sélections féminines et masculines de volleyball ont entamé leur premier match. La compétition programmée du 3 au 9 août est déterminante. Les Cagous y jouent leur qualification pour les prochains Jeux du Pacifique. Le staff mise sur la cohésion, l'intensité et la régularité pour faire la différence face aux meilleures formations océaniennes. Les premiers résultats sont décisifs pour espérer sécuriser une place dans la grande échéance du Pacifique. Pour les Cagous, l'objectif est clair, rester dans la course dès les premiers jours du tournoi. On écoute Moïse Kalemou, président de la Ligue calédonienne de volleyball.
2: Bonjour ça, bonjour mon pays. Actuellement on est sur Guam et on est sur les Océaniens. Les Océaniens pour les qualifications hein, pour les Jeux du Pacifique en 2027. Donc des enjeux très importants pour la Ligue calédonienne de volleyball. Donc on est arrivé déjà depuis 4-5 jours. Les garçons, ils ont joué hier, ils ont gagné leur premier match de poule. Les filles viennent de terminer leur premier match aussi également de poule contre Wallis et Futuna, où ils ont gagné. Donc pour l'instant, pour la dynamique est, au sein de la délégation est très positive, parce que commencer une compétition avec des victoires très satisfaisantes, c'est très important pour emmagasiner le maximum de confiance pour la suite. Donc pour l'instant, tout va bien. J'espère que ça va durer et puis on reste focus sur l'objectif, donc cette qualification au jeu du Pacifique pour l'année prochaine, donc aller plus loin, le plus loin possible dans ce tournoi. Voilà.
1: Vous avez des équipes à craindre ?
2: Oui, bien sûr, il faut craindre de toute façon hein, l'esprit sportif c'est de jouer tous les adversaires sérieusement et tous les équipes sont à craindre. On sait les grandes nations un petit peu quand on arrive aux Jeux du Pacifique, qui sont dans les derniers carrés, et je pense que ce qui est important, c'est de respecter l'adversaire et jouer toutes les équipes, que ce soit moyen, petit et grand, jouer à fond parce que les enjeux ils sont très importants parce qu'on représente aussi le pays. Donc c'est important pour nous de représenter le pays dans notre culture, notre façon de nos compétences au niveau du côté sportif. Quoi. La délégation vit bien. Il y a une bonne dynamique, une superbe ambiance au niveau du staff et les athlètes. On est très bien accueillis ici hein, sur Guam au niveau de l'organisation. Donc c'est l'OSVA qui organise cette compétition. Donc pour l'instant tout va bien. On sait les athlètes, le staff et les dirigeants, on sait exactement la responsabilité et puis les enjeux. Surtout parce que on est obligé de se qualifier pour les Jeux du Pacifique et surtout que sur la zone où on est, il y a des grosses équipes. Donc c'est les deux meilleures équipes mieux classées qui vont aller pour les Jeux du Pacifique.
1: Est-ce qu'il fait chaud ?
2: Il fait oui, le climat ici, c'est un temps un petit peu où c'est il fait chaud, il pleut. Voilà, ça change tous les deux jours. Donc nous on s'est adapté, donc on a prévenu les joueurs, les athlètes de ce climat là, donc là on s'est acclimatisé, donc c'est un climat qui est pas comme nous, mais voilà, nous on reste focus sur ce qui se passe sur le terrain et après sur ce qui se passe en dehors du terrain. On a une super équipe aussi, le staff qui essaie de s'adapter aux besoins de nos athlètes, et ce qui est important c'est voilà, ils sont en bonnes conditions et qu'ils arrivent pleinement en capacité sur le terrain. Donc on a une équipe qui est un chef de délégation qui s'occupe de ça, tout ce qui est hors match, et qui fait bien son boulot.
1: Et donc ce mardi, la sélection calédonienne féminine de volleyball s'est donc imposée face à la sélection de Wallis et Futuna. On écoute les impressions de la capitaine Blanche Nipi.
0: Alors moi, je suis Blanche Nipi, je suis la capitaine de l'équipe de Nouvelle-Calédonie pour les Océaniens de Guam. Et mon poste, c'est central dans l'équipe. On a joué notre premier match contre Wallis et Futuna et ça s'est bien passé. On a gagné 3-7-0 et on s'est entendu tout de suite dans le match avec les filles. On s'est bien battu pour gagner ce match. Dans Wallis et Futuna, c'est une équipe jeune, mais elles ont fait venir des filles qui jouent, qui évoluent en métropole. Il y a 2-3 joueuses qui évoluent en métropole. Et voilà, c'était une grosse équipe. On a bien préparé ce match. Depuis qu'on est arrivé, on s'est entraîné 2 fois, nous, l'équipe de Nouvelle-Calédonie. Et dans notre équipe, on a 2 joueuses qui viennent de la métropole. Mais on s'est tout de suite retrouvés ensemble avec les autres, avec les coéquipières. On a dit qu'il faut qu'on servait bien et au fond de terrain pour pouvoir les mettre en difficulté en réception. Pourquoi qu'il y a beaucoup d'attaques par rapport à il y a une attaquante de Wallis qui joue en métropole et elle est en équipe de France jeune. Malia, et du coup c'était ça notre but, c'est de les mettre en difficulté en réception. Pour la suite, ça sera l'Australie. On joue contre l'Australie, ça va là, on est très contente et on est prête pour aller jusqu'au bout de notre objectif, les qualifications, et on va tout donner. Un gros bisou à nos familles, à la Nouvelle-Calédonie, au pays qui nous soutient, et merci encore à tous.
1: On parle de santé mentale 360%, une politique globale de santé mentale pour les îles Loyauté. Le projet vise à construire une vision commune et positive de la santé mentale, à développer les ressources locales et à permettre à chacun de contribuer selon la place, ses compétences et ses responsabilités. Suzanne Devlin, consultante en stratégie de promotion de la santé mentale.
3: En fait, la santé mentale, si on regarde la définition en elle-même, de façon traditionnelle, on parle d'un état d'équilibre. Et quand on parle d'équilibre, c'est au niveau social, nos relations, au niveau de nos émotions, notre capacité à gérer nos émotions selon la situation. Ensuite de ça, c'est au niveau économique, notre capacité à être capable d'avoir un niveau économique qui nous permet de répondre à nos besoins de la vie quotidienne. Ensuite de ça, on parle au niveau du sens, la spiritualité, mais vraiment pas juste religieux, hein, mais au niveau du sens que l'on trouve dans la vie, et aussi au niveau des comportements, c'est-à-dire qu'on en ait des comportements qui sont favorables à nous permettre justement de surmonter les défis de la vie quotidienne. Donc, c'est un équilibre de tout ça qui nous permet de surmonter les défis de la vie quotidienne de manière à rester épanoui. Évidemment qu'on n'est jamais à 100% à une santé positive, toujours parfaite sur tous ces points-là. Et c'est ça justement l'enjeu, c'est d'essayer de trouver notre équilibre le plus possible, d'être conscient quand on perd un petit peu certains aspects de notre équilibre et comment faire pour les renforcer, la maintenir.
4: Pourquoi parle-t-on de la santé mentale 360 degrés?
3: On a fait, avec la DACAS, on a fait une étude en 2023. On a rencontré plus de 150 personnes sur les 3 îles, Lifou, Marie, Ouvéa, pour voir un peu c'était quoi la représentation de la santé mentale pour les gens, c'était quoi pour eux les facteurs protecteurs, qu'est-ce qui protège ici, quels sont les facteurs de risque. Et on voulait vraiment écouter avant de proposer quoi que ce soit. C'était l'intérêt, le souhait de la DACAS, de venir à la rencontre des gens, de rencontrer 150 personnes à moyenne de 2 heures par rencontre, et on a passé différentes questions qui permettaient justement d'avoir la représentation de ce qu'est la santé mentale, parce qu'on n'a pas la prétention d'arriver avec un savoir venu d'ailleurs. C'est les gens, ils font des choses qui sont de la santé mentale, bon, peut-être qu'on n'a pas toujours mis les mots dessus comme étant le cas. Et à partir de leur constat, à partir de leur partage, leur représentation, leur regard, qu'est-ce que ça prendrait maintenant pour renforcer, maintenir et développer justement les aspects de santé mentale? Donc, la santé mentale 360, la première étape, c'était justement de faire un audit pour partir des représentations, valoriser qu'est-ce qui est déjà présent. Et 360, parce que les individus, dans l'approche de Camo, c'est l'individu qui est droit debout, c'est un individu, on parle dans l'approche de Camo de l'approche holistique, donc qui prend en compte tous les aspects de l'individu. Donc, ça veut dire 360, ça rejoint cet aspect-là. Et 360, ça veut dire aussi que c'est pas l'individu seul, c'est qu'il est dans un environnement, et aussi son environnement, tous les gens qui composent son environnement puissent aussi être contributeurs de la santé mentale. On a fait ce matin une présentation de cet audit-là pour que les gens voient un petit peu de quels travaux on est parti. Et de ça, avec la DACAS et les associations, comme il y a une association de l'IFU, de Marie, d'UVA, qui se sont impliquées dans le programme, des religieux, des coutumiers, l'État, ainsi que, évidemment, la province des Îles, au niveau de sa direction, la présidence, et les coutumiers, c'est d'avoir monté un projet de santé mentale 360, de co-construire ensemble une réponse de santé mentale sur les différents aspects qui ont été remontés dans l'enquête, comment on peut valoriser, comment on peut renforcer, comment on peut dénouer la parole aussi, comment on peut rendre accessible aussi des ressources, comment on peut développer encore plus de ressources. Et à ça, se sont attachés, évidemment, qu'il y a la direction de la prévention et il y a aussi des animateurs qui sont des personnes relais de la santé qui touchent différents aspects, mais qui là vont intégrer l'aspect santé mentale parce que ce sont des gens qui vont au plus près des communautés, dans les tribus, dans les collectivités qui se retrouvent sur des terrains de sport, toutes sortes de manières d'approcher les gens, parce que on sait très bien que quand on est en difficulté, en détresse, c'est difficile de faire des pas, d'aller chercher de l'aide, on sait pas par où passer, on se sent pas toujours légitime non plus, alors que ces relais-là vont être formés pour animer à la fois des activités avec eux et à la fois de faire parler les gens sur la santé mentale, de déstigmatiser, de valoriser et de repérer des personnes qui pourraient être en difficulté.
4: Former justement ces relais permet d'être au plus près de la population pour mieux être à l'écoute auprès des personnes vulnérables.
3: Absolument, c'est exactement ça, parce que on sait qu'on a moins de ressources sur les îles, hein, avec la double insularité, le manque de ressources, c'est justement de travailler avec ces relais-là et de construire des outils, de construire des approches aussi sur les aspects de santé mentale. Donc, ces gens-là vont avoir un rôle vraiment très contributif et l'idée, c'est de co-construire ensemble cette réponse-là, de parler avec le langage qui répond aux gens, qui de répondre à des préoccupations, à des questions qu'ils ont dans leur milieu, là où ils sont.
4: Et c'est un projet justement qui concerne toute la province des Îles et ça permet pour de via ces personnes relais, de comprendre les réalités des îles pour construire ensemble des actions adaptées.
3: Exactement. Le fait que ce matin, on a fait cette présentation-là, c'est une première sensibilisation de informer, d'inviter les gens à participer, à venir sur des conférences, à venir à des formations, à venir sur des tables de discussion, d'échange, de partage, des activités qui seront relayées effectivement par la suite par les personnes relais justement et vraiment de faire en sorte que le sujet de santé mentale ne fasse plus peur et que ça, on ait une représentation beaucoup plus riche parce que souvent quand on parle de santé mentale, on parle de pathologie, de la maladie. Ça fait peur et ça nous donne pas envie de parler de nous, alors que des fois, Sur le spectre de la santé mentale, il y a d'abord la santé mentale positive, quand on va bien, quand on se sent parfaitement en équilibre. Il y a la santé mentale en tension, quand on commence à avoir des petits symptômes, on continue de tenir, mais c'est un petit peu plus difficile. On a ensuite la santé mentale, la détresse psychologique, où là, vraiment, on a besoin d'avoir des aides un peu plus spécialisées pour nous accompagner. Puis, on a aussi l'expression des troubles de santé mentale, qui n'est pas une fatalité en soi, qui n'est pas une fin en soi. On peut très bien avoir un trouble de santé mentale et être capable de bien fonctionner aussi, parce qu'on a appris comment voir nos signes avant qu'ils deviennent plus présents.
1: Avant de revenir en Kanaky, nous allons du côté de Vanuatu. Le Vanuatu a lancé son forum national sur l'éducation, réunissant dirigeants, gouvernements, responsables du ministère, chefs d'établissement. Le reportage de Marie-Laure Ludvon de la chaîne VBTC News.
5: Le Vanuatu a lancé un forum national sur l'éducation, réunissant des dirigeants du gouvernement, des responsables de l'éducation et des représentants des écoles afin de s'attaquer aux principaux défis auxquels fait face le système éducatif du pays. Le Premier ministre Napat affirme que le gouvernement n'est pas satisfait du niveau actuel de l'éducation et appelle à des réformes urgentes. Il a souligné les préoccupations concernant les niveaux d'alphabétisation des élèves, affirmant que l'amélioration de la capacité des enfants à lire et à écrire doit être une priorité. Le réforme a fait suite à une décision du Conseil des ministres d'approuver une réforme de l'éducation. Les acteurs concernés travaillent désormais ensemble pour trouver des solutions. Les responsables de l'éducation à travers le Vanuatu affirment que le renforcement du système est essentiel pour développer les ressources humaines du pays et préparer l'avenir.
1: Voilà donc le reportage de la chaîne VBTC News du Vanuatu. Le Premier ministre Jotam Napat estime que le système éducatif hérité de la période coloniale ne répond plus aux besoins du pays. À l'ouverture du Forum national de l'éducation, il a rappelé des chiffres alarmants. Près de 70% des enfants ne savent pas lire ni écrire et les abandons scolaires restent massifs. Le Premier ministre juge que le double flux linguistique anglais-français doit être réévalué pour déterminer si un modèle combiné serait plus efficace et moins coûteux. Malgré un budget conséquent, 24% des dépenses nationales consacrées à l'éducation, le gouvernement considère que les résultats ne suivent pas et appelle les enseignants, comme les directeurs généraux, à améliorer leurs performances. Monsieur Napat insiste, la réforme doit commencer par une meilleure discipline administrative, notamment la ponctualité et l'engagement des responsables publics. Le Forum national de l'éducation, placé sous le thème « Construire une nation à partir de sa propre fondation », se poursuit jusqu'à ce jeudi avec l'objectif de redéfinir un système éducatif adapté au Vanuatu et à son avenir. Après le Vanuatu, on revient donc en Kanaky. Donc le dossier ce soir, donc je vous lisais en titre, la province sud lance la feuille de soins électronique, finit progressivement les feuilles de soins papier pour les bénéficiaires de l'aide médicale de la province sud. La collectivité expérimente désormais la feuille de soins électronique avec une douzaine de médecins libéraux volontaires. L'objectif est de simplifier les démarches administratives, d'accélérer les remboursements et de moderniser le parcours de soins. Plus de 110 feuilles de soins ont déjà été télétransmises depuis le début de cette phase de test. À terme, ce dispositif sera étendu à l'ensemble des professionnels de santé et s'inscrit dans la stratégie de développement de la santé portée par la province sud. On écoute Jean-Baptiste Friot, directeur de la direction de l'action sociale de la province sud. Il répond aux questions de Jesse Gop.
6: Cette dématérialisation, elle poursuit un double objectif, c'est-à-dire faciliter la vie des médecins traitants de façon à ce qu'ils aient moins de paperasse à faire, et d'une part, et d'autre part, faciliter notre vie aussi dans la mesure où aujourd'hui, chaque année, on reçoit plus de 200 000 feuilles de soins en papier que nos agents traitants sont amenés à saisir sur leur ordinateur. Donc l'idée, c'est effectivement un gain de temps. pour les professionnels de santé et pour nos équipes qui traitent les factures, de façon à ce que le travail soit simplifié et au final aussi pour les professionnels de santé qui puissent être payés plus vite, puisqu'au final, pour ce qui concerne les bénéficiaires de l'aide médicale, nous, on joue le rôle d'une caisse de protection sociale. Donc, les patients de l'aide médicale qui viennent en consultation bénéficient d'un tiers payant, c'est-à-dire qu'ils ne payent que le ticket modérateur, et le reste de la consultation est pris en charge directement par la province sud auprès des professionnels de santé.
7: Concrètement, qu'est-ce qui change pour les bénéficiaires de l'aide médicale ?
6: Alors concrètement, ça ne change rien pour les bénéficiaires de l'aide médicale, puisque les feuilles de soins, elles sont directement envoyées par les professionnels de santé dans le cadre du tiers payant. Donc pour les bénéficiaires de l'aide médicale, ça ne change rien, ils bénéficient toujours du tiers payant. C'est vraiment un dispositif qui va simplifier la vie des professionnels de santé et des agents de la province, puisqu'on n'aura pas à faire de saisie de toutes les feuilles de soins qu'on reçoit. Il faut savoir que pour les médecins, hein, chaque année, c'est plus de 30 000 feuilles de soins papier qu'on reçoit chaque année et qu'on est obligé de saisir manuellement. Et accessoirement, ça va générer des économies de papier aussi.
7: Les patients auront-ils encore des documents à remplir ou toutes les démarches seront prises en charge par le médecin ?
6: Oui, effectivement, dans le cadre du tiers payant, effectivement, les démarches seront entièrement réalisées par le médecin.
7: Cette réforme, elle permet de réduire les délais de remboursement. Dans quelle proportion ?
6: Écoutez, là, on est en phase expérimentale. On a une dizaine de médecins qui ont été enrôlés dans le cadre de cette expérimentation. Après, on voudra mettre l'ensemble des médecins. Je pense qu'on peut gagner une bonne quinzaine de jours, hein, dans la mesure où en plus les médecins aujourd'hui, hein, quand les feuilles de soins, ils les gardent pour eux et ils viennent les déposer à la province de temps en temps quand ils ont le temps ou alors ils les envoient par la poste. Donc ça va faire un sacré gain de temps pour eux puisqu'ils vont appuyer sur un bouton et la feuille de soins va partir directement, être adressée numériquement à la province. Donc ça va être un vrai gain de temps pour eux puisque vous imaginez bien qu'un médecin, chaque jour, il ne veut pas déposer deux ou trois feuilles de soins au bénéfice des patients de l'aide médicale à la province. Donc, il attend toujours d'avoir un petit stock pour venir déposer. Donc, effectivement, ça va faire un sacré gain de temps pour les professionnels de santé.
7: Justement, sur l'expérimentation, 12 médecins participent actuellement à cette phase de test. Alors, comment ont-ils été sélectionnés ?
6: Il y a plusieurs critères, hein. Il y a d'abord le fait qu'on est plus ou moins à l'aise avec le numérique. Donc, c'est les médecins qu'on a sélectionnés, on sait qu'ils sont assez à l'aise avec le numérique. Et ensuite, c'est des médecins qui ont une patientèle assez importante au niveau de l'aide médicale. L'idée, c'est qu'on prenne aussi des médecins qui soient représentatifs d'une activité importante au niveau de l'aide médicale. Voilà, donc on teste et après, on déploiera sur l'ensemble des médecins. Et dans un second temps, on ouvrira d'autres professions. On a pour objectif aussi de pouvoir enrôler les kinésithérapeutes, les fournisseurs de matériel médical... demain aussi les pharmacies, dans le cas du tiers payant, les laboratoires d'analyse, et puis à moyen terme, parce que là, il faut que nos professionnels de santé partenaires soient aussi bien équipés en informatique. On souhaite travailler sur les infirmiers aussi libéraux qui dispensent beaucoup de soins auprès des gens et qui sont encore au traitement papier. Donc, on aimerait bien pouvoir passer en début d'année prochaine aussi sur les infirmiers libéraux. Tout ça s'inscrit dans le cadre aussi d'une politique du pays, hein, puisque le Congrès a dernièrement délibéré en indiquant que, à compter du 1er janvier 2028, la règle, ce sera quand même la transmission numérique et l'exception sera la transmission papier. Donc, on s'inscrit dans une démarche qui a été votée par nos élus au Congrès, qui consiste à dire il est temps de passer au numérique pour générer des économies de temps, de papier et pour que tout soit beaucoup plus simple pour tout le monde.
7: Il y a déjà plus de 110 feuilles de soins qui ont été télétransmises. Est-ce que vous avez identifié des difficultés techniques ou organisationnelles ?
6: Non, pour l'instant. Alors, c'est vrai qu'on est la première collectivité publique à utiliser ce système. Il faut savoir que nous, par ailleurs, au sein de nos centres médico-sociaux, ce qu'on appelle plus communément nos dispensaires, on transmet aussi directement les feuilles de soins par rapport aux consultations médicales, notamment aux mutuelles, pour ceux qui ont la chance d'avoir effectivement une mutuelle. Donc, on est dans un dispositif général aussi de e-santé. Je parle effectivement de la transmission des feuilles de soins dans nos CMS auprès directement des mutuelles. Je parle aussi de la téléconsultation. Vous savez qu'on a des difficultés de pouvoir mobiliser des médecins généralistes et spécialistes. Et par exemple, on a vraiment développé, notamment sur les zones isolées, la foi à Bouraïtio, des possibilités de faire des téléconsultations avec des médecins spécialistes. Donc tout ça va dans le même sens, c'est-à-dire de se servir de l'outil numérique pour être plus efficace au bénéfice de la population. Tout ça s'inscrit dans une dynamique générale.
7: Les médecins, comment ils accueillent cette nouvelle procédure?
6: Alors, de manière générale, les médecins qui sont, on va dire, technophiles, qui aiment bien l'informatique, ils voient bien tout l'intérêt puisqu'ils appuient sur un bouton sur leur logiciel et la feuille de soins elle est directement envoyée. Donc, ça leur fait des gains de temps. Ceux qui sont un peu moins technophiles, ils ont l'impression qu'il va falloir apprendre de nouvelles façons de faire. Vous savez, dès lors qu'il y a un changement, il y a des gens qui sont parfois un peu résistants parce qu'ils sont habitués à un dispositif, mais dans l'ensemble, c'est plutôt bien accueilli puisque, comme je vous dis, ça leur permet de leur éviter de se déplacer ou d'envoyer toutes les feuilles du soin par la poste. Donc, c'est un gain de temps pour eux. Et puis, ce sera aussi un gain de temps pour nous. Donc, au final, ils seront payés plus vite puisque, comme je vous dis, nous, on fait le pied tiers payant. Donc, le médecin, voilà, quand il soigne une personne bénéficiaire de l'aide médicale, il n'est pas payé tout de suite, contrairement s'il soigne une personne mutuelle CAFAT. À la fin de la consultation, elle va lui faire un chèque ou une carte bleue ou elle va lui donner de l'espèce, il est payé tout de suite. Donc, l'intérêt pour le médecin, c'est quand même qu'il puisse être payé pour son travail le plus rapidement possible.
7: La dématérialisation implique des échanges de données de santé. Alors, quelles garanties sont apportées pour assurer la confidentialité et la sécurité des informations des patients?
6: Oui, mais c'est une bonne question. C'est vrai que c'est un sujet qui est sensible dès lors qu'on parle de santé. Quand bien même, là, il ne s'agit que de feuilles de soins. Donc, on ne dit pas les feuilles de soins. On en remplit tous les jours. On sait ce qu'il y a dedans. Il n'y a pas de données médicales stricto sensu. On a juste le nom, prénom, domicile et puis la nature de la consultation, une consultation médicale, par exemple, mais on ne sait pas de quelle pathologie on est atteint. Néanmoins, toutes ces données-là, effectivement, sont des données sensibles et confidentielles. Et c'est aussi pour ça qu'on prend du temps, parce que, effectivement, notre prestataire, et puis on est accompagné par le GIP-SI2S, qui est un groupement d'intérêt public et composé des structures hospitalières, des cliniques, des provinces et des mutuelles. Et ce GIP-là est aussi garant de la bonne conformité de tous ces envois. Et effectivement, c'est conforme au RGPD. Ce sont des serveurs qui sont hébergés aussi en Europe pour l'instant, en France, parce que il faut que les données soient hébergées dans des serveurs sécurisés. Ça ne peut pas être hébergé dans des serveurs aux États-Unis ou en Australie. Pourquoi? Parce que les États-Unis et l'Australie ne respectent pas le RGPD. C'est un règlement européen. Donc l'idée, c'est effectivement de garantir que tout le flux de données soit sécurisé, soit effectivement hébergé dans des serveurs qui soient effectivement conformes au RGPD. Tout ça est suivi d'une manière très scrupuleuse dans la mesure où il s'agit de données de santé. Quand bien même, je rappelle que pour les feuilles de soins, il n'y a pas d'information médicale stricto sensu.
7: Peut-être, donc pour terminer, cette évolution s'inscrit dans une stratégie plus large de e-santé. À terme, quel impact de cette modernisation aura-t-elle selon vous sur, par exemple, sur la qualité de l'accès aux soins et également la relation entre les usagers et les services de la province sud?
6: Effectivement, la e-santé, c'est un gain de temps, c'est aussi plus sécurisé parce que pareil, les feuilles de soins en papier, on peut les perdre, elles peuvent disparaître, voilà. Ça sécurise les flux, ça les rend plus rapides. Pour les professionnels de santé, ça leur permet de gagner du temps et donc d'être plus disponibles pour leurs patients. Pour nos agents, ça leur permet de faire un travail plus efficient puisqu'il n'y a pas tout le travail de saisie du nom, du prénom, du code de l'activité, le code de l'acte que le médecin a fait. Donc ça va générer effectivement des gains de productivité à tout niveau. Ça, c'est pour la partie feuille de soins. Pour ce qui concerne la e-santé de manière plus large, par exemple, avoir accès à un médecin spécialiste quand on est à Bouraille pour une téléconsultation, c'est parfois bien pratique parce que je prends l'exemple d'une personne qui va faire 4 heures de route, qui va descendre sur Nouméa de Bouraille, juste pour aller faire un renouvellement d'ordonnance pour un médecin spécialiste. Donc, vous voyez, il y a aussi des choses qu'on ne pourra jamais faire en téléconsultation. Il y a certains actes où ça nécessite une présence physique. Mais par exemple, il arrive que des patients viennent sur Nouméa juste pour voir le médecin pour un renouvellement d'ordonnance. Ça, c'est vraiment une qualité de service qui sera rendue aux patients où ils n'auront plus à se déplacer sur Nouméa juste pour aller voir n'importe quoi, un médecin urologue pour une prescription pour un renouvellement de médicaments particuliers. Donc ça peut vraiment être un gain de qualité de vie pour les usagers de centres médico-sociaux. Et parfois, on a aussi des situations où on manque de médecins Et pareil, nos collègues de Province Nord, ils ont vraiment développé la téléconsultation parce que, à défaut d'avoir un médecin en présentiel sur un centre médico-social, si on a au moins une téléconsultation, eh ben c'est quand même mieux que rien. Par exemple, nous en ce moment sur Yaté, on a eu un médecin qui voilà qui on n'a pas de médecin sur Yaté. On va de nouveau avoir un médecin à partir de la semaine prochaine. Durant le temps où on n'a pas pu avoir mettre de médecin à disposition de la population de Yaté, on a fait des téléconsultations, ce qui permet comme à la population de Yaté d'avoir accès à des consultations médicales, sachant que pour ce qui concerne la province sud, Dieu merci, on a encore des infirmiers dans chacun de nos centres médico-sociaux, dispensaires. Et donc, la téléconsultation, elle est opérée par un médecin généraliste ou spécialiste sur Nouméa, mais le patient, il n'est pas seul face à l'écran. Il y a aussi comme une infirmière ou un infirmier qui est présent et qui va effectivement accompagner le patient, qui va peut-être des fois reformuler, qui va prendre... Ouais, typiquement, la tension, le pouls, l'infirmière va pouvoir le prendre et donner cette information au médecin. Donc, c'est quand même des téléconsultations, nous, en province sud, qui sont d'une qualité supérieure, je veux dire, parce que le patient se retrouve pas seul face à un écran et face au médecin qui est à 250 km. Non, c'est le patient, il est accompagné d'un infirmier. Donc, ça, c'est aussi un plus pour les consultations qui sont dispensées en province sud.
8: Le rappel des titres.
1: Voilà, donc c'est la fin de ce journal. Le rappel des titres à Guam, eh bien, les championnats d'Océanie 2026 sont lancés. Les équipes calédoniennes de volleyball déjà en action pour décrocher leur qualification aux Jeux du Pacifique. La province sud lance la feuille de soins électronique pour simplifier les démarches des bénéficiaires de l'aide médicale. Et puis nous avons parlé également de la santé mentale 360%, une politique globale, territoriale et inclusive pour les îles Loyauté construite avec la DACAS et l'ensemble des acteurs médico-sociaux de l'IFU, Marais et UVA. Rouvanuatu, le Premier ministre Jotam Napat appelle à une refonte totale d'un système éducatif colonial qui laisse 70% des enfants sans maîtrise de la lecture et de l'écriture. Et pour refermer ce journal, vous laissez avec Fly My Little Bird de Chart Future, un titre qui parle de ce moment fragile où l'on se relève, où l'on accepte de lâcher ce qui retient, où l'on retrouve un souffle. Une chanson qui accompagne ceux qui doutent, ceux qui avancent malgré tout, ceux qui cherchent encore leur ciel. Que cette mélodie vous porte, vous apaise, vous rappelle que chacun peut reprendre son envol, même après les jours lourds. Merci d'avoir été avec nous. La musique prend la suite. Fly My Little Bird.

À Paris, c'est vrai que genre, je pense sur 7 jours, il y a au moins 5 jours, je suis... Mais ça, c'est des trucs où même moi, je me suis déjà dit, vas-y, faut que je sorte un peu du Sud. Mais j'aime trop le Sud.

0: Tanaki Mampéi, bonjour, bienvenue dans Goïfa, notre rendez-vous avec l'environnement sur Radio Dido. Et si nos déchets devenaient une richesse pour la Kanaki Nouvelle-Calédonie? Chaque jour, des tonnes de déchets organiques finissent encore à l'enfouissement, alors qu'ils peuvent être transformés en compost ou en engrais naturels au service de notre agriculture. Depuis plus de 10 ans, la société Objectif Zéro Déchet, OZD, démontre que notre voie est possible en valorisant localement les déchets verts, les restes alimentaires et les résidus de poissons. Un geste qui contribue à réduire notre impact sur l'environnement, à préserver nos ressources et à soutenir les producteurs du pays. Trier ces déchets, privilégier les produits fabriqués localement et encourager l'économie circulaire sont autant d'actions qui participent à construire une Kanaki Nouvelle-Calédonie plus durable. La directrice de la société Objectif Zéro Déchet nous explique comment chacun peut devenir acteur de cette transition écologique.
1: Bonjour à toute l'équipe de Radio Jido déjà et à tous les auditeurs. Donc, moi je suis Madame Valérie Tigny, je suis gérante au fait de la société OZD depuis une douzaine d'années. Et la société OZD a pour but au fait la valorisation des organiques à destination au fait des aménagements paysagers, de l'agriculture, de la reforestation et d'autres possibilités en fait locales.
0: D'accord. Comment est née l'idée de créer cette entreprise?
1: Alors l'idée, elle est née il y a à peu près 15 ans en fait, à la suite d'une conversation que j'avais eue avec un monsieur qui avait développé en fait le même système sur l'Europe et que j'avais interrogé parce que nous avions des flux de déchets organiques qui devenaient de plus en plus importants et nous cherchions une solution en fait de revalorisation locale de ces flux.
0: Quel problème souhaitez-vous résoudre en Nouvelle-Calédonie en lançant cette activité? OZD, je le rappelle, a été créée en 2014 pour développer une filière locale de valorisation des déchets organiques, jusque-là principalement exportée ou enfouie.
1: Tout à fait. Le bénéfice est double. C'est-à-dire qu'en fait, le but était d'arriver justement à faire reculer les tonnages d'enfouissement, tout en apportant en fait à la Calédonie un produit normé, un produit fiable et un produit qui s'adapte à tout type de sol calédonien, parce que nous avons une spécificité en fait de nos sols, c'est que nous avons des différences totales de structure des sols, que ce soit dans le nord ou le sud ou de l'est à l'ouest. Donc en fait le but c'était d'arriver à produire quelque chose qui permette en fait aux Calédoniens de planter, d'avoir des résultats en fait dans leur culture avec les déchets locaux. Donc on a développé toute une partie technique d'accompagnement aux agriculteurs, aux maraîchers, vraiment pour tout type de culture, et on a conçu un produit qui puisse répondre en fait à tout type de sol. On a une problématique avec nos sols en Nouvelle-Calédonie, d'abord parce qu'ils sont très ferreux, puisque en fait on a des taux de métaux lourds en fait très élevés dans nos sols, et on a également une problématique liée à des sols argileux, des sols sableux, des sols en fait au pH soit alcalin soit acide, qui ne permettent pas d'avoir une optimisation de nos cultures.
0: Alors aujourd'hui, quel type de déchets récupérez-vous au quotidien et comment ces déchets sont-ils transformés en compost ou en engrais?
1: Alors en fait, on a plusieurs flux puisqu'en fait on va transformer à la fois les déchets verts, les déchets de papier, les déchets, les biodéchets, ce qu'on appelle les biodéchets, c'est toute la partie fermentifible, c'est-à-dire les déchets de coupe de poisson, les déchets, c'est très vaste en matière d'apport. Et on va les transformer en, alors vous dites compost, moi je dis amendement parce que c'est un peu au-delà du compost. Le compost, vous pouvez broyer du déchet vert et vous avez du compost, ça va vous apporter en fait de l'azote et de la matière carbonée dans le sol. Nous on va réaliser en fait des amendements organiques, donc comme son nom l'indique, ils sont faits pour amender le sol, c'est-à-dire ils vont apporter, c'est un produit qui est complet, qui va apporter en fait tout ce qui manque à la plante et tout ce qui manque au fait au sol pour se nourrir. Donc, on aura un produit qui est beaucoup plus complet avec des valeurs d'oligo-éléments plus élevées que dans un compost classique de déchets verts, par exemple. Et là, on va permettre au sol de se restructurer.
0: Alors, aujourd'hui, combien de temps faut-il pour transformer un déchet organique en un produit utilisable par les agriculteurs?
1: Alors nous, ça va très très vite, puisqu'en fait, on est dans un système de production mécanisé en machine. Donc, on peut produire de 12 à 25 tonnes toutes les 48 heures. On a donc ce produit, une fois sorti, bon, il sort quand même à très haute température, puisqu'en fait, il va se dégrader en accéléré. Donc forcément, il va sortir entre 60 et 70 degrés. Il faut à peu près une semaine pour qu'il redescende en température à cœur et qu'il soit utilisable au fait en sol. Parce que si on le posait tel quel chaud, il brûlerait en fait les racines. Donc on va le laisser refroidir, ce qui va nous permettre pendant ce temps-là d'analyser en laboratoire au fait le fait que le produit est conforme à la vente. Et au bout d'une semaine, il est utilisable en plein champ, comme il peut être utilisable en rempotage, en piquage de semis, enfin vraiment tout type de d'utilisation.
0: Madame Tini, quels contrôles garantissent aujourd'hui la qualité de vos produits, tout en sachant que l'entreprise met en avant une certification AFNOR et des produits destinés à l'agriculture biologique ou raisonnée?
1: Tout à fait. Alors, en fait, on a plusieurs certifications. C'est-à-dire, en fait, nous, il faut savoir qu'en Nouvelle-Calédonie, malheureusement, il n'y a pas encore de normes concernant en fait les amendements organiques, puisque c'est quelque chose qui n'avait pas eu de précédent en fait avant les 10-15 dernières années. On s'est attaché à suivre la norme déjà européenne en fait des amendements organiques pour pouvoir justement garantir à notre clientèle un produit conforme en fait à l'alimentaire. Donc on suit déjà cette norme d'origine dans les formulations qu'on va faire de nos amendements. Une fois que le lot est fait, chaque lot est analysé en laboratoire auprès de l'Institut Pasteur, où là on va vérifier en fait l'hygiénisation du produit, c'est-à-dire sa montée en température et la destruction en fait des mauvaises bactéries, tout en conservant les bonnes. C'est pour ça que l'amendement monte en température entre 60 et 80 degrés. Ce qui garantit en fait de tuer les pathogènes comme les salmonelles et autres pathogènes, tout en gardant les bonnes bactéries en fait à l'intérieur de l'amendement qui vont permettre sa dégradation progressive dans le sol. Par ailleurs, ça on parle là des amendements qui sont les plus utilisés en fait on va dire comme substrat du sol, comme premier traitement du sol. Ensuite, pour ce qui est des engrais, on a souvent les agriculteurs nous demandent une analyse complète. Donc là, par contre, pour les engrais, on va envoyer en fait un échantillonnage en fait sur l'Europe et on va attendre 5 semaines en fait pour recevoir en général les résultats. Où là, on va avoir les valeurs NPK, donc les valeurs nutritionnelles en fait de l'amendement, et les valeurs en métaux lourds. Donc ce qui va permettre de garantir qu'on va pas rajouter en fait des polluants dans le sol. D'ailleurs, le but, c'est pas de vous rajouter de l'arsenic, c'est pas de vous rajouter du mercure en fait dans vos sols. C'est d'avoir un produit qui justement dilue les métaux lourds qui sont déjà présents dans nos sols. Donc ça, c'est une garantie supplémentaire en fait pour nos clients. Par ailleurs, on va effectivement faire une gamme de produits qui s'appelle l'Orgacal, qui lui est destiné à l'agriculture biologique. Donc là, on est certifié, donc on suit la certification ÉcoCert qui a été dispensée par l'AFNOR, avec soit une revue documentaire si nous n'avons pas produit dans l'année de l'Orgacal supplémentaire, soit un audit qui est réalisé en fait par ÉcoCert annuellement et qui va contrôler qu'en fait les apports en fait qu'on va mettre dans notre engrais sont conformes en fait à la norme biologique. Donc parce qu'il y a toute une liste de produits qu'on ne peut pas intégrer en fait dans le bio. Donc là ça va garantir en fait à notre client, c'est pour ça qu'on est éco-certifié bio, notamment sur l'orgacal, pas sur les autres puisque ce sont des produits faits naturellement, mais où il n'y a pas une contrainte au fait du bio comme dans l'agriculture biologique, puisque dans l'agriculture biologique, pour être biologique, il faut avoir des intrants certifiés bio. Donc là, on va garantir à notre client qu'en fait, le produit est fait conformément à son besoin ensuite de certification en sortie de produit.
0: Alors aujourd'hui, vous avez évidemment des principaux partenaires, les collectivités, les entreprises, les restaurants, les agriculteurs. Alors ça fait un moment que vous exercez. Quel impact votre activité a-t-elle sur la réduction des déchets enfouis et en quoi votre travail contribue-t-il aujourd'hui à l'économie circulaire en Nouvelle-Calédonie?
1: Alors, en question d'économie circulaire, ben, nous sommes totalement dedans puisque nous sommes dans la production, enfin l'économie circulaire de proximité, c'est-à-dire que nous utilisons les produits, les déchets locaux pour les transformer localement et les remettre en fait sur le marché local. Le but c'est pas d'exporter en fait nos engrais et nos composts, c'est de les utiliser localement. En ce qui concerne en fait l'impact, malheureusement par rapport à ce que nous pourrions produire. Nous sommes encore limités, un, par le marché sortant, parce que effectivement, il faut que les gens prennent conscience qu'en fait, il y a d'autres façons de cultiver qu'en chimique, déjà, donc c'est toute une éducation à reprendre, que il est possible de faire des mix, c'est-à-dire organique et chimique, que il est possible d'adapter sa culture en agriculture raisonnée, justement, en intégrant l'organique à l'intérieur. Enfin voilà, c'est toute une éducation qui malheureusement prend du temps. Il faut que les gens soient convaincus, il faut que parce qu'on a toujours en fait en tête cette mauvaise image en fait, c'est qu'à partir du moment où on produit localement, c'est pas de qualité. Alors que justement, il faut savoir qu'en Nouvelle-Calédonie, on nous demande 10 fois plus de suivi, aussi bien ICPE, c'est-à-dire installation classée pour l'environnement, aussi bien en ce qui concerne, on va nous demander à nous en fait de fournir des documents qui ne sont même pas demandés en fait comment aux produits qui sont importés. Donc à la rigueur, je vous dirais que nos produits sont plus de qualité que souvent que ce qu'on reçoit de l'extérieur. Sauf que les gens ont une idée en fait de la production locale qui est faussée par rapport en fait à des productions en fait qui sont faites il y a 20-30 ans qui n'avaient pas en fait toutes les demandes successives de normatives en fait qui ont été mises en place entre temps. Il faut enlever de l'idée des gens qu'en fait les produits qui sont faits localement ne sont pas de bonne qualité. Au contraire, je pense que on a beaucoup plus de contraintes. Alors après, je ne vous dis pas que toutes les sociétés jouent le jeu, hein. Je dis simplement que nous on s'attache justement à offrir à nos clients de la qualité parce que on ne veut pas perdre aussi en crédibilité. Nous on est des locaux, on veut travailler en fait pour le marché local, on veut produire en fait pour la Nouvelle-Calédonie. Donc le but ça n'est pas sur 5 ans et puis on repart. On est là vraiment pour que ça fonctionne. D'ailleurs, ça fait 12 ans que la société est en place et on est là en fait pour apporter justement des solutions locales à notre culture. Ensuite, il y a cette problématique. Et deuxièmement, il y a aussi la problématique, comme vous disiez, en fait, on travaille avec des collectivités, pas tant que ça, malheureusement. On aimerait travailler plus avec les collectivités. Par contre, c'est compliqué, on travaille plus souvent, en fait, avec des privés, plus souvent, en fait, avec les agriculteurs en direct, plus souvent avec des partenaires, en fait, qui sont vraiment proches de nous, parce que nous, on fait partie, par exemple, du réseau Valorga, qui est un cluster, en fait, dédié à la production de matières organiques. Travailler plus, et c'est des fois très compliqué, même pour le cluster, de faire comprendre en fait aux institutions la nécessité d'utiliser les produits locaux et la nécessité d'utiliser de l'organique. Donc on aimerait justement travailler plus souvent avec les institutions, on ne demande que ça. Il y a assez de marchés, je pense, sur la Nouvelle-Calédonie, et assez de projets et de choses en fait qui se mettent en place pour nous permettre en fait de travailler. Malheureusement, on est loin encore d'atteindre nos possibilités annuelles de traitement. Avec un module, on peut traiter à peu près 2000 tonnes de matière par an. On oscille entre 700 et 1 tonne en fait annuelle. Donc on est bien loin en fait de la production maximale. Le besoin en fait en organique du territoire, il est de 4000 tonnes par an. Donc en fait, en rajoutant les autres producteurs en fait de matière organique, on pourrait répondre à la totalité du marché calédonien. C'est juste que jusqu'à présent, on se bat un peu pour être reconnu, la problématique de l'absence de normes en fait sur notre territoire est une barrière supplémentaire. puisque on n'a pas de cadre qui permet, par exemple, dans les marchés publics, de dire ben voilà, je veux utiliser en fait pour ce marché un produit de telle catégorie. Donc puisqu'il n'y a pas de catégorisation. Voilà, donc en fait la problématique elle est générale. C'est un peu c'est très difficile en fait, c'est un parcours. Il faut savoir que le recyclage en Nouvelle-Calédonie, parce que moi je suis aussi gérant d'autres structures dans le recyclage. Le recyclage en Nouvelle-Calédonie malheureusement n'évolue pas comme il devrait évoluer parce qu'il y a une incompréhension aussi de nos institutions. Voilà. Donc oui, je vous dirais, on aimerait tellement en fait que justement être, ne serait-ce que dans des réunions de travail, ne serait-ce que dans l'évolution en fait de tout ça, on aimerait être présent, on aimerait participer en fait au développement de cette filière qui est très importante parce que elle représente quand même plus de 40-50 000 tonnes de déchets en fait qui sont enfouis chaque année. Donc on a 10 000 possibilités. Et on a justement cette absence, on va dire, d'accompagnement et d'aide de nos institutions. Alors, ce que je peux comprendre, parce qu'en fait, ce sont pas des gens, en fait, de cette branche-là. Donc, ils ont du mal à percevoir, en fait, où on veut aller. Mais il y a une incompréhension souvent entre les privés et l'institution, justement, dans le recyclage. Donc oui, on espère travailler de plus en plus avec l'institution, ne serait-ce que dans les marchés de fourniture, d'amendement, de reforestation et autres, on pourrait répondre en fait largement en fait à la demande. Et là je parle pas que d'OZD, je parle de des structures de valorisation organique en général. Après autant dire aussi que ce que moi je, enfin là c'est mon avis personnel, ce que je reproche aussi aux institutions, c'est que souvent ils vont démultiplier en fait le nombre de projets au lieu de d'utiliser ce qui est déjà en place. Par exemple, on va avoir des dizaines de projets qui vont sortir dans l'organique sur une matière, sur deux matières, sur trois matières, alors qu'il y a déjà des sociétés, des structures en place. Il faut savoir qu'il y a quand même 8 plateformes de co-compostage en Nouvelle-Calédonie. On n'est pas la seule. Nous, on est la seule société de co-compostage, en fait, totalement mécanisée. Mais il existe d'autres plateformes. Et au lieu, justement, d'utiliser ce qui est en place, de catégoriser en fait les matières pour pouvoir les utiliser dans tel ou tel type de chantier institutionnel, on va financer d'autres projets en fait en organique, sachant que de toute façon au bout d'un moment on n'aura pas assez de matière pour tout le monde. Donc c'est pour nous un peu l'incohérence au fait de la synergie qui n'existe pas en fait entre les différents bureaux. Au lieu d'avoir une vision globale en fait, d'où on veut amener la Calédonie, on va, chaque bureau va travailler en fait sa partie sans prendre en compte au fait de ce qui se passe dans le schéma. Alors, on est invité régulièrement au schéma directeur des déchets. Malheureusement, on s'aperçoit en fait sur le terrain qu'il y a une incohérence en fait entre ce qui est fait. Donc voilà. Donc ça, c'est les problématiques qu'on rencontre régulièrement avec les institutions. Donc c'est pour ça que je vous en parle, parce que effectivement, si le message pouvait passer. Ça, je pense que ça aiderait en fait beaucoup de structures en fait comme la nôtre. On a laissé mourir malheureusement des projets qui étaient déjà sortis en matière d'organique et qui n'ont pas pu tenir parce que faute de travail, faute de marché, faute de tout ça. Donc c'est dommage. On a des structures qui existent. On a des structures, des normes en fait à mettre en place pour catégoriser les produits et leur permettre en fait d'avoir chacun un marché. Et on continue en fait à créer d'autres structures en fait dans les mêmes débouchés. Donc pour nous, il y a pas de cohérence en fait dedans.
0: Voilà. Ouais, voilà. Un constat aussi, madame, vous avez raison, madame Tini, on observe beaucoup de clusters se sont créés depuis. On n'accompagne pas l'existant pour faire évoluer. Voilà, bref, aujourd'hui qu'il y a la manne financière qui est déversée.
1: Alors là où je vous rejoins en fait, c'est qu'effectivement la démultiplication des structures dans un même secteur, c'est pas cohérent non plus. Ouais. Pour nous en fait, tous ces clusters, enfin la plupart de ces clusters pourraient être rassemblés dans un concept global d'économie circulaire. Là-dessus, je vous rejoins. Après, je vais pas taper sur l'institution parce que de toutes les façons. Ils font ce qu'ils peuvent avec ce qu'ils ont et quelquefois ils savent pas trop dans quel sens le prendre. Mais voilà. Donc je suis d'accord avec vous là-dessus.
0: Okay. Alors aujourd'hui, quel retour, parce qu'on a parlé de vos partenaires, retour recevez-vous, notamment des agriculteurs qui utilisent vos composts et en fait, les produits fabriqués localement que vous avez fabriqués permettent-ils de réduire le recours aux engrais importés?
1: Alors, je pourrais pas vous dire parce que malheureusement on n'a pas comme client tous les agriculteurs. Mais effectivement, ceux en fait avec lesquels on travaille depuis plusieurs années, ils ont réduit des trois quarts, voire même complètement, quasiment arrêté le chimique. Notamment, je pense à un agriculteur en particulier sur Boulou Paris avec qui je travaille depuis plusieurs années, qui lui a quasiment passé toute sa culture en fait en organique. Donc, il utilisait déjà peu de commandes de chimique, mais on va dire qu'il a quasiment arrêté le chimique en fait depuis qu'il utilise l'organique. Donc oui, il y a possibilité de réduire de moitié, voire des trois quarts en fait l'apport de chimique. C'est le but aussi de ces produits, c'est d'arriver à convaincre qu'on peut produire aussi bien, voire mieux, avec de l'organique qu'avec du chimique.
0: Alors, quelles sont aujourd'hui les principales difficultés que rencontre votre entreprise et aussi, est-ce que les Calédoniens traitent-ils suffisamment leurs déchets organiques?
1: Alors, pour ce qui concerne les déchets organiques, nous, il faut savoir que nous, on est rattaché à notre maison mère, qui est la société Ecotrans, qui est collecteur, en fait, de déchets depuis 21 ans et qui, elle, a mis en place, en fait, des systèmes de tri, en fait, des déchets qui nous permettent d'avoir de la matière qui est conforme, en fait, à son recyclage. Donc en fait, on n'a pas de difficulté, on va dire, nous, en ce qui nous concerne, avec la matière qui nous est apportée, puisqu'elle répond à une charte avec nos clients, puisqu'on travaille directement en fait avec les producteurs de déchets. L'entrée de matière correspond à une charte en fait d'entrée qui permet aux producteurs de déchets de savoir exactement ce qu'on lui demande pour avoir en fait un déchet conforme en fait au recyclage. Donc on n'a pas de difficulté à ce niveau-là. Je pense que la difficulté est plus du côté en fait du tri qui est exercé par l'institution, puisque là il faudrait un accompagnement. Je ne sais pas s'il est prévu en fait dans la mise en place qu'ils font, mais il faut quasiment accompagner en fait le producteur de déchets. Et c'est là en fait où il faut vraiment maîtriser la filière du début à la fin, c'est-à-dire que l'aval c'est bien, mais il faut déjà prévoir l'amont. C'est-à-dire accompagner en fait le producteur de déchets à comprendre en fait comment il peut agir en interne pour nous permettre en fait de recycler son déchet, parce qu'il a tout intérêt à le faire étant donné que le recyclage lui coûte moins cher que l'enfouissement. Donc voilà, c'est tout un accompagnement, toute une sensibilisation de départ. Alors nous, on a la chance d'avoir des clients qui sont très réceptifs, puisque alors ils sont réceptifs à la fois sur le plan environnemental, mais aussi sur le plan économique, parce que comment ils comprennent en fait quel est l'intérêt pour eux de faire du tri, et ce qui nous permet d'avoir nous des matières en fait en sortie fiables.
0: Alors aujourd'hui, on va peut-être terminer sur ça, vos projets pour les prochaines années, et voyez-vous de nouvelles filières de valorisation des déchets qui pourraient être développées ici?
1: Alors, il y a énormément de filières possibles dans divers secteurs d'activité. Nous nous attachons vraiment à ce qui est DIB en général, donc déchets industriels banals. Donc on a effectivement une filière en fait pour le plastique et le verre, on en a une pour le carton papier et une en fait pour les organiques. Il y a énormément de possibilités. Après, toujours pareil, pour monter une filière, il faut préparer l'amont. Et la montée des filières, pour ne pas avoir d'exutoire en sortie du produit, il n'y a pas d'intérêt. C'est d'ailleurs beaucoup de projets en fait tombent à l'eau parce que il n'y a pas de marché sortant. Il faut le plus important, et c'est là où l'institution peut rentrer en jeu, c'est de créer le marché sortant. C'est-à-dire qu'elle a des besoins, l'institution a des besoins à grande échelle et qui permettrait à des structures comme les nôtres ou à d'autres structures d'avoir des produits en fait qui seraient vendables en fait sur le marché calédonien. C'est à l'institution, on va dire, de faire la démarche d'amener en fait à créer ce besoin, puisque les structures existent, comme je vous dis, faut-il encore les utiliser.
0: Un message aux Calédoniens concernant la gestion des déchets aujourd'hui.
1: Alors, en fait, mon message c'est double, c'est-à-dire effectivement, il faut trier, effectivement, il faut prendre conscience que notre déchet n'est pas en fait perdu, qu'il est une matière valorisable et qui peut être utilisée pour en faire un produit fini. Donc, il faut redonner en fait de la valeur à ce que nous jetons, parce que là, pour l'instant, en fait, enfin moi, ce que je reproche un petit peu, c'est que les gens en fait ont tendance à dire ah ben c'est plus mon problème parce que je l'ai jeté sur le bord de route. Non, les déchets sont un problème parce que gérer en fait du déchet dans la nature, ça coûte 10 fois plus cher que de le mettre en fait au recyclage dès le départ. Donc déjà ce message-là, et en deuxième partie, je dirais consommer local, parce que vous avez des produits qui sont conformes au fait à la consommation locale, et en plus de ça, c'est créateur d'emplois, ça fait fonctionner les caisses locales. Ça fait, enfin, on a tout à gagner, en fait, à consommer localement, même si c'est un peu plus cher. Quelquefois, en fait, j'entends, ah oui, mais c'est plus cher. Des fois, on parle de 10 ou 15 francs, en fait, de différence. Donc, est-ce qu'on veut continuer à faire fonctionner la Chine et les travailleurs chinois, ou est-ce qu'on veut, comment développer, en fait, en Calédonie, de l'emploi, du savoir-faire, de la compétence, en fait, dans nos, comment, dans différentes filières? C'est la question qu'il faut qu'on se pose.
0: Voilà. Madame Tini, merci beaucoup pour votre intervention.
1: Merci à vous.
0: Bon courage pour ce que vous faites. Et puis, voilà, on appelle les Calédoniens à gérer ensemble nos déchets pour pouvoir sauvegarder notre environnement.
1: Tout à fait.
0: Également.

0: Bonjour à tous et merci de votre fidélité. Bienvenue dans l'espace Parole Autochtone, Visio Autochtone, en vue de la préparation de la Journée internationale des peuples autochtones qui est prévue tous les 9 août de chaque année. Cette année, le 9 août va être le dimanche 9 août. Et puis pour pouvoir préparer cet espace-là, des espaces de réflexion durant cette semaine, des réflexions, des groupes qui se mobilisent pour dire comment est-ce que dans chaque endroit, comment est-ce que nous pouvons être sensibilisés à la question autochtone. Cet après-midi, nous allons discuter autour de cette thématique sur la semaine internationale, semaine journée dédiée au peuple autochtone, mais toute la réflexion qui va être proposée par les organisateurs, on va les présenter tour à tour. Dans un deuxième temps, on va parler d'un séminaire, d'une organisation avec les coutumiers, avec les parents d'élèves, avec le comité 150 ans. Ensemble, comment est-ce que nous pensons? Comment est-ce qu'il faut réfléchir dans le cadre de cette dite identité kanak, mais en même temps, au sein de la communauté internationale des peuples autochtones, l'équivalent de 400 millions de personnes partout dans le monde où il y a une organisation. Et au niveau de Radio Jido, il y a ce rendez-vous-là que nous organisons régulièrement pour permettre à tout un chacun de venir poser une parole pour dire que faut-il préserver de nos identités. À travers la Journée internationale du peuple autochtone, autour de la table, nous sommes avec Monsieur Machate Winua. Machate, bonjour.
1: Bonjour,
0: c'est... Il y a aussi le président du comité 150 ans, M. Sylvestre Nwedou. Sylvestre, bonjour.
2: Bonjour à tous.
0: Et puis le président de l'UGPE qui est impliqué, qui s'engage à cette réflexion-là. Que faut-il transmettre à la jeune génération en tant que parent d'élève? Quelle est la plus-value? On va lui poser tout à l'heure la question. Quelle est la plus-value de la dimension autochtone, de la dimension de l'identité kanak dans le parcours de formation, dans l'offre de formation qui est proposée aux enfants? Monsieur Chaina Alphonse, bonjour.
3: Bonjour Kanaki, bonjour à tous.
0: Voilà, je vais donner la parole à Monsieur Machate Winua pour introduire le contexte sur la réflexion sur la dimension du peuple autochtone. Comment est-ce que dans les différentes démarches, on se rappelle comment les grandes chefferies s'organisent autour de cette question-là et comment ils se projettent dans la dynamique, dans une perspective, dans la trajectoire d'une souveraineté et d'une mise en responsabilité des autorités coutumières dans leur propre espace. On vous donne la parole.
2: Merci beaucoup. Bonjour, c'est le peuple autochtone, pour bien le préciser, c'est le peuple premier qui a occupé le pays il y a plusieurs milliers d'années. Ici, pour notre pays, c'est le peuple kanak, le peuple autochtone ancré dans ce pays et qui fait corps, qui fait identité avec ce pays. On sait que pour le peuple kanak, la terre, c'est une terre identitaire. Voilà. Donc, tout ça pour préciser. Ici, on n'est pas en France. Mmh. On n'est pas en Calédonie. Mmh. Ici, on est en pays kanak. Que tout le monde puisse avoir à l'esprit cet élément-là. C'est pas la peine de vouloir dire ici, même si on a la nationalité française, etc., on n'est pas ici en France. Ici, c'est le peuple kanak qui est le maître du sol, le maître de ce pays. Voilà ce que je voulais bien préciser. Alors, chaque année, parce qu'il n'y a pas que dans notre situation que l'on vit, qui soit le seul dans le monde. Partout dans le monde, il y a des peuples autochtones et surtout beaucoup de peuples, d'êtres humains qui forment les peuples autochtones dans chaque pays, c'est simplement pour préciser que ce sont des peuples originaires, identitaires de chaque pays, mais qui sont minoritaires parce qu'il y a une invasion, j'allais dire, alors sous la forme d'une colonisation, sous la forme d'autres éléments, de gens, de personnes extérieures qui sont devenues majoritaires dans le pays. On parle plus précisément maintenant de peuples autochtones, des peuples qui sont minoritaires chez eux. par rapport à des... C'est le cas pour nous.
0: Mmh. Par rapport à la polarisation. Voilà. Donc, ce que vous proposez pour dire, avant de rentrer dans le vif du sujet, nos auditeurs, nos auditrices comprennent bien, quand on utilise le mot peuple autochtone, il y a besoin de bien cerner en disant nous sommes en train du peuple premier avant l'arrivée d'autres populations, d'autres mouvements migratoires qui sont venus avant la colonisation. Exactement. Alphonse et puis Président, si vous voulez compléter l'explication, ne serait-ce que pour cerner la dimension autochtone.
3: Moi, je vais plutôt parler sur l'éducation. Donc l'éducation, à savoir que au temps de nos vieux, nous avons déjà des cases d'initiation. À l'école, les Mélom, les Tatsaya, dans le séminaire de l'UGPE, avaient établi l'année dernière. Et on rejoint complètement dans cette démarche où le peuple autochtone doit se faire valoir au niveau de son mode d'éducation et de son mode de vie à travers le pays. Donc du coup, voilà, cette émission, cette semaine, je vais parler de semaine autochtonie, parce qu'à partir de depuis hier déjà, normalement, on doit se faire connaître à travers les médias. Il faut que toutes les par rapport à tout le pays doit effectuer, par exemple, le confectionnement du bougna, le confectionnement des sculptures, de montrer au monde entier qu'on existe. Et c'est pour ça que Papa Tchoubaou disait, montre-leur notre culture pour qu'ils sachent qu'on est là.
0: Donc, qu'on existe.
3: Voilà, cette semaine est dédiée spécialement. Donc, j'interpelle tous les quartiers, toutes les familles qui sont autour, qui ont des savoirs à faire, à partager selon les médias, parce que ça nous permettrait d'apprendre aussi à travers les téléphones, à travers tout ce qu'on a autour de nous pour pouvoir communiquer. Et surtout partager au monde entier qu'on existe. Le peuple Kanak existe vraiment ici, chez lui, à la maison, à la grande case.
0: Le président de l'UGPE insiste sur cette dimension de transmission. Qu'est-ce qu'il faut transmettre à la nouvelle génération? Monsieur Sylvestre Newedou, au niveau du comité 150 ans, quand a été organisée cette place-là du Mwaka, il y avait une volonté de marquer un espace pour que ça soit visible dans l'espace de la ville, en disant, certes, nous sommes dans la modernité, mais il y avait une volonté aussi de poser un symbole pour pouvoir montrer que, malgré la modernité, il y a aussi, on continue à faire valoir, mais en même temps, à montrer notre identité. Un petit mot sur la dimension autochtone, et puis sur le chantier sur lequel vous êtes là depuis presque plus de 20 ans.
1: Oui. Tout à fait, donc simplement remercier donc les peuples à travers le monde qui ont, on cite les chiffres tout à l'heure entre 300 et 400 millions, ils ont fait un travail, cette approche-là donc de peuples autochtones, c'est un travail de fourni, qui a été fourni donc par l'ensemble des peuples de la planète, et qui permet aujourd'hui à nous... petit peuple du Pacifique, Kanak, la Polynésie, Wallis-et-Futuna et toute la Mélanésie et toute la Polynésie, parce que nous sommes des petits peuples. Ce qui fait que la difficulté pour nous est très grande, parce que à travers les 400 millions, on n'est qu'à peine une centaine de mille, quoi, donc de peuples autochtones dans le Pacifique, mais sans compter les grands pays comme la Polynésie. La Papouasie, Fidji, tout ça, donc, qui ont réussi à émerger, malgré donc l'effort de colonisation qu'ils ont subi. Hein. Ça a été aussi difficile et dur que chez nous ici. La difficulté pour nous ici, donc, c'est de lever la tête, parce que la colonisation a porté sur deux plans. Hein. Le plan de la religion et sur le plan politique purement, donc la rentabilité, donc la politique, c'est surtout ça. C'est chercher les moyens donc de rentabiliser ce qui est fait. L'investissement qui est tout petit, donc doit rapporter un peu plus gros, quoi. Et la Calédonie a le malheur de posséder un métal qui vaut aujourd'hui, on voit. Donc la difficulté donc encore, c'est de se rallier. Nous, en tant que peuple, parce qu'on est quand même séparés donc, par un bras de mer, donc avec les loyautés, les Belépo au nord, les Népins au sud, donc, et puis nos frères Vanuatu qui sont un peu plus loin, donc de se concerter pour mener ce combat-là. Donc, aujourd'hui, donc, nous surfons sur le travail qui a été fait par tout le reste du monde, tout le reste des 300 millions, de 400 millions de travers le monde, quoi. La difficulté aussi, c'est de prendre le temps. Je crois que nous avons intérêt à prendre le temps, parce que la modernité aujourd'hui, donc le téléphone, tout ce qui s'en sort, on a du mal à cerner les problématiques, parce qu'il y a beaucoup de passe-droits, il y a beaucoup de formules qui sortent, soi-disant des formules miracles pour régler les problèmes, mais donc la difficulté est là. Donc. La chance que le travail fait par l'ONU donc fait que des pays, des grands pays industriels donc sont obligés de jeter un regard. Mais donc le travail qui a été fait donc aussi donc la résolution donc de décembre 2006 ça, donc n'a pas été ratifiée par tout le monde en reconnaissant donc les droits des peuples autochtones. Ce qui fait qu'on a un travail à faire. Donc faut prendre à notre compte ce travail-là. Donc nous ici donc c'est la France. La France souveraine qui amène la démocratie, mais la démocratie ne règle pas les problèmes des petits peuples. Donc, la preuve, donc, le nouveau gouvernement est réglé par. Il est géré aujourd'hui par des gens qui viennent de l'autre côté de la planète. Quoi. Donc, c'est un peu l'image qu'on dit, donc, qu'on a récoltée, là, à travers nos divergences et tout ça. Donc, il y a nécessité pour nos petits peuples de s'accorder. S'accorder, donc. Et ça, il n'y a que nous qui pouvons le faire. Donc, d'où la nécessité de le dire et puis essayer de le faire. Donc, voilà, convaincre donc la jeunesse et puis éviter de mettre en œuvre une espèce de conflit de génération qui va créer une rupture peut-être plus brutale encore que la colonisation. Donc, essayons donc de surfer sur une démarche qui relie les générations aussi. Pour que chacun puisse rendre service à la démarche, quoi. Voilà ce que je peux dire à ce stade.
0: Exercice qui mérite effectivement qu'il y ait une attention dans la mouvance nationaliste, parce que c'est là-dessus où on voit le passage entre cette identité-là qui est valorisée par l'instance des Nations Unies concernant les peuples autochtones, mais il y a aussi la démarche de revendication. Et je me tourne vers Machate Winewa en disant, c'est que tout ce qui est proclamation de souveraineté, trajectoire vers l'indépendance et la souveraineté par les autorités coutumières, ça mérite d'être bien posé, de bien distinguer deux espaces où il y a deux discours. On est à l'intérieur d'un espace où il y a ce discours autochtone et il y a le discours qui est prôné par nos élus, qui mérite d'être bien clarifié.
2: Oui, cela dit, c'est le même discours, que ce soit par les autorités coutumières qui sont les autorités autochtones du pays, que ce soit par les autorités politiques, mais on s'aperçoit que ce sont les autorités politiques canadiennes qui demandent l'indépendance, la libération, la liberté par rapport à... Donc c'est le même combat du même peuple, même si ils s'organisent en divers, tendances ou divers sommets, sommets politiques, le sommet coutumier, c'est le même combat. C'est le combat du peuple kanak pour s'en sortir par rapport à cette, d'une part, invasion, sociologique, sociopolitique, à travers des gens de l'extérieur qui viennent le minoriser. Je précise que le peuple autochtone, ce sont des peuples qui sont minoritaires chez eux. Et c'est notre cas. Ou que ce soit par le biais des autorités politiques, comme je disais, c'est toujours le même combat. On veut nous sortir, se libérer de la colonisation, de l'envahissement, sociopolitique des gens de l'extérieur ici.
0: Mais c'est là-dessus aussi au niveau de la mouvance nationaliste. Des fois, on entend certains qui sont dans la politique en disant les coutumiers, vous restez à votre place, ne venez pas sur le terrain politique. Oui. Et comment est-ce qu'il faut analyser ça? Parce qu'il y a cette... vous arrivez à faire le lien entre les deux dimensions, mais on entend, n'empêche qu'on entend souvent ceux qui sont dans la politique en disant, en reprochant aux coutumiers de venir sur le terrain politique.
2: Oui, mais ça, c'est un mauvais reproche. C'est pas... j'ai envie de dire, les autorités coutumières sont les plus légitimes à revendiquer la libération autochtone dans ce pays. L'autre fois, je disais au Sénat coutumier, au sénateur, vous êtes l'institution autochtone la plus haute hiérarchiquement au niveau du pays. Donc vous avez cette responsabilité d'organiser le peuple et puis de lutter pour se libérer par rapport à cela. Mais le fait, c'est un problème qui n'est pas sain. Mmh. Il ne faut pas que les politiques disent que certaines façons de dire les coutumiers, vous êtes des gens du passé ou l'autre. Que c'est pas, parce que ce qu'il y a, c'est que en fait, ces politiciens-là utilisent souvent le langage des gens qui sont venus. Mmh.
0: Comment est-ce que vous lisez, M. Sylvestre Newediou, sur la part des politiques et la part des autorités coutumières? Est-ce que vous voyez en termes de responsabilité, on reste uniquement coutumière ou il y a une possibilité de convergence? Ou Alphonse qui veut intervenir?
1: La difficulté, c'est que à l'origine, donc, la gestion du pays, c'est l'État français qui a amené donc la démocratie, qui à l'origine donc était la seule voie, la seule méthode de gestion dans leur tête, quoi. Ils ont ignoré donc ce qui existait ici, donc ce qui fait qu'aujourd'hui donc un certain nombre de personnes donc ont absorbé cette démarche là, mais la réalité donc elle fait surface aujourd'hui. Donc faut arriver donc à chacun de son côté donc à faire cet effort là de compréhension. Analyser donc les trajectoires donc que chaque groupe, parce que ça fait un groupe d'individus d'un côté puis un groupe de l'autre côté, qui c'est quoi la trajectoire, donc où ça va déboucher telle trajectoire et où ça débouche, et ça c'est difficile de l'affirmer, de le décliner, quoi. Il faut être dedans, faut faire ce travail là donc de réflexion, de contact à tous les niveaux, quoi, comme dans les quartiers comme disait Alphonse. Mais c'est aussi donc sur le plan politique, sur le plan économique, parce que le pays il est très riche, je disais tout à l'heure, des musées. Mmh. C'est ça qui introduit donc une notion que nous, Kanaks, on n'avait pas tout à fait au départ, quoi. Donc ça, c'est un peu ça la démarche, de dire aujourd'hui que il y a le système aujourd'hui, donc avec la possibilité de négocier un certain nombre de marché ou de méthode de gestion donc des ressources naturelles au niveau du pays, fait que il y a une course à celui qui va avoir la meilleure part, quoi. Donc puis comment donc tirer à soi donc la couverture le plus large possible, quoi. Et ça c'est cet aspect des choses là donc va perdurer dans le temps, il va pas s'estomper, donc ça va se restreindre, ça va se diminuer, mais après il faut trouver l'équilibre. Quelle est la part qu'on doit donner aux gens du pays, puis quelle est la part qu'on distribue à l'ensemble du... C'est l'éternel, donc, on va dire, donc, le chat qui va gicher tout le monde la queue, quoi, après, parce qu'il faut trouver, donc, la méthode qui permet de satisfaire tout le monde, essayer du moins, donc. Et ça, c'est la démarche démocratique. Alors que la démarche peut-être coutumière, donc, il y a une autre façon de regarder les choses, quoi. Le même tiroir donc peut sortir plusieurs aspects, quoi, sur la question, quoi.
0: Alphonse, tu as une petite par rapport à cette question là le rôle des politiques, le rôle des coutumiers?
3: Tout d'abord, avec respect et humilité, pardon encore si les paroles sont déplacées, mais très important pour nos chefferies déjà de se concerter puis de partager entre eux leur vision, et c'est très important aussi aux politiques de se concerter entre eux aussi, parce qu'on a besoin de eux pour pouvoir mettre en place le tressage entre politique et coutumier. Et c'est important aussi à l'évangile qui est arrivé, faut pas oublier aussi la parole de Dieu qui est arrivée aussi, celui-là il est très important aussi, parce que lui il a réussi, dans la parole ils ont tourné 40 ans, aujourd'hui on arrive à 40 ans encore, que même travail qui était dans la Bible nous redonne aussi la dimension aujourd'hui sur le terrain à travers nos vies d'aujourd'hui. Donc, entre les politiques, les églises et la coutume, Ils ont tous le même travail. Mais l'important, c'est juste trouver l'équilibre entre eux.
0: Je vais saisir, pardon, Alphonse, je vais saisir cette opportunité, du moins, tu passes le lien, la relation avec ce qui va être organisé en termes de séminaire. Il faut se retrouver pour mieux se coordonner. Pendant cette semaine, vous avez prévu un séminaire avant la journée du 8 et le 9. Il y a un séminaire qui est en train de se préparer au niveau du Sénat coutumier. On peut déjà dire un petit mot sur cette rencontre-là, sur partager la réflexion et puis faire converger pour qu'on puisse arriver à une petite plateforme, une plateforme où on peut se retrouver politique, coutumier ou religieux, qui veut réagir par rapport au séminaire.
2: Oui, je pense que c'est effectivement ce séminaire, c'est un peu déjà une première réflexion organisée au Sénat coutumier pour essayer déjà dans un premier temps, quand on redémarre le combat autochtone, quand on sur de bonnes bases, en clarifiant bien les choses et en définissant la trajectoire pour accéder à la souveraineté. Nous, notre volonté, c'est la souveraineté. Alors, je voudrais juste simplement revenir sur ce qui a été dit. C'est pas étonnant qu'il y a d'un côté les politiques et de l'autre côté les coutumiers. Je disais, je crois, à une des émissions, je ne sais pas où dans la tête, je disais, nous, le peuple Kanak, on a cette double identité, j'allais dire, négative. C'est qu'on est, d'une part, peuple autochtone, minorisé chez lui, d'une part, mais on est également peuple colonisé par la France qui est venue, donc, etc. Et que donc, quelque part, chacun s'identifie par rapport à ce qu'il a vécu. Et d'un autre côté, donc, il y a les politiques qui sont le résultat de la colonisation, la réaction par rapport à la colonisation politique française. Donc eux, ils vont s'organiser, se battre sur ce plan-là. Et nous, les autochtones, on va dire, vont utiliser ce droit accordé au peuple premier pour là aussi participer parmi la déclaration des droits des peuples autochtones. Il y a beaucoup de choses qu'on peut utiliser ici pour accéder à notre souveraineté, au contrôle de nos richesses, à avoir une nationalité autochtone, tout ça, etc. Donc, à la limite, je disais, ça fait partie d'un même combat, d'un même peuple, etc., mais sous des angles différents en fonction de la réalité qu'on a vécue. Et justement, le séminaire, c'est déjà, puisque c'est au Sénat coutumier, puisque c'est juste un petit point de départ pour recadrer les choses sur le combat autochtone, pour aller dans ce sens et être partenaire du combat politique que mènent nos politiciens, etc., qui ont, eux, leur légitimité, leur place, etc. Il faut, par contre, qu'on converge, qu'on essaye ensemble d'aller vers le même objectif, finalement, accéder à la souveraineté du pays, et puis, j'allais dire, gérer le pays. J'ai l'habitude de dire que nous, on va lutter pour une nation pluriculturelle, parce qu'il y a plusieurs approches pour y accéder. Il n'y a pas une seule approche. C'est ça, la pays pluriculturel.
0: Le moins qu'on puisse dire, c'est qu'il y a un même objectif, mais nous empruntons plusieurs chemins, différents chemins. On revient sur le séminaire, sur l'organisation, et puis l'objectif de ce séminaire. On peut compléter ce qui a été énoncé par Machate Winewa.
3: Oui, moi je voudrais juste faire interpeller tout le peuple autochtone, ceux qui veulent assister avec nous ici à Nouméa à ce séminaire. On commence à 8h, 9h par là, et on va essayer de terminer selon l'heure ou durant tout notre travail à mettre en place dans la journée. On apprend à travailler avec on a un support, c'est sur la déclaration des Nations Unies sur le droit du peuple autochtone. Il y a un petit livret qui a été établi par le comité sur 50 ans qu'il faut la traduire en plusieurs langues. Dans ce contexte où on me dit qu'il faut traduire en plusieurs langues de tout le pays, ça veut dire qu'il faut la mettre en place et en valeur et appliquer sur le terrain. Mmh. Donc c'est ce séminaire-là qui va nous permettre de suivre, par exemple, le premier article premier qui nous dit « Les peuples autochtones ont le droit, à titre collectif ou individuel, de jouir pleinement de l'ensemble des droits de l'homme et des libertés fondamentales reconnues par la Charte des Nations Unies, la Déclaration universelle des droits de l'homme et des droits internationaux relatifs aux droits de l'homme. » Ça, c'est l'article premier. Mais nous avons encore jusqu'à, je ne sais pas, donc, jusqu'à l'article 46.
0: Donc, 46 articles où voilà. Il y aura ce travail-là. Je pense que c'est un document qui peut être téléchargé. En allant sur le site, sur les plateformes numériques, on peut télécharger ce document-là pour dire... En tous les cas, comme dit Alphonse, c'est ce document-là sur lequel il va y avoir le séminaire.
3: Le séminaire, voilà. Le séminaire.
0: Et puis, ce que tu disais là par rapport à la traduction, c'est un travail qui va être lancé
3: Très important parce qu'on est déjà à la porte du pays par rapport au Sénat coutumier, la première porte de tout le pays, le parcours de la parole à travers tout le pays. Il est déjà là, au milieu, là où on va travailler. Une fois qu'on va travailler, on dit bonjour, on salue aussi notre frère du Montpanier, là-haut, qui était aussi avec nous sur le terrain. Donc, voilà. L'importance de ce travail, c'est par rapport à le Bounia Jean qui va aboutir le 9, ce Bounia Pirogue. La pirogue, voilà, je disais, la pirogue, c'est l'avenir, c'est un voyage collectif vers un destin commun, projet de société, destin commun et souveraineté. C'est une histoire de la pirogue où je salue M. Sio, celui qui a partagé un peu tous ces travails-là avec lui, avec ses recherches et son travail. Donc, il y a l'histoire de la case, en fait, quand la grande case. Et cette grande case qui s'appelle Mouaka, et là, il va falloir faire le bougnien, il faut aller déterrer, il faut aller récupérer les ignames au Mouakou, je crois. C'est ça? Il faut aller au Mouakou pour récupérer les ignames pour la mise en place de ce Bounia. Et c'est très important pour le pays de Djoubert.
0: Mmh, voilà. Le président de l'UGPE fait le lien entre les différents espaces, le Mouaka et le Mouakou, à travers ces symboliques-là. Comment est-ce que le traduit concrètement sur le terrain? Parce qu'il s'agit, une fois qu'on a célébré la Journée internationale des peuples autochtones, comment est-ce qu'au quotidien, on puisse décliner concrètement comment cela peut se mettre en œuvre dans les différentes classes, on parle de classes d'initiation. Comment est-ce que concrètement, parce que c'est une reproche qui est souvent fait, mais pourquoi vous avez attendu maintenant pour faire ce travail? Pourquoi on l'a pas fait depuis le départ? Maintenant, si on nous pose cette question-là, que faut-il répondre?
2: Juste préciser par rapport à ce que disait Sylvestre tout à l'heure. Que c'est ce document-là, c'est le résultat du combat des autres peuples autochtones.
1: Oui.
2: Il faut savoir que le grand chef Kawaberge, Pasteur Timana, des gens du pays ont participé, sont allés à Genève ou à New York pour participer à ce travail-là. Et donc, c'est pas seulement des autres pays.
0: Nos vieux sont allés.
2: Et donc, voilà, c'est quelque chose c'est la raison pour laquelle, pendant un moment donné, le vieux Kawaberge, que ce soit au Sénat coutumier, Pasteur Timana et son équipe du CNDPA à Djéhou, et donc après ça a été repris ici à travers. Des gens qui sont de cette, j'allais dire, obédience autochtone, eh bien, ont contribué, nous, on est, parce que c'est notre identité, c'est notre pays, c'est notre, notre terre, et tout le monde était imprégné dès le départ de ce que...
0: Je voudrais qu'on revienne sur le séminaire pour qu'on puisse inviter des personnes à venir. Monsieur Sylvestre Newedou, vous vous êtes pas exprimé sur le séminaire, la volonté du séminaire, qu'est-ce qu'il y a derrière l'idée du séminaire?
1: Derrière l'idée du séminaire, c'est déjà donc prendre en compte l'existence de ce document-là. Mmh. Dans une des annexes, il est dit qui affirme que les peuples autochtones sont égaux à tous les autres peuples, tout en reconnaissant le droit de tous les peuples d'être différents, de s'estimer différents, d'être respectés en tant que tels. Ce que l'État détentant du pouvoir aujourd'hui ne respecte pas, parce qu'ils n'ont pas acté ça. Donc je ne sais pas si entre-temps ils l'ont fait, mais là j'en tiens pas, on va lui poser la question tout à l'heure. Celui qui est de droit, donc. Voilà.
0: Donc au niveau du séminaire, il y a cette discussion-là.
1: D'accord, voilà. Entre autres, donc, il y a ça donc, à réaffirmer pour dire qu'il faut qu'on aille vers les autres par rapport à ça. Et au niveau du séminaire, donc, on va d'abord inviter les gens donc, à se mettre debout. Parce que pour assister à un séminaire, il faut déjà faire le geste de se lever et d'ouvrir la radio, ceux qui ne viennent pas. Mais c'est une possibilité de formuler les choses de façon que ce soit plus compréhensif peut-être pour nos populations à nous. Et puis peut-être formuler pour que les autres en face, ils aient la même lecture que nous. C'est nous fournir une lecture des choses.

0: intérieure du Congrès, voir comment est-ce que vous faites la relation entre ces textes-là au niveau des Nations Unies avec la commission des affaires coutumières, donc qui est présidée par Dominique Fauchy et Joseph Goromido. Les rapporteurs, c'est Albert Ouadédéo. Et puis les membres, c'est Oriane Choloué, et puis Gaston Nédenon et Basile Citré. Les réflexions que portent les associations dont vous représentez et les institutions, il y a cette passerelle-là que vous organisez avec le Sénat coutumier, mais avec le Congrès, pour qu'il y ait une meilleure cohérence, qu'il n'y ait pas de dissonance, mais qu'il y ait une meilleure cohérence et pour être mieux entendu dans les espaces qui sont dédiés. Il y a des personnalités là qui ont été nommées. Comment est-ce que vous, voilà, comment est-ce que vous intégrez aussi ces personnalités pour pouvoir participer à votre séminaire?
1: Moi, je voudrais... c'est très important qu'ils soient là aussi au séminaire. Le gouvernement, le congrès, les églises, les coutumiers. Parce que ce travail-là, c'est pour que ça passe la communication au niveau pays, au niveau international. Il y a des personnes qui sont attitrées ou qui ont été mises en place pour pouvoir parler à l'international. Et il y a des personnes qui sont attitrées et mises en place pour pouvoir parler au peuple. Et il y a des personnes qui sont adéquates pour parler au niveau des différentes institutions. Toutes ces personnes-là sont très importantes et conviviées d'être présents demain, là-haut. Et ce travail-là, c'est très important parce qu'on doit sortir. On doit sortir, on doit prendre notre chemin. Qu'ils veulent ou qu'ils ne veulent pas. L'important, c'est qu'on prend ce chemin. C'est pour ça qu'on fait un Bounia pirogue, parce qu'il va falloir prendre le large. S'il faut prendre le large, c'est tout le monde dans la pirogue. Celui qui n'est pas là, il descend, ben, il y a les requins blancs à droite et à gauche. C'est pour ça que j'invite tout le monde de monter sur cette pirogue et de pouvoir traverser ensemble le grand large.
0: Il n'y a pas de racisme dans l'océan?
1: Sur la mer, non. Sur la mer, non. Il y a toutes différentes couleurs, même Nemo et tout ça et compagnie. L'important, c'est d'être présent dans la pirogue et d'avoir traversé ensemble cette...
0: Moi, je citais les membres de la commission intérieure concernant les affaires coutumières, mais je suppose qu'au niveau provincial et au niveau communal, nous avons aussi des commissions qui sont dédiées pour que le travail que vous faites là, en termes de regarder ensemble les documents qui ont été produits sur la déclaration des droits des peuples autochtones, ils soient partagés. Comment est-ce que ça pourrait être...
2: Comme je disais tout à l'heure, ça fait partie de la même combat. Là-bas, c'est des Kalaks comme nous. C'est juste. Et que par conséquent, surtout lorsque eux se disent être dans une commission coutumière, ben, il faut peut-être essayer de prendre contact avec les autorités coutumières pour essayer de voir c'est quoi le. Qu'est-ce qu'ils doivent faire pour changer les choses là-haut au niveau du Congrès, parce que le Congrès, c'est un lieu de décision législative. Ils font des lois, etc. Et donc, pour changer les situations, je dis ça parce qu'on parle des élus, la plupart des élus, enfin notamment des élus Kalak, mais surtout au niveau gouvernemental, au niveau de la présidence du gouvernement, moi j'ai écrit à eux pour dire n'oubliez pas, travaillez par rapport

0: journal. Bonjour Kanaki et bienvenue dans notre édition de la mi-journée. Ouvrons notre journal, nous parlons santé. Fini progressivement les feuilles de soins papier pour les bénéficiaires de l'aide médicale de la province sud. La collectivité expérimente désormais la feuille de soins électronique avec une douzaine de médecins libéraux volontaires. L'objectif est de simplifier les démarches administrative, d'accélérer les remboursements et de moderniser le parcours de soins. Plus de 110 feuilles de soins ont déjà été télétransmises depuis le début de cette phase de test. À terme, ce dispositif sera étendu à l'ensemble des professionnels de santé et s'inscrit dans la stratégie de développement de la santé portée par la province sud. On écoute Jean-Baptiste Fria, directeur de la direction de l'action sociale de la province sud. Il répond aux questions de Jessica.
1: Cette dématérialisation, elle poursuit un double objectif, c'est-à-dire faciliter la vie des médecins traitants de façon à ce qu'ils aient moins de paperasse à faire, et d'une part, et d'autre part, faciliter notre vie aussi dans la mesure où aujourd'hui, chaque année, on reçoit plus de 200 000 feuilles de soins papier que nos agents traitants sont amenés à saisir sur leur ordinateur. Donc l'idée, c'est effectivement un gain de temps pour les professionnels de santé et pour nos équipes qui traitent les factures de façon à ce que le travail soit simplifié et au final aussi pour les professionnels de santé qui puissent être payés plus vite, puisqu'au final, pour ce qui concerne les bénéficiaires de l'aide médicale, nous, on joue le rôle d'une caisse de protection sociale. Donc, les patients de l'aide médicale qui viennent en consultation bénéficient d'un tiers payant, c'est-à-dire qu'ils ne payent que le ticket modérateur. Et le reste de la consultation est pris en charge directement par la province sud auprès des professionnels de santé.
2: Concrètement, qu'est-ce qui change pour les bénéficiaires de l'aide médicale?
1: Alors concrètement, ça ne change rien pour les bénéficiaires de l'aide médicale puisque les feuilles de soins, elles sont directement envoyées par les professionnels de santé dans le cadre du tiers payant. Donc pour les bénéficiaires de l'aide médicale, ça ne change rien. Ils bénéficient toujours du tiers payant. C'est vraiment un dispositif qui va simplifier la vie des professionnels de santé et des agents de la province, puisqu'on n'aura pas à faire de saisie de toutes les feuilles de soins qu'on reçoit. Il faut savoir que pour les médecins, chaque année, c'est plus de 30 000 feuilles de soins papier qu'on reçoit chaque année et qu'on est obligé de saisir manuellement. Et accessoirement, ça va générer des économies de papier aussi.
2: Les patients auront-ils encore des documents à remplir ou toutes les démarches seront prises en charge par le médecin?
1: Oui, effectivement, dans le cadre du tiers payant, effectivement, les démarches seront entièrement réalisées par le médecin.
2: Cette réforme, elle permet de réduire les délais de remboursement. Dans quelle proportion?
1: Écoutez, là, on est en phase expérimentale. On a une dizaine de médecins qui ont été enrôlés dans le cadre de cette expérimentation. Après, on voudra mettre l'ensemble des médecins. Je pense qu'on peut gagner une bonne quinzaine de jours, dans la mesure où en plus les médecins aujourd'hui, les feuilles de soins, ils les gardent pour eux, et ils viennent les déposer à la province de temps en temps, quand ils ont le temps, ou alors ils les envoient par la poste. Donc ça va faire un sacré gain de temps pour eux, puisqu'ils vont appuyer sur un bouton et la feuille de soins va partir directement, être adressée numériquement à la province. Donc ça va être un vrai gain de temps pour eux, parce que vous imaginez bien qu'un médecin, chaque jour, il ne va pas déposer deux ou trois feuilles de soins au bénéfice des patients de l'aide médicale à la province. Donc, il attend toujours d'avoir un petit stock pour venir déposer. Donc, effectivement, ça va faire un sacré gain de temps pour les professionnels de santé.
2: Justement, sur l'expérimentation, 12 médecins participent actuellement à cette phase de test. Alors, comment ont-ils été sélectionnés?
1: Il y a plusieurs critères. Il y a d'abord le fait qu'on est plus ou moins à l'aise avec le numérique. Donc, c'est les médecins qu'on a sélectionnés, on sait qu'ils sont assez à l'aise avec le numérique. Et ensuite, c'est des médecins qui ont une patientèle assez importante au niveau de l'aide médicale. L'idée, c'est qu'on prenne aussi des médecins qui sont représentatifs d'une activité importante au niveau de l'aide médicale. Voilà, donc on teste et après, on déploiera sur l'ensemble des médecins. Et dans un second temps, on ouvrira d'autres professions. On a pour objectif aussi de pouvoir enrôler les kinésithérapeutes, les fournisseurs de matériel médical... demain aussi les pharmacies, dans le cas du tiers payant, les laboratoires d'analyse, et puis à moyen terme, parce que là, il faut que nos professionnels de santé partenaires soient aussi bien équipés en informatique. On souhaite travailler sur les infirmiers aussi libéraux qui dispensent beaucoup de soins auprès des gens et qui sont encore au traitement papier. Donc, on aimerait bien pouvoir passer début d'année prochaine aussi sur les infirmiers libéraux. Tout ça s'inscrit dans le cadre de, aussi d'une politique du pays, hein, puisque le Congrès a dernièrement délibéré en indiquant que à compter du 1er janvier 2028, le règle, ce sera quand même la transmission numérique et l'exception sera la transmission papier. Donc on s'inscrit dans une démarche qui a été votée par nos élus au Congrès, qui consiste à dire il est temps de passer au numérique pour générer des économies de temps, de papier et pour que tout soit beaucoup plus simple pour tout le monde.
2: Il y a déjà plus de 110 feuilles de soins qui ont été télétransmises. Est-ce que vous avez identifié des difficultés techniques ou organisationnelles?
1: Non, pour l'instant. Alors, c'est vrai qu'on est la première collectivité publique à utiliser ce système. Il faut savoir que nous, par ailleurs, au sein de nos centres médico-sociaux, ce qu'on appelle plus communément nos dispensaires, on transmet aussi directement les feuilles de soins par rapport aux consultations médicales, notamment aux mutuelles, pour ceux qui ont la chance d'avoir effectivement une mutuelle. Donc, on est dans un dispositif général aussi de e-santé. Je parle effectivement de la transmission des feuilles de soins dans nos CMS auprès directement des mutuelles. Je parle aussi de la téléconsultation. Vous savez qu'on a des difficultés de pouvoir mobiliser des médecins généralistes et spécialistes. Et par exemple, on a vraiment développé, notamment sur les zones isolées, la foi à Bouraïtio, des possibilités de faire des téléconsultations avec des médecins spécialistes. Donc tout ça, ça va dans le même sens, c'est-à-dire de se servir de l'outil numérique pour être plus efficace au bénéfice de la population. Tout ça s'inscrit dans une dynamique générale.
2: Les médecins, comment ils accueillent cette nouvelle procédure?
1: Alors, de manière générale, les médecins qui sont, on va dire, technophiles, qui aiment bien l'informatique, ils voient bien tout l'intérêt puisque ils appuient sur un bouton sur leur logiciel et la feuille de soins est directement envoyée. Donc ça leur fait des gains de temps. Ceux qui sont un peu moins technophiles, ils ont l'impression qu'il va falloir apprendre de nouvelles façons de faire. Vous savez, dès lors qu'il y a un changement, il y a des gens qui sont parfois un peu résistants parce qu'ils sont habitués à un dispositif, mais dans l'ensemble, c'est plutôt bien accueilli, puisque comme je vous dis, ça leur permet de leur éviter de se déplacer et d'envoyer toutes les feuilles de soins par la poste. Donc c'est un gain de temps pour eux. Et puis, ce sera aussi un gain de temps pour nous. Donc au final, ils seront payés plus vite, puisque comme je vous dis, nous on fait le pied tiers payant. Donc le médecin, quand il soigne une personne bénéficiaire de l'aide médicale, il n'est pas payé tout de suite, contrairement s'il soigne une personne mutuelle CAFAT. À la fin de la consultation, elle va lui faire un chèque ou une carte bleue, ou elle va lui donner de l'espèce, il est payé tout de suite. Donc l'intérêt pour le médecin, c'est quand même qu'il puisse être payé pour son travail le plus rapidement possible.
2: La dématérialisation implique des échanges de données de santé. Alors, quelles garanties sont apportées pour assurer la confidentialité et la sécurité des informations des patients?
1: Oui, mais c'est une bonne question. C'est vrai que c'est un sujet qui est sensible, dès lors qu'on parle de santé. Quand bien même, là, il ne s'agit que de feuilles de soins. Donc, on ne dit pas les feuilles de soins. On en remplit tous les jours, on sait ce qu'il y a dedans. Il n'y a pas de données médicales stricto sensu, on a juste le nom, prénom, domicile, et puis la nature de la consultation, une consultation médicale par exemple, mais on ne sait pas de quelle pathologie on est atteint. Néanmoins, toutes ces données-là, effectivement, sont des données sensibles et confidentielles, et c'est aussi pour ça qu'on prend du temps, parce que effectivement, notre prestataire, et puis on est accompagné par le GIP SI2S, qui est un groupement d'intérêt public et composé des structures hospitalières, des cliniques, des provinces et des mutuelles. Et ce GIP-là est aussi garant de la bonne conformité de tous ces envois. Et effectivement, c'est conforme au RGPD. Ce sont des serveurs qui sont hébergés aussi en Europe, pour l'instant, en France, parce que il faut que les données soient hébergées dans des serveurs sécurisés. Ça peut pas être hébergé dans des serveurs aux États-Unis ou en Australie. Pourquoi? Parce que les États-Unis et l'Australie ne respectent pas le RGPD. C'est un règlement européen. Donc l'idée, c'est effectivement de garantir que tout le flux de données soit sécurisé, soit effectivement hébergé dans des serveurs qui soient effectivement conformes au RGPD. Tout ça est suivi d'une manière très scrupuleuse dans la mesure où il s'agit de données de santé. Quand bien même, je rappelle que pour les feuilles de soins, il n'y a pas d'information médicale stricto sensu.
2: Peut-être, donc pour terminer, cette évolution s'inscrit dans une stratégie plus large de e-santé. À terme, quel impact de cette modernisation aura-t-elle selon vous sur par exemple, sur la qualité de l'accès aux soins et également la relation entre les usagers et les services de la province sud.
1: Effectivement, la e-santé, c'est un gain de temps, c'est aussi plus sécurisé parce que pareil, les feuilles de soins en papier, hein, on peut les perdre, elles peuvent disparaître, voilà. Ça sécurise les flux, ça les rend plus rapides. Pour les professionnels de santé, ça permet de gagner du temps et donc d'être plus disponible pour leurs patients. Pour nos agences, ça leur permet de faire un travail plus efficient puisqu'il n'y a pas tout le travail de saisie du nom, du prénom, du code de l'activité, le code de l'acte que le médecin a fait. Donc ça va générer effectivement des gains de productivité à tout niveau. Pour ça, c'est pour la partie feuille de soins. Pour ce qui concerne la e-santé de manière plus large, par exemple, avoir accès à un médecin spécialiste quand on est à Bouraille pour une téléconsultation, c'est parfois bien pratique parce que je prends l'exemple de une personne qui va faire 4 heures de route, qui va descendre sur Nouméa de Bouraille, juste pour aller faire un renouvellement d'ordonnance pour un médecin spécialiste. Donc, vous voyez, il y a aussi des choses qu'on ne pourra jamais faire en téléconsultation. Il y a certains actes où ça nécessite une présence physique. Mais par exemple, il arrive que des patients viennent sur Nouméa juste pour voir le médecin pour un renouvellement d'ordonnance. Ça, c'est vraiment une qualité de service qui sera rendue aux patients où ils n'auront plus à se déplacer sur Nouméa juste pour aller voir n'importe quoi, un médecin urologue pour une prescription pour un renouvellement de médicaments particuliers. Donc ça peut vraiment être un gain de qualité de vie, hein, pour les usagers de centres médico-sociaux. Et parfois, on a aussi des situations où on manque de médecins. Et pareil, nos collègues de Province Nord, ils ont vraiment développé la téléconsultation parce que à défaut d'avoir un médecin en présentiel sur un centre médico-social, si on a au moins une téléconsultation, et ben c'est quand même mieux que rien. Par exemple, nous en ce moment sur IAT, on a eu un médecin on n'a pas de médecin sur IAT. On va de nouveau avoir un médecin à partir de la semaine prochaine. Durant le temps où on n'a pas pu mettre de médecin à disposition de la population de IAT, on a fait des téléconsultations, ce qui permet quand même à la population de IAT d'avoir accès à des consultations médicales, sachant que pour ce qui concerne la province sud, Dieu merci, on a encore des infirmiers dans chacun de nos centres médico-sociaux, dispensaires. Et donc, la téléconsultation, elle est opérée par un médecin généraliste ou spécialiste sur Nouméa, mais le patient, il n'est pas seul face à l'écran. Il y a aussi comme une infirmière ou un infirmier qui est présent et qui va effectivement accompagner le patient, qui va peut-être des fois reformuler, qui va prendre... Ouais, typiquement, la tension, le pouls, l'infirmière va pouvoir le prendre et donner cette information au médecin. Donc, c'est quand même des téléconsultations, nous, en province sud, qui sont d'une qualité supérieure, je veux dire, parce que le patient se retrouve pas seul face à un écran et face au médecin qui est à 250 km. Non, c'est le patient, il est accompagné d'un infirmière. Donc, ça, c'est aussi un plus pour les consultations qui sont dispensées en province sud.
0: Nous restons dans le domaine de la santé. Nous allons maintenant en province des îles. Santé mentale 360 degrés, une politique globale de santé mentale pour les îles Loyauté, projet développé avec la DACAS en collaboration avec les acteurs médico-sociaux des trois îles. Le projet vise à construire une vision commune et positive de la santé mentale, à développer les ressources locales et à permettre à chacun de contribuer selon sa place, sur ses compétences et ses responsabilités. On écoute Suzanne Develin, consultante en stratégie de promotion de la santé mentale.
3: En fait, la santé mentale, si on regarde la définition en elle-même, de façon traditionnelle, on parle d'un état d'équilibre. Et quand on parle d'équilibre, c'est au niveau social, nos relations, au niveau de nos émotions, notre capacité à gérer nos émotions selon la situation. Ensuite de ça, c'est au niveau économique, notre capacité à être capable d'avoir un niveau économique qui nous permet de répondre à nos besoins de la vie quotidienne. Ensuite de ça, on parle au niveau du sens, la spiritualité, mais vraiment, pas juste religieux, hein, mais au niveau du sens que l'on trouve dans la vie et aussi au niveau des comportements, c'est-à-dire qu'on en ait des comportements qui sont favorables à nous permettre justement de surmonter les défis de la vie quotidienne. Donc, c'est un équilibre de tout ça qui nous permet de surmonter les défis de la vie quotidienne de manière à rester épanouie. Évidemment qu'on n'est jamais à 100% à une santé positive, toujours parfaite sur tous ces points-là. Et c'est ça, justement, l'enjeu, c'est d'essayer de trouver notre équilibre le plus possible, d'être conscient quand on perd un petit peu certains aspects de notre équilibre et comment faire pour les renforcer, la maintenir.
0: Pourquoi parle-t-on de la santé mentale 360 degrés?
3: En effet, avec la DACAS, on a fait une étude en 2023. On a rencontré plus de 150 personnes sur les trois îles Lifou, Marie, Ouvéa pour voir un peu c'était quoi la représentation de la santé mentale pour les gens. C'était quoi pour eux les facteurs protecteurs? Qu'est-ce qui protège ici? Quels sont les facteurs de risque? Et on voulait vraiment écouter avant de proposer quoi que ce soit. C'était l'intérêt, le souhait de la DACAS, de venir à la rencontre des gens, de rencontrer 150 personnes à moyenne de 2 heures par rencontre, et on a passé différentes questions qui permettaient justement d'avoir la représentation de ce qu'est la santé mentale, parce qu'on n'a pas la prétention d'arriver avec un savoir venu d'ailleurs. C'est les gens, ils font des choses qui sont de la santé mentale. Bon, peut-être qu'on n'a pas toujours mis les mots dessus comme étant le cas. Et à partir de leur constat, à partir de leur partage, leur représentation, leur regard, qu'est-ce que ça prendrait maintenant pour renforcer, maintenir et développer justement les aspects de santé mentale? Donc, la santé mentale 360, la première étape, c'était justement de faire un audit pour partir des représentations, valoriser qu'est-ce qui est déjà présent. Et 360, parce que les individus, dans l'approche de Camo, c'est l'individu qui est droit debout, c'est un individu, on parle dans l'approche de Camo de l'approche holistique, donc qui prend en compte tous les aspects de l'individu. Donc, ça veut dire 360, ça rejoint cet aspect-là. Et 360, ça veut dire aussi que c'est pas l'individu seul, c'est qu'il est dans un environnement, et aussi son environnement, tous les gens qui composent son environnement puissent aussi être contributeurs de la santé mentale. On a fait ce matin une présentation de cette audite-là pour que les gens voient un petit peu de quels travaux on est parti. Et de ça, avec la DACAS et les associations, comme il y a une association de Lifou, de Marie, d'Ouvéa qui se sont impliquées dans le programme, des religieux, des coutumiers, l'État ainsi que, évidemment, la province des îles au niveau de sa direction, la présidence, et les coutumiers, c'est d'avoir monté un projet de santé mentale 360, de co-construire ensemble une réponse de santé mentale sur les différents aspects qui ont été remontés dans l'enquête, comment on peut valoriser, comment on peut renforcer, comment on peut dénouer la parole aussi, comment on peut en rendre accessible aussi des ressources, comment on peut développer encore plus de ressources. Et à ça, se sont attachés, évidemment, qu'il y a la direction de la prévention, et il y a aussi des animateurs qui sont des personnes relais de la santé, qui touchent différents aspects, mais qui là vont intégrer l'aspect santé mentale, parce que ce sont des gens qui vont au plus près des communautés, dans les tribus, dans les collectivités, qui se retrouvent sur des terrains de sport, toutes sortes de manières d'approcher les gens, parce que on sait très bien que quand on est en difficulté, en détresse, c'est difficile de faire des pas, d'aller chercher de l'aide, on ne sait pas par où passer, on se sent pas toujours légitime non plus, alors que ces relais-là vont être formés pour animer à la fois des activités avec eux et à la fois de faire parler les gens sur la santé mentale, de déstigmatiser, de valoriser et de repérer des personnes qui pourraient être en difficulté.
0: Former justement ces relais permet d'être au plus près de la population pour mieux être à l'écoute auprès des personnes vulnérables.
3: Absolument, c'est exactement ça, parce que on sait qu'on a moins de ressources sur les îles, hein, avec la double insularité, le manque de ressources, c'est justement de travailler avec ces relais-là et de construire des outils, de construire des approches aussi sur les aspects de santé mentale. Donc, ces gens-là vont avoir un rôle vraiment très contributif, et l'idée, c'est de co-construire ensemble cette réponse-là, de parler avec le langage qui répond aux gens, qui de répondre à des préoccupations, à des questions qu'ils ont dans leur milieu, là où ils sont.
0: Et c'est un projet justement qui concerne toute la province des îles, et ça permet pour de via ces personnes relais, de comprendre les réalités des îles pour construire ensemble des actions adaptées?
3: Exactement. Le fait que ce matin, on a fait cette présentation-là, c'est une première sensibilisation de informer, d'inviter les gens à participer, à venir sur des conférences, à venir à des formations, à venir sur des tables de discussion, d'échange, de partage, des activités qui seront relayées effectivement par la suite par les personnes relais justement, et vraiment de faire en sorte que le sujet de santé mentale ne fasse plus peur et que ça, on ait une représentation beaucoup plus riche, parce que souvent quand on parle de santé mentale, on parle de pathologie, de la maladie. Ça fait peur et ça nous donne pas envie de parler de nous, alors que des fois, sur le spectre de la santé mentale, il y a d'abord la santé mentale positive, quand on va bien, quand on se sent parfaitement en équilibre. Il y a la santé mentale en tension, quand on commence à avoir des petits symptômes, on continue de tenir, mais c'est un petit peu plus difficile. On a ensuite la santé mentale, la détresse psychologique, où là, vraiment, on a besoin d'avoir des aides un peu plus spécialisées pour nous accompagner. Puis on a aussi l'expression des troubles de santé mentale, qui n'est pas une fatalité en soi, qui n'est pas une fin en soi. On peut très bien avoir un trouble de santé mentale et être capable de bien fonctionner aussi, parce qu'on a appris comment voir nos signes avant qu'ils deviennent plus présents.
0: L'intégralité de cette interview vous sera proposée et diffusée dans nos prochaines éditions. L'association Marché des petits producteurs Nejehu a organisé samedi un carrefour d'entrepreneuriat qui permettait aux petits entrepreneurs de rencontrer des entrepreneurs professionnels afin que ceux-ci les conseillent ou leur donnent des idées sur leur futur marché. Le rendez-vous des petits entrepreneurs est un événement gratuit prévu pour le 31 octobre de cette année, destiné aux jeunes de 6 à 17 ans qui ont le projet de lancer leur entreprise le temps d'une journée. Les participants pourront vendre leurs produits ou services ce jour-là. On écoute Fanny Waminya, présidente de l'association Marché des petits entrepreneurs Nejehu.
4: Alors aujourd'hui, c'est le carrefour de l'entrepreneuriat qui permet aux petits entrepreneurs qui se sont inscrits ou qui s'inscriront pour le marché du 31 octobre de rencontrer des entrepreneurs professionnels qui peuvent leur donner des conseils ou des idées sur leur futur marché. Le marché, c'est pas une kermesse, c'est une éducation à l'entrepreneuriat. Du coup, les jeunes doivent avoir vraiment un esprit d'entrepreneur, c'est-à-dire planifier leur création, leurs achats, prévoir de rembourser leurs dettes, mais aussi savoir faire un logo, un slogan, créer des publicités pour que leur entreprise de la matinée du 31 octobre se passe au mieux. Alors à l'origine, ça vient de la CCI qui venait à l'IFU pour permettre aux jeunes de faire, ça s'appelle d'ailleurs toujours le rendez-vous des petites entreprises. Et étant donné qu'ils ne pouvaient plus revenir une année, les jeunes voulaient quand même continuer. Du coup, ils m'ont demandé, parce que j'étais leur enseignante, de pouvoir s'inscrire. Donc on a commencé comme ça à faire des petites entreprises un peu improvisées, jusqu'à ce que l'association se tienne, se crée. Et là, on en est beaucoup plus organisé, et de façon à ce que ce soit vraiment tous les jeunes de l'IFU, qu'ils soient petits de 6 ans jusqu'à 18 ans, qu'ils puissent vivre cette expérience. Oui, ben, en fait, chaque année, on a 2 à 3 fois plus de personnes à chaque fois. La première fois, il y avait peut-être 30 entrepreneurs. La deuxième fois, ils étaient à peu près 60. Troisième fois, ils étaient inscrits à plus de 100. Et la troisième fois, c'était la première édition officielle de l'association. Cette année, c'est la deuxième édition de l'association. Et fort de notre succès de l'année dernière, nous nous sommes dit que c'était peut-être que c'était important qu'ils voient aussi des vrais entrepreneurs, d'où la naissance de ce premier carrefour de l'entrepreneuriat.
5: Est-ce que les enfants, voilà, dans les éditions précédentes, jouent bien les jeux?
4: Ils sont très professionnels. La première fois qu'on l'a fait, il pleuvait, il y avait de l'orage. Ils ont tenu à tenir, enfin à maintenir quand même cette édition. Et ils ont réussi à vendre beaucoup de produits. L'année dernière, tout le monde était vraiment ravi de ce qu'ils avaient pu voir et le contact qu'ils avaient pu avoir avec les enfants. Et d'ailleurs, certains sont peut-être timides, mais au fur et à mesure du temps, ils prennent de la confiance, ils osent aller vers les clients et ils reviennent avec un sourire encore plus énorme que quand ils sont arrivés. Eh bien moi, je pense que les enfants, c'est notre avenir. Et donc en dernier mot, je voudrais dire qu'il faut qu'on les encourage et que eux aussi, en retour, ils nous donnent beaucoup de courage pour continuer comme ça tous les jours.
0: Nous sommes deux enseignantes sur ce projet. Nous avons inscrit nos classes et nous faisons beaucoup de la récup. Également le recyclage avec les enfants de nos classes. Je suis venue rencontrer les entrepreneurs professionnels nés. Au retour, je ferai le bilan de ce que j'ai vu cette journée. On écoute Laurence Charrette, enseignante de l'école de Hapecha.
6: Je m'appelle Charrette Laurence. Je suis enseignante à l'école de Hapecha. Et dans cette école, on a des CP, CE1, CE2. Et donc, on s'est inscrite avec maîtresse Jeannette Céléphène et on a inscrit nos petits élèves aux petits entrepreneurs à la fin de l'année. Et donc, je suis là ce matin déjà pour rencontrer les entrepreneurs de Djéhou et puis aussi pour pouvoir rapporter à l'école ce que j'ai vu parce que nos petits élèves ne peuvent pas se déplacer. Par rapport aux petits entrepreneurs, c'est particulièrement important. Déjà, au niveau des écoles, on a vu des élèves. Nous, c'est la première année qu'on participe. Et on a vu des élèves enjouer, on a vu des élèves qui se sont impliqués dans le projet. Et puis c'est surtout aussi pour apprendre aux élèves que dans leur identité, ils peuvent se retrouver par rapport à une entreprise. Ils peuvent créer des choses et des choses qui sont liées à leur identité. D'où le titre qu'ils ont trouvé, les élèves de l'école, Djéhou, Pacifique. Création avec un K. Alors dans notre entreprise, nos petits élèves vont travailler, comme on est sur l'environnement, ils vont travailler au niveau de tout ce qu'ils peuvent récupérer, les déchets, les bois morts, et nous allons créer des bijoux et des objets avec de la récupération. Ah, les enfants sont extrêmement heureux, ils jouent le jeu, ils ont compris ce qu'était une entreprise, comment est-ce qu'on devait la monter, parce que c'est tout l'enjeu en fait, si on veut demander aux enfants plus tard de créer leur propre entreprise, une entreprise c'est pas forcément un grand magasin, ça peut être quelque chose de très petit et c'est surtout quelque chose qu'on peut créer de ses propres mains, avec ses propres idées. Et les enfants, ils sont incroyables pour ça.
5: Et là, les enfants créent eux-mêmes, mais avec du matériel de proximité.
6: Voilà, avec ce qu'ils vont trouver autour d'eux. Donc on va créer des bouquets de fleurs, on va créer des bijoux. On va créer à partir de boîtes, et puis de ficelles, et de coquillages, et de graines trouvées au bord des plages à Djéhou. Nous allons créer des pots, tout ça à destination de Noël, pour faire plaisir aux membres de notre famille.
5: Parce que souvent, on peut recycler des choses à la portée de tous et on peut créer divers objets.
6: Exactement. Les enfants ne savaient pas pour eux, ils vont jeter ou on va mettre au feu. La maîtresse d'à côté et moi-même, on a ce projet-là sur la protection de l'environnement aussi et le recyclage. Et donc, ils ont appris que tout ce qui fait leur environnement, on peut le réutiliser, qu'il faut arrêter. Et puis en même temps, ça nous permet aussi de lutter contre les abus de plastique. Il y a un gros enjeu ici sur Djéhou. Donc en fait, c'est les petits entrepreneurs, c'est tout ça. C'est pas que la création d'une entreprise, c'est tout ce qui va être dans l'environnement autour des élèves de Djéhou.
5: Et ça va leur préparer pour l'avenir, protéger l'environnement.
6: Tout à fait, parce que par exemple, et puis culturellement, c'est très important. Et quand on va mettre un K dans un titre d'entreprise, on a appris aux élèves. Que voulait dire ce K? Pourquoi on le remplaçait par un K? C'est l'identité Kanak. Et qu'est-ce qui fait votre identité? Donc tout ça, on va trouver. Qu'est-ce que vous avez autour de vous à la maison? Qu'est-ce qui fait l'identité Kanak? Et qu'est-ce qu'on pourrait créer à partir de tout ça? Donc, il va y avoir aussi de leur culture qui ramène à l'école, mais il y a aussi tous ces objets-là qui sont invasifs, hein, et qui nous viennent de l'extérieur, qui n'ont, hélas, plus rien à voir avec la culture. Ben écoutez, moi, j'invite tout le monde, hein, à participer à ce projet de petit entrepreneur, et j'invite tout le monde à se sensibiliser et puis à mettre la main à la pâte.
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Et enfin, selon le journal Le Monde, l'assèchement du Danube met les pays d'Europe centrale au bord d'une crise énergétique. Confrontés à des niveaux historiquement bas du plus grand fleuve d'Europe, plusieurs pays ont dû mettre à l'arrêt une partie de leurs réacteurs nucléaires. La Hongrie a appelé les entreprises et les particuliers à réduire drastiquement leur consommation. Lundi 3 août, toute la Roumanie avait les yeux rivés sur un bloc rocheux planté sur le lit de plus en plus asséché du Danube. Après plusieurs tentatives infructueuses, l'armée roumaine a finalement réussi vers 10 heures à faire exploser ce bouchon naturel qui freinait le débit d'un bras desservant la centrale nucléaire de Cernavoda. Située dans le sud-est de la Roumanie, cette centrale qui génère à elle seule environ 20% des besoins électrique du pays ne fait déjà plus fonctionner qu'un seul de ses réacteurs, faute d'eau dans le plus long fleuve de l'Union européenne. L'opération menée aujourd'hui par l'armée est un succès, a salué le ministre de la Défense, Radu Miruta, venu observer sur place ce dynamitage. Des remblais amenés en urgence par des barges doivent compléter le dispositif en détournant suffisamment d'eau vers le bas de Cernavoda pour continuer d'alimenter les circuits de refroidissement du réacteur en marche. Après avoir décrété vendredi 31 juillet l'état d'alerte face au niveau dramatiquement bas du Danube, la Roumanie espère que cette opération militaire lui évitera la panne de courant. Mesdames, Messieurs, c'est la fin de notre édition de la mi-journée. Merci de m'avoir prêté attention. Bon appétit et si vous êtes à table, et passez une excellente journée toujours en compagnie de la RDK.

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1: Bonjour Kanaki et bienvenue dans notre édition de la mi-journée. Ouvrons notre journal, nous parlons santé. Fini progressivement les feuilles de soins papier pour les bénéficiaires de l'aide médicale de la province sud. La collectivité expérimente désormais la feuille de soins électronique avec une douzaine de médecins libéraux volontaires. L'objectif est de simplifier les démarches administratives, d'accélérer les remboursements et de moderniser le parcours de soins. Plus de 110 feuilles de soins ont déjà été télétransmises depuis le début de cette phase de test. À terme, ce dispositif sera étendu à l'ensemble des professionnels de santé et s'inscrit dans la stratégie de développement de la santé portée par la province sud. On écoute Jean-Baptiste Fria, directeur de la direction de l'action sociale de la province sud. Il répond aux questions de Jessica.
2: Cette dématérialisation, elle poursuit un double objectif, c'est-à-dire faciliter la vie des médecins traitants de façon à ce qu'ils aient moins de paperasse à faire, et d'une part, et d'autre part, faciliter notre vie aussi dans la mesure où aujourd'hui, chaque année, on reçoit plus de 200 000 feuilles de soins papier que nos agents traitants sont amenés à saisir sur leur ordinateur. Donc l'idée, c'est effectivement un gain de temps pour les professionnels de santé et pour nos équipes qui traitent les factures de façon à ce que le travail soit simplifié et au final aussi pour les professionnels de santé qui puissent être payés plus vite, puisqu'au final, pour ce qui concerne les bénéficiaires de l'aide médicale, nous, on joue le rôle d'une caisse de protection sociale. Donc, les patients de l'aide médicale qui viennent en consultation bénéficient d'un tiers payant, c'est-à-dire qu'ils ne payent que le ticket modérateur. Et le reste de la consultation est prise en charge directement par la province sud auprès des professionnels de santé.
3: Concrètement, qu'est-ce qui change pour les bénéficiaires de l'aide médicale?
2: Alors concrètement, ça ne change rien pour les bénéficiaires de l'aide médicale puisque les feuilles de soins, elles sont directement envoyées par les professionnels de santé dans le cadre du tiers payant. Donc pour les bénéficiaires de l'aide médicale, ça ne change rien. Ils bénéficient toujours du tiers payant. C'est vraiment un dispositif qui va simplifier la vie des professionnels de santé et des agents de la province, puisqu'on n'aura pas à faire de saisie de toutes les feuilles de soins qu'on reçoit. Il faut savoir que pour les médecins, chaque année, c'est plus de 30 000 feuilles de soins papier qu'on reçoit chaque année et qu'on est obligé de saisir manuellement. Et accessoirement, ça va générer des économies de papier aussi.
3: Les patients auront-ils encore des documents à remplir ou toutes les démarches seront prises en charge par le médecin?
2: Oui, effectivement, dans le cadre du tiers payant, effectivement, les démarches seront entièrement réalisées par le médecin.

0: Cette réforme, elle permet de réduire les délais de remboursement dans quelle proportion?
1: Écoutez, là, on est en phase expérimentale. On a environ une dizaine de médecins qui ont été enrôlés dans le cadre de cette expérimentation. Après, on voudra mettre l'ensemble des médecins. Je pense qu'on peut gagner une bonne quinzaine de jours, hein, dans la mesure où, en plus, les médecins, aujourd'hui, hein, les feuilles de soins, ils les gardent pour eux. Et ils viennent les déposer à la province de temps en temps, quand ils ont le temps, ou alors ils les envoient par la poste. Donc, ça va faire un sacré gain de temps pour eux, puisqu'ils vont appuyer sur un bouton et la feuille de soins va partir directement être adressé numériquement à la province, donc ça va être un vrai gain de temps pour eux, parce que vous imaginez bien qu'un médecin, chaque jour, il ne va pas déposer 2 ou 3 feuilles de soins au bénéfice des patients de l'aide médicale à la province, donc il attend toujours d'avoir un petit stock pour venir déposer, donc effectivement, ça va faire un sacré gain de temps pour les professionnels de santé.
0: Justement, sur l'expérimentation, 12 médecins participent actuellement à cette phase de test. Alors, comment ont-ils été sélectionnés?
1: Il y a plusieurs critères, hein. Il y a d'abord le fait que on est plus ou moins à l'aise avec le numérique. Donc, les médecins qu'on a sélectionnés, on sait qu'ils sont assez à l'aise avec le numérique. Et ensuite, c'est des médecins qui ont une patientèle assez importante au niveau de l'aide médicale. L'idée, c'est qu'on prenne aussi des médecins qui soient représentatifs d'une activité importante au niveau de l'aide médicale. Voilà, donc on teste et après on déploiera sur l'ensemble des médecins. Et dans un second temps, on ouvrira d'autres professions. On a pour objectif aussi de pouvoir enrôler les kinésithérapeutes, les fournisseurs de matériel médical, demain aussi les pharmacies, dans le cas du tiers payant, les laboratoires d'analyse, et puis à moyen terme, parce que là il faut que nos professionnels de santé partenaires soient aussi bien équipés en informatique. On souhaite travailler sur les infirmiers aussi libéraux qui dispensent beaucoup de soins auprès des gens et qui sont encore au traitement papier. Donc on aimerait bien pouvoir passer en début d'année prochaine aussi sur les infirmiers libéraux. Tout ça s'inscrit dans le cadre aussi d'une politique du pays, hein, puisque le Congrès a dernièrement délibéré en indiquant que à compter du 1er janvier 2028, la règle, ce sera quand même la transmission numérique et l'exception sera la transmission papier. Donc on s'inscrit dans une démarche qui a été votée par nos élus au Congrès, qui consiste à dire il est temps de passer au numérique pour générer des économies de temps, de papier. Et pour que tout soit beaucoup plus simple pour tout le monde.
0: Il y a déjà plus de 110 feuilles de soins qui ont été télétransmises. Est-ce que vous avez identifié des difficultés techniques ou organisationnelles?
1: Non, pour l'instant, alors c'est vrai qu'on est la première collectivité publique à utiliser ce système. Il faut savoir que nous, par ailleurs, au sein de nos centres médico-sociaux, ce qu'on appelle plus communément nos dispensaires, on transmet aussi directement les feuilles de soins par rapport aux consultations médicales, notamment aux mutuelles, pour ceux qui ont la chance d'avoir effectivement une mutuelle. Donc, on est dans un dispositif général aussi de e-santé. Je parle effectivement de la transmission des feuilles de soins dans nos CMS auprès directement des mutuelles. Je parle aussi de la téléconsultation. Vous savez qu'on a des difficultés de pouvoir mobiliser des médecins généralistes et spécialistes. Et par exemple, on a vraiment développé, notamment sur les zones isolées, la foi à Bouraïtio, des possibilités de faire des téléconsultations avec des médecins spécialistes. Donc tout ça va dans le même sens, c'est-à-dire de se servir de l'outil numérique pour être plus efficace au bénéfice de la population. Tout ça s'inscrit dans une dynamique générale.
0: Les médecins, comment ils accueillent cette nouvelle procédure?
1: Alors, de manière générale, les médecins qui sont, on va dire, technophiles, qui aiment bien l'informatique, ils voient bien tout l'intérêt puisque ils appuient sur un bouton sur leur logiciel et la feuille de soins est directement envoyée. Donc ça leur fait des gains de temps. Ceux qui sont un peu moins technophiles, ils ont l'impression qu'il va falloir apprendre de nouvelles façons de faire. Vous savez, dès lors qu'il y a un changement, il y a des gens qui sont parfois un peu résistants parce qu'ils sont habitués à un dispositif, mais dans l'ensemble, c'est plutôt bien accueilli, puisque comme je vous dis, hein, ça leur permet de leur éviter de se déplacer ou d'envoyer toutes les feuilles de soins par la poste. Donc c'est un gain de temps pour eux. Et puis, ce sera aussi un gain de temps pour nous. Donc au final, ils seront payés plus vite, puisque comme je vous dis, nous on fait le pied tiers payant. Donc le médecin, voilà, quand il soigne une personne bénéficiaire de l'aide médicale, il n'est pas payé tout de suite, contrairement s'il soigne une personne mutuelle CAFAT, à la fin de la consultation, elle va lui faire un chèque ou une carte bleue ou elle va lui donner de l'espèce, il est payé tout de suite. Donc l'intérêt pour le médecin, c'est quand même qu'il puisse être payé pour son travail le plus rapidement possible.
0: La dématérialisation implique des échanges de données de santé. Alors,
1: Oui.
0: quelles garanties sont apportées pour assurer la confidentialité et la sécurité des informations des patients?
1: Oui, mais c'est une bonne question. C'est vrai que c'est un sujet qui est sensible, hein, dès lors qu'on parle de santé. Quand bien même, là, il s'agit que de feuilles de soins, hein, donc on ne dit pas les feuilles de soins, on en remplit tous les jours, on sait ce qu'il y a dedans. Il n'y a pas de données médicales stricto sensu, on a juste le nom, prénom, domicile, et puis la nature de la consultation, une consultation médicale par exemple, mais on ne sait pas de quelle pathologie on est atteint. Néanmoins, toutes ces données-là, effectivement, sont des données sensibles et confidentielles. Et c'est aussi pour ça qu'on prend du temps, parce que effectivement, hein, notre prestataire, et puis on est accompagné par le GIP SI2S, qui est un groupement d'intérêt public et composé des structures hospitalières, des cliniques, des provinces et des mutuelles. Et ce GIP-là est aussi garant de la bonne conformité de tous ces envois. Et effectivement, c'est conforme au RGPD. Ce sont des serveurs qui sont hébergés aussi en Europe pour l'instant, en France, parce que il faut que les données soient hébergées dans des serveurs sécurisés. Ça peut pas être hébergé dans des serveurs aux États-Unis ou en Australie. Pourquoi ? Parce que les États-Unis et l'Australie ne respectent pas le RGPD. C'est un règlement européen. Donc l'idée, c'est effectivement de garantir que tout le flux de données soit sécurisé, soit effectivement hébergé dans des serveurs qui soient effectivement conformes au RGPD. Tout ça est suivi d'une manière très scrupuleuse dans la mesure où il s'agit de données de santé. Quand bien même, je rappelle que pour les feuilles de soins, il n'y a pas d'information médicale stricto sensu.
0: Peut-être, donc pour terminer, cette évolution s'inscrit dans une stratégie plus large de e-santé. À terme, quel impact de cette modernisation aura-t-elle selon vous sur, par exemple, sur la qualité de l'accès aux soins et également la relation entre les usagers et les services de la province sud?
1: Effectivement, la e-santé, c'est un gain de temps, c'est aussi plus sécurisé parce que pareil, les feuilles de soins à papier, hein, on peut les perdre, elles peuvent disparaître. Voilà, ça sécurise les flux, ça les rend plus rapides. Pour les professionnels de santé, ça leur permet de gagner du temps et donc d'être plus disponible pour leurs patients. Pour nos agences, ça leur permet de faire un travail plus efficient, puisqu'il n'y a pas tout le travail de saisie du nom, du prénom, du code de l'activité, le code de l'acte que le médecin a fait. Donc ça va générer effectivement des gains de productivité à tout niveau. Ça c'est pour la partie feuille de soins. Pour ce qui concerne la e-santé de manière plus large, par exemple, avoir accès à un médecin spécialiste quand on est à Bouraille pour une téléconsultation, c'est parfois bien pratique parce que je prends l'exemple d'une personne qui va faire 4 heures de route, qui va descendre sur Nouméa de Bouraille, juste pour aller faire un renouvellement d'ordonnance pour un médecin spécialiste. Donc, vous voyez, il y a aussi des choses qu'on ne pourra jamais faire en téléconsultation. Il y a certains actes où ça nécessite une présence physique. Mais par exemple, il arrive que des patients viennent sur Nouméa juste pour voir le médecin pour un renouvellement d'ordonnance. Ça, c'est vraiment une qualité de service qui sera rendue aux patients, où ils n'auront plus à se déplacer sur Nouméa juste pour aller voir n'importe quoi, un médecin urologue pour une prescription pour un renouvellement de médicaments particuliers. Donc ça peut vraiment être un gain de qualité de vie, hein, pour les usagers de centres médico-sociaux. Et parfois, on a aussi des situations où on manque de médecins. Et pareil, nos collègues de Province Nord, ils ont vraiment développé la téléconsultation parce que, à défaut d'avoir un médecin en présentiel sur un centre médico-social, si on a au moins une téléconsultation, eh ben c'est quand même mieux que rien. Par exemple, nous en ce moment sur Yaté, on a eu un médecin on n'a pas de médecin sur Yaté. On va de nouveau avoir un médecin à partir de la semaine prochaine. Durant le temps où on n'a pas pu mettre de médecin à disposition de la population de Yaté, on a fait des téléconsultations, ce qui permet comme à la population de Yaté d'avoir accès à des consultations médicales, sachant que pour ce qui concerne la province sud, Dieu merci, on a encore des infirmiers dans chacun de nos centres médico-sociaux, dispensaires. Et donc, la téléconsultation, elle est opérée par un médecin généraliste ou spécialiste sur Nouméa, mais le patient, il n'est pas seul face à l'écran. Il y a aussi comme une infirmière ou un infirmier qui est présent, et qui va effectivement accompagner le patient, qui va peut-être des fois reformuler, qui va prendre, ouais, typiquement la tension, le pouls, l'infirmière va pouvoir le prendre et donner cette information au médecin. Donc c'est quand même des téléconsultations, nous en province sud, qui sont d'une qualité supérieure, je veux dire, parce que le patient se retrouve pas seul face à un écran et face au médecin qui est à 250 km. Non, c'est le patient, il est accompagné d'un infirmier. Donc ça, c'est aussi un plus pour les consultations qui sont dispensées en province sud.
2: Nous restons dans le domaine de la santé. Nous allons maintenant aux provinces des îles. Santé mentale 360 degrés. Une politique globale de santé mentale pour les îles Loyauté. Projet développé avec la DACAS en collaboration avec les acteurs médico-sociaux des trois îles. Le projet vise à construire une vision commune et positive de la santé mentale, à développer les ressources locales et à permettre à chacun de contribuer selon sa place, sur ses compétences et ses responsabilités. On écoute Suzanne Develin, consultante en stratégie de promotion de la santé mentale.
3: En fait, la santé mentale, si on regarde la définition en elle-même, de façon traditionnelle, on parle d'un état d'équilibre. Et quand on parle d'équilibre, c'est au niveau social, nos relations, au niveau de nos émotions, notre capacité à gérer nos émotions selon la situation. Ensuite de ça, c'est au niveau économique, notre capacité à être capable d'avoir un niveau économique qui nous permet de répondre à nos besoins de la vie quotidienne. Ensuite de ça, on parle au niveau du sens, la spiritualité, mais vraiment, pas juste religieux, hein, mais au niveau du sens que l'on trouve dans la vie et aussi au niveau des comportements, c'est-à-dire qu'on en ait des comportements qui sont favorables à nous permettre justement de surmonter les défis de la vie quotidienne. Donc, c'est un équilibre de tout ça qui nous permet de surmonter les défis de la vie quotidienne de manière à rester épanoui. Évidemment qu'on n'est jamais à 100% à une santé positive, toujours parfaite sur tous ces points-là. Et c'est ça justement l'enjeu, c'est d'essayer de trouver notre équilibre le plus possible, d'être conscient quand on perd un petit peu certains aspects de notre équilibre et comment faire pour les renforcer, la maintenir.
2: Pourquoi parle-t-on de la santé mentale 360 degrés?
3: En effet, avec la DACAS, on a fait une étude en 2023. On a rencontré plus de 150 personnes sur les trois îles, Lifou, Marie, Ouvéa, pour voir un peu c'était quoi la représentation de la santé mentale pour les gens. C'était quoi pour eux les facteurs protecteurs? Qu'est-ce qui protège ici? Quels sont les facteurs de risque? Et on voulait vraiment écouter avant de proposer quoi que ce soit. C'était l'intérêt, le souhait de la DACAS, de venir à la rencontre des gens, de rencontrer 150 personnes à moyenne de 2 heures par rencontre, et on a passé différentes questions qui permettaient justement d'avoir la représentation de ce qu'est la santé mentale, parce qu'on n'a pas la prétention d'arriver avec un savoir venu d'ailleurs. C'est les gens, ils font des choses qui sont de la santé mentale. Bon, peut-être qu'on n'a pas toujours mis les mots dessus comme étant le cas. Et à partir de leur constat, à partir de leur partage, leur représentation, leur regard, qu'est-ce que ça prendrait maintenant pour renforcer, maintenir et développer justement les aspects de santé mentale? Donc, la santé mentale 360, la première étape, c'était justement de faire un audit pour partir des représentations, valoriser qu'est-ce qui est déjà présent. Et 360, parce que les individus, dans l'approche de Camo, c'est l'individu qui est droit debout, c'est un individu, on parle dans l'approche de Camo de l'approche holistique, donc qui prend en compte tous les aspects de l'individu. Donc, ça veut dire 360, ça rejoint cet aspect-là. Et 360, ça veut dire aussi que c'est pas l'individu seul, c'est qu'il est dans un environnement, et aussi son environnement, tous les gens qui composent son environnement puissent aussi être contributeurs de la santé mentale. On a fait ce matin une présentation de cette audit-là pour que les gens voient un petit peu de quels travaux on est parti. Et de ça, avec la DACAS et les associations, comme il y a une association de Lifou, de Marie, d'Ouvéa qui se sont impliquées dans le programme, des religieux, des coutumiers, l'État ainsi que, évidemment, la province des îles au niveau de sa direction, la présidence, et les coutumiers, c'est d'avoir monté un projet de santé mentale 360, de co-construire ensemble une réponse de santé mentale sur les différents aspects qui ont été remontés dans l'enquête, comment on peut valoriser, comment on peut renforcer, comment on peut dénouer la parole aussi, comment on peut rendre accessible aussi des ressources, comment on peut développer encore plus de ressources. Et à ça se sont attachés, évidemment, qu'il il y a la direction de la prévention et il y a aussi des animateurs qui sont des personnes relais de la santé qui touchent différents aspects, mais qui là vont intégrer l'aspect santé mentale parce que ce sont des gens qui vont au plus près des communautés, dans les tribus, dans les collectivités qui se retrouvent sur des terrains de sport, toutes sortes de manières d'approcher les gens parce que on sait très bien que quand on est en difficulté, en détresse, c'est difficile de faire des pas, d'aller chercher de l'aide, on ne sait pas par où passer, on se sent pas toujours légitime non plus, alors que ces relais-là vont être formés pour animer à la fois des activités avec eux et à la fois de faire parler les gens sur la santé mentale, de déstigmatiser, de valoriser et de repérer des personnes qui pourraient être en difficulté.
2: Former justement ces relais permet d'être au plus près de la population pour mieux être à l'écoute auprès des personnes vulnérables.
3: Absolument, c'est exactement ça, parce que on sait qu'on a moins de ressources sur les îles, hein, avec la double insularité, le manque de ressources, c'est justement de travailler avec ces relais-là et de construire des outils, de construire des approches aussi sur les aspects de santé mentale. Donc, ces gens-là vont avoir un rôle vraiment très contributif et l'idée, c'est de co-construire ensemble cette réponse-là, de parler avec le langage qui répond aux gens, de répondre à des préoccupations, à des questions qu'ils ont dans leur milieu, là où ils sont.
2: Et c'est un projet justement qui concerne toute la province des îles et ça permet pas de via ces personnes relais, de comprendre les réalités des îles pour construire ensemble des actions adaptées.
3: Exactement. Le fait que ce matin, on a fait cette présentation-là, c'est une première sensibilisation d'informer, d'inviter les gens à participer, à venir sur des conférences, à venir à des formations, à venir sur des tables de discussion, d'échange, de partage, des activités qui seront relayées effectivement par la suite, par les personnes relais justement, et vraiment de faire en sorte que le sujet de santé mentale ne fasse plus peur et que ça, on ait une représentation beaucoup plus riche, parce que souvent, quand on parle de santé mentale, on parle de pathologie, de la maladie. Ça fait peur et ça nous donne pas envie de parler de nous, alors que des fois, sur le spectre de la santé mentale, il y a d'abord la santé mentale positive, quand on va bien, quand on se sent parfaitement en équilibre. Il y a la santé mentale en tension, quand on commence à avoir des petits symptômes, on continue de tenir, mais c'est un petit peu plus difficile. On a ensuite la santé mentale, la détresse psychologique, où là, vraiment, on a besoin d'avoir des aides un peu plus spécialisées pour nous accompagner. Puis, on a aussi l'expression des troubles de santé mentale, qui n'est pas une fatalité en soi, qui n'est pas une fin en soi. On peut très bien avoir un trouble de santé mentale et être capable de bien fonctionner aussi, parce qu'on a appris comment voir nos signes avant qu'ils deviennent plus présents.
2: L'intégralité de cette interview vous sera proposée et diffusée dans nos prochaines éditions. L'association Marché des petits producteurs Nejehu a organisé samedi un carrefour d'entrepreneuriat qui permettait aux petits entrepreneurs de rencontrer des entrepreneurs professionnels afin que ceux-ci les conseillent ou leur donnent des idées sur leur futur marché. Le rendez-vous des petits entrepreneurs est un événement gratuit prévu pour le 31 octobre de cette année destiné aux jeunes de 6 à 17 ans qui ont le projet de lancer leur entreprise le temps d'une journée. Les participants pourront vendre leurs produits ou services ce jour-là. On écoute Fanny Wamina, présidente de l'association Marché des petits entrepreneurs Nejehu.
4: Alors aujourd'hui, c'est le carrefour de l'entrepreneuriat qui permet aux petits entrepreneurs qui se sont inscrits ou qui s'inscriront pour le marché du 31 octobre de rencontrer des entrepreneurs professionnels qui peuvent leur donner des conseils ou des idées sur leur futur marché. Le marché, c'est pas une kermesse, c'est une éducation à l'entrepreneuriat. Du coup, les jeunes doivent avoir vraiment un esprit d'entrepreneur. c'est-à-dire planifier leur création, leurs achats, prévoir de rembourser leurs dettes, mais aussi savoir faire un logo, un slogan, créer des publicités pour que leur entreprise de la matinée du 31 octobre se passe au mieux. Alors à l'origine, ça vient de la CCI qui venait à l'IFU pour permettre aux jeunes de faire, ça s'appelle d'ailleurs toujours le rendez-vous des petites entreprises. Et étant donné qu'ils ne pouvaient plus revenir une année, les jeunes voulaient quand même continuer. Du coup, ils m'ont demandé, parce que j'étais leur enseignante, de pouvoir s'inscrire. Donc on a commencé comme ça à faire des petites entreprises un peu improvisées jusqu'à ce que l'association se tienne, se crée. Et là, on est beaucoup plus organisé de façon à ce que ce soit vraiment tous les jeunes de l'IFU, qu'ils soient petits de 6 ans jusqu'à 18 ans, qu'ils puissent vivre cette expérience. Oui, bah, en fait, chaque année, on a 2 à 3 fois plus de personnes à chaque fois. La première fois, il y avait peut-être 30 entrepreneurs. La deuxième fois, ils étaient à peu près 60. Troisième fois, ils étaient inscrits à plus de 100. Et la troisième fois, c'était la première édition officielle de l'association. Cette année, c'est la deuxième édition de l'association. Et fort de notre succès de l'année dernière, nous nous sommes dit que c'était peut-être... que c'était important qu'ils voient aussi des vrais entrepreneurs, d'où la naissance de ce premier carrefour de l'entrepreneuriat.
5: Est-ce que les enfants, voilà, dans les éditions précédentes, jouaient les jeux?
4: Ah, ils sont très professionnels. La première fois qu'on l'a fait, il pleuvait, il y avait de l'orage. Ils ont tenu à maintenir quand même cette édition. Et ils ont réussi à vendre beaucoup de produits. L'année dernière, tout le monde était vraiment ravi de ce qu'ils avaient pu voir et le contact qu'ils avaient pu avoir avec les enfants. Et d'ailleurs, certains sont peut-être timides, mais au fur et à mesure du temps, ils prennent de la confiance, ils osent aller vers les clients et ils reviennent avec un sourire encore plus énorme que quand ils sont arrivés. Eh bien, moi, je pense que les enfants, c'est notre avenir. Et donc, en dernier mot, je voudrais dire qu'il faut qu'on les encourage et que eux aussi, en retour, bah, ils nous donnent beaucoup de courage pour continuer comme ça tous les jours.
2: Nous sommes deux enseignantes sur ce projet. Nous avons inscrit nos classes. Nous faisons beaucoup de la récup, également le recyclage avec les enfants de nos classes. Je suis venue rencontrer les entrepreneurs professionnels. Au retour, je ferai le bilan de ce que j'ai vu cette journée. On écoute Laurence Charrette, enseignante de l'école de Hapecha.
6: Je m'appelle Charrette Laurence. Je suis enseignante à l'école de Hapecha. Et dans cette école, on a des CP, CE1, CE2. Et donc, on s'est inscrite avec maîtresse Jeannette Céléphène et on a inscrit nos petits élèves aux petits entrepreneurs à la fin de l'année. Et donc, je suis là ce matin eh bien, déjà pour rencontrer les entrepreneurs de Djéhou et puis aussi pour pouvoir rapporter à l'école ce que j'ai vu parce que nos petits élèves ne peuvent pas se déplacer. Par rapport aux petits entrepreneurs, bah, écoutez, c'est particulièrement important. Déjà, au niveau des écoles, on a vu des élèves, nous, c'est la première année qu'on participe. Et on a vu des élèves enjoués, on a vu des élèves qui se sont impliqués dans le projet. Et puis c'est surtout aussi pour apprendre aux élèves que dans leur identité, ils peuvent s'y retrouver par rapport à une entreprise. Ils peuvent créer des choses et des choses qui sont liées à leur identité. D'où le titre qu'ils ont trouvé, les élèves de l'école, Djéhou, Pacifique. Création avec un K. Alors dans notre entreprise, nos petits élèves vont travailler comme on est sur l'environnement. Ils vont travailler au niveau de tout ce qu'ils peuvent récupérer, les déchets, les bois morts, et nous allons créer des bijoux et des objets avec de la récupération. Ah, les enfants sont extrêmement heureux, ils jouent le jeu. Ils ont compris ce qu'était une entreprise, comment est-ce qu'on devait la monter, parce que c'est tout l'enjeu en fait. Si on veut demander aux enfants plus tard de créer leur propre entreprise, eh bien une entreprise c'est pas forcément un grand magasin, ça peut être quelque chose de très petit et c'est surtout quelque chose qu'on peut créer de ses propres mains. avec ses propres idées. Et les enfants, ils sont incroyables pour ça.
5: Et là, les enfants créent eux-mêmes, mais avec du matériel de proximité.
6: Voilà, avec ce qu'ils vont trouver autour d'eux. Donc on va créer des bouquets de fleurs, on va créer des bijoux. On va créer à partir de boîtes, et puis de ficelles, et de coquillages, et de graines trouvées au bord des plages à Djéhou. Nous allons créer des pots, tout ça à destination de Noël, pour faire plaisir aux membres de notre famille.
5: Parce que souvent, on peut recycler des choses aussi à la portée de tous, et on peut créer divers objets.
6: Exactement. Les enfants ne savaient pas pour eux, ils vont jeter ou on va mettre au feu. La maîtresse d'à côté et moi-même, on a ce projet-là sur la protection de l'environnement aussi et le recyclage. Et donc, ils ont appris que tout ce qui fait leur environnement, on peut le réutiliser, qu'il faut arrêter. Et puis en même temps, ça nous permet aussi de lutter contre les abus de plastique. Il y a un gros enjeu ici sur Djéhou. Hein. Donc en fait, c'est les petits entrepreneurs, c'est tout ça. C'est pas que la création d'une entreprise, c'est tout ce qui va être dans l'environnement autour des élèves de Djéhou.
5: Et ça va leur préparer pour l'avenir, protéger l'environnement.
6: Tout à fait, parce que par exemple, et puis culturellement, hein, c'est très important. Et quand on va mettre un cas dans un titre d'entreprise, on a appris aux élèves que voulait dire ce cas. Pourquoi on le remplaçait par un cas? C'est l'identité Kanak. Et qu'est-ce qui fait votre identité? Donc tout ça, on va trouver. Qu'est-ce que vous avez autour de vous à la maison? Qu'est-ce qui fait l'identité Kanak? Et qu'est-ce qu'on pourrait créer à partir de tout ça? Donc, il va y avoir aussi de leur culture qui ramène à l'école, mais il y a aussi tous ces objets-là qui sont invasifs, hein, et qui nous viennent de l'extérieur, qui n'ont hélas plus rien à voir avec la culture. Écoutez, moi j'invite tout le monde à participer à ce projet de petit entrepreneur, et j'invite tout le monde à se sensibiliser et puis à mettre la main à la pâte.
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Et enfin, selon le journal Le Monde, l'assèchement du Danube met les pays d'Europe centrale au bord d'une crise énergétique. Confrontés à des niveaux historiquement bas du plus grand fleuve d'Europe, plusieurs pays ont dû mettre à l'arrêt une partie de leurs réacteurs nucléaires. La Hongrie a appelé les entreprises et les particuliers à réduire drastiquement leur consommation. Lundi 3 août, toute la Roumanie avait les yeux rivés sur un bloc rocheux planté sur le lit de plus en plus asséché du Danube. Après plusieurs tentatives infructueuses, l'armée roumaine a finalement réussi vers 10 heures à faire exploser ce bouchon naturel qui freinait le débit d'un bras desservant la centrale nucléaire de Cernavoda. Située dans le sud-est de la Roumanie, cette centrale qui génère à elle seule environ 20% des besoins électriques du pays ne fait déjà plus fonctionner qu'un seul de ses réacteurs, faute d'eau dans le plus long fleuve de l'Union européenne. L'opération menée aujourd'hui par l'armée est un succès, a salué le ministre de la Défense, Radu Miruta, venu observer sur place ce dynamitage. Des remblais amenés en urgence par des barges doivent compléter le dispositif en détournant suffisamment d'eau vers le bas de Cernavoda pour continuer d'alimenter les circuits de refroidissement du réacteur en marche. Après avoir décrété vendredi 31 juillet l'état d'alerte face au niveau dramatiquement bas du Danube, la Roumanie espère que cette opération militaire lui évitera la panne de courant. Mesdames, Messieurs, c'est la fin de notre édition de la mi-journée. Merci de m'avoir prêté attention. Bon appétit et si vous êtes à table, et passez une excellente journée toujours en compagnie de la RDK.

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Nos salutations à toutes et à tous, avec respect et humilité. Bozou, bozou, mon Maoué, bozou, mon pays. Bozou à nos familles, nos anciens, nos enfants.

bisous à toutes et à tous, à tous les leftos, car eh bien, le dicton dit tout simplement que le jour appartient à celles et ceux qui se lèvent tôt. Eh bien, sachez que sur Radio Djidour, le jour appartient à celles et ceux qui sont heureuses et heureux de se lever. Toujours avec autant de plaisir de vous retrouver, que vous soyez à la maison, sous la case, dans vos voitures, au travail. Ou que vous soyez à travers nos 8 heures coutumières, en partant de Djoubé à Capomé, Harangure, Harechu, Adjuaro, Paichi, Chamki, Otmawap, Yai, Djehu, Ningone, Tokanode.

0: Dans quelques instants, nous allons méditer ensemble et ça sera avec Jikon Apiliwe, votre rendez-vous journalier chaque matin pour vos matinales. S'ensuit nos chants, nos taperas et ensuite l'écho de la nature avec la jeunesse de Permalov, culture et des apprentis visionnaires. Aujourd'hui, eh bien, vont nous parler du bananier. Ne manquez pas le canal info à 6h05. Un point météo que nous ferons également. Et à 6h30, retrouvez les titres de votre édition de 7h. Rofi Uvahala, c'est votre chronique en langue, notre partenariat avec l'Académie des langues kanak à 6h35. Où depuis lundi, eh bien, on vous emmène dans l'air Djoubea Kapome. Bon matin, bon réveil, bonne continuation, bon café. Merci à vous de votre fidélité et d'être calé la bonne fréquence. Place à la méditation. 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
1: Pour 5 août, 1 Pierre 1, versets 6 à 7. Bonjour à toutes et à tous, chers auditeurs de Radio Tido. Bonjour aux autorités coutumières, bonjour à nos grands chefs. Bonjour à nos vieux qui veillent sur la tribu, bonjour aux mamans déjà debout autour du feu, bonjour à notre jeunesse. Que la paix de Dieu soit sur vous en ce mercredi 5 août. Le jour se lève sur notre pays. Avant de nous disperser vers nos champs, nos bureaux ou nos lieux de pêche, prenons le temps de nourrir notre esprit. Laissons résonner ce matin les mots de l'apôtre Pierre dans sa première lettre au chapitre 1, versets 6 et 7. 1 Pierre 1, versets 6 et 7, qui nous dit ceci. C'est là ce qui fait votre joie, quoique maintenant, puisqu'il le faut, vous soyez attristés pour un peu de temps par diverses épreuves, afin que l'épreuve de votre foi, plus précieuse que l'or périssable, qui cependant est éprouvée par le feu, ait pour résultat la louange, la gloire et l'honneur lorsque Jésus-Christ apparaîtra. C'est là ce qui fait votre joie, quoique maintenant, puisqu'il le faut, vous soyez attristés pour un peu de temps par diverses épreuves, afin que l'épreuve de votre foi, plus précieuse que l'or périssable, qui cependant est éprouvée par le feu, ait pour résultat la louange, la gloire et l'honneur lorsque Jésus-Christ apparaîtra. Amen. Frères et sœurs, l'apôtre Pierre nous parle avec beaucoup de franchise ce matin. Il ne nous vend pas une vie sans problème. Il reconnaît avec honnêteté que les épreuves sont là et qu'elles nous rendent tristes. Nous connaissons cela dans nos vies, nous connaissons cela dans nos familles, dans nos clans. La maladie, les incompréhensions, les difficultés financières ou la perte d'un être cher. Mais pour parler de ces épreuves, Pierre utilise une image très forte, celle du feu. Dans nos coutumes, le foyer au centre de la grande case est essentiel, ou dans la cuisine. Il éclaire, il réchauffe, bien sûr. Mais surtout, sa fumée monte et vient durcir le bois de notre charpente, vient cuire notre cuisine. Elle chasse la moisissure, elle consolide la toiture pour résister aux cyclones. De la même manière, Pierre compare notre foi à l'or purifié par le feu. Le feu de l'épreuve ne vient pas pour détruire notre maison spirituelle, mais pour purifier notre cœur, pour durcir la charpente de notre âme et révéler ce qui est vraiment authentique en nous. Face aux difficultés de ce jour, retenons ces trois encouragements. Premier encouragement, l'épreuve est temporaire. Pierre précise pour un peu de temps. La nuit ne dure jamais éternellement. Le soleil finit toujours par se lever sur nos montagnes. Deuxièmement, votre foi est un trésor. Votre confiance en Dieu a infiniment plus de valeur que tous les biens matériels, plus que l'or, plus même que nos monnaies traditionnelles. C'est elle qui vous tiendra debout. Troisièmement, la joie est votre force. Il ne s'agit pas de sourire bêtement quand on a mal, mais de garder une joie profonde, une joie silencieuse, en sachant que le Seigneur Jésus est avec nous, même au milieu du feu. Amen. Je rappelle le texte de ce matin, dans 1 Pierre 1, versets 6 à 7, qui nous dit « Débordez de joie, même s'il faut que maintenant vous soyez attristés pour un peu de temps par des épreuves de toutes sortes. L'or lui-même, qui pourrait être détruit, est pourtant éprouvé par le feu. De même, votre foi, beaucoup plus précieuse, précieuse que l'or est mise à l'épreuve afin de prouver sa valeur. Prions ensemble. Seigneur Jésus, maître du souffle et maître de la vie, nous te remercions pour ce mercredi matin. Nous te remettons nos luttes, nous te remettons nos tristesses et les fardeaux qui pèsent sur nos épaules. Aide-nous à voir ces difficultés non pas comme une fatalité, mais comme un feu qui vient fortifier notre foi. Visite ceux de notre pays qui sont dans la peine aujourd'hui, ceux qui sont à l'hôpital, ceux qui traversent le deuil. Protège ceux qui prennent la route, ceux qui partent travailler. Garde nos cœurs unis et ancrés en toi, au nom de Jésus-Christ, notre Sauveur. Amen. Passez une très belle journée dans la paix de Dieu. Bon courage pour vos activités et restez fidèles sur les ondes de Jido, la voix qui nous rassemble. 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

0: Olivia Tchakwat pour cet apéra, sa place à présent à l'écho de la nature avec la jeunesse de Permanov et des apprentis visionnaires. Écoutez ce que la jeunesse nous dit concernant le bananier.
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2: Ouais! Trop net!
3: Arike, moi c'est Pierre. Et aujourd'hui, je vais te parler d'une plante très connue et très généreuse, le bananier. Le bananier, c'est une grande plante tropicale qu'on voit souvent dans les jardins. On croit parfois que c'est un arbre, mais non. Le bananier est une grande herbe. Il adore le soleil, la chaleur et l'eau. Dans notre pays, il pousse presque partout, du moment qu'on lui donne un sol riche, humide et bien drainé. Quand il est bien entretenu, il grandit vite et peut donner ses premières bananes en moins d'un an. Mais le bananier, ce n'est pas seulement ses fruits, il a aussi une fleur magnifique qu'on appelle le cœur de bananier. Cette grande fleur violette pousse au bout de la tige avant que les bananes n'apparaissent et ça se mange. On peut la cuisiner en salade, en curry, ou avec du lait de coco. Elle a un goût un peu amer, mais très bon. Dans beaucoup de pays tropicaux, on la considère comme un vrai cadeau de la nature. Le bananier donne un seul régime de bananes. Tu peux ensuite couper le tronc pour nourrir le sol de ton potager. C'est plein de nutriments et gorgé d'eau en plus. Tu verras aussi qu'autour du bananier principal, il y a des rejets qui poussent. Quand ces rejets font environ 1 mètre de haut, il faut les enlever avec soin et les replanter un peu plus loin. Le meilleur moment pour faire ça, c'est au début.

Votre canal info avec la lecture de vos avis de décès au clan Waziarima, Nemia, Wakaine, Waimaja, au clan Murray, Monsieur Nauchu et Damien Neuta, aux familles Goro Dumembi, Goro Achamba, Madame Coste Emélie, à Mesdames Wijiem Henriette, Oufépi Annie Joël, Aramio Laura, Waya Madeleine, Pouye Adèle Bouquet à l'embouchure, à Messieurs Waya Reggie, Louis-Philippe, Yangomene, Tsuma, Pourou Donald, Madame Boauva Madeleine, en la douleur de vous annoncer le décès de Monsieur Murray Jean-Noël, décès survenu dans sa 60e année. Le corps sera transféré ce mercredi 5 août à 8h. L'inhumation se fera à 16h ce jour même à la tribu de Mou sur Poraïliwa. Donc je reprends cet avis. On nous prie de vous faire part du décès de Monsieur Murray Jean-Noël. Le corps sera transféré ce mercredi 5 août à 8h. L'inhumation se fera à 16h ce jour même à la tribu de Mou pour l'Eliwa. La famille informe qu'il n'y aura pas de coutume. Avis de décès signé de Monsieur Murray Moïse. Monsieur et Madame Claude Soula, leurs enfants Virginie et Renaud ont la douleur de vous faire part du décès de Madame Edith Soula, décès survenu dans sa 99e année. La crémation aura lieu jeudi 9 août au centre funéraire de Nouméa à 9h, selon les souhaits de la famille, ni fleurs ni couronne. Donc je reprends cet avis. On nous prie de vous faire part du décès de Madame Edith Soula. Sa crémation aura lieu ce jeudi 9 août au centre funéraire de Nouméa à 9h. Aux familles Walla et Guyonnais, à Puevo et Nouméa, aux familles Devat, Pidjo, Teouvet, Iogé, Bilou, à Madame Wakanengo Hélène et Madame Daou Portance, aux enfants de Madame Waloua Marie-Pascal, Richie, Renato, Lindiana, Ornella et Ashley, à Madame Choupit Claudette, Wamiton Marie-Josée, Thiavouane Marilyn, à Vie Monique, Namoira Marie-Rose, Poma Yvette, au clan Taloupe, à Monsieur Chouen Ignace, à Madame Boilois Marianne Denise, Nomoigne Marlène et Pomali Jeanne d'Arc. On nous prie de vous faire part du décès de Madame Walla Julie Néguillonnet, décès survenu de sa 85e année. La veillée se déroulera en la morgue de Païta ce mercredi 5 août de 8h à 20h, également jeudi 6 août à partir de 8h. La cérémonie religieuse aura lieu en la chapelle de la morgue de Païta à 10h45, suivi de son inhumation au cimetière de Païta à 11h30. Donc je reprends cet avis. On nous prie de vous faire part du décès de Madame Walla Julie Néguillonnet. Les veillées se tiendront à la morgue de Païta mercredi 5 août de 8h à 20h et jeudi 6 août à partir de 8h, suivi de la cérémonie religieuse en la chapelle de la morgue de Païta à 10h45 et de son inhumation au cimetière de Païta à 11h30. Avis de décès signé de Monsieur Walla Gilles. Aux familles Guélémé, Bonawé, Moalou, Daïe, Talé, Béalo, Doi, Wahulo, Potili, Temboyon, Yamamoto, Ternyuen, Yarik, Wimo, Walaeri, Dawilo, Pidio, Bouedaou, Belep, aux familles Euripora, Euriboa, Euribéari, Wawilo, à la famille Mien du Pauveu de Guapin, la famille Tialé de Puevo, la famille Umando de Païta, à la société Navimont et ses amis. La famille Guélémé a le regret et la douleur de vous faire part du décès accidentel de M. Guélémé Charles dit Chalet, décès survenu dans sa 31e année. Le transfert du corps, a été transféré à Koumak. La veillée aura lieu jeudi 6 août de 8h à 11h au centre funéraire de Koumak et le transfert du corps à Belep est prévu jeudi 6 août à 14h. L'inhumation se déroulera vendredi 7 août à Belep. Donc je répète cet avis. On nous prie de vous faire part du décès de M. Guélémé Charles, dit Chalet. La veillée aura lieu jeudi 6 août de 8h à 11h. En la morgue de Koumak, le corps sera transféré à Belep jeudi 6 août à 14h et son inhumation se déroulera vendredi 7 août à Belep.
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Parawi, Uriboa, Neran, Bati, Pururo, Kavivioro, Urimendia, Kazareru, Antonio Giallo, Alipo, au grand chef, à Monsieur Haiweng, Nafeder, à la famille Waviako et Haushas, au pasteur Humuli Bausa et sa femme, Bae, Naliwa et Manaki, tribu de Paita Gomen, à Mesdames Yone, Palia, Wadenane, Ella, à Junior Sandrine, Malo Adel, Kahwea Kerubi, à Messieurs Hewe et Michel, tribu de Roger, Mesdames Kwate, 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Westpalin, Manike Atonin, à Mesdames Chanemez Hawaii, Maen Leda, Welepan Marie-Hélène, Kenenod, Huenenod Marguerite, Zeula Eja, tribu de Joulou, Iwa Redin, aux familles de Marais, aux familles Lalengo, Tsawa et Athénée, Bob Lolohea Weinane, à Mesdames Ekediwo, Tsunane, tribu de Tenan, Nayoni Waisain, Nayoni Rose, à Messieurs Midja, à Kanala, Mesdames Dogo, Madeleine à Pointe-d'Imier, Tijinélène, tribu de Tits, Paume, Titcha Paume, Monsieur Pouillet, Jojo à Ponériouin, à la famille Paralé, tribu de Poté à Bouraille, à Mesdames Palen et Mélie, Porour, Leiji, tribu de Tanlo à Paume, Paeten, Maria Kumak, Atinwa Alice, tribu de Ounia Yate, Wamitan Alice, tribu de Saint-Louis, Nibekan, Susana, tribu de Saint-Louis, à la famille Théa Ujo, la paroisse de Morabel et les mamans du consistoire. On nous prie de vous faire part du décès de Madame Suzanne Eja Wamo, née Nigot. Le travail coutumier se fait chez Monsieur Marco Wamo à Koutio,
en face de la gendarmerie. La veillée se déroulera en la morgue de Nouméa jeudi 6 août de 8h à 20h. Et la cérémonie religieuse se déroulera en la chapelle de la morgue vendredi 7 août à 10h15, suivie de son inhumation au cimetière du 5e kilomètre. Donc je reprends cet avis. On nous prie de vous faire part du décès de Madame Suzanne Ejawamo, née Nigot. La veillée se tiendra en la morgue de Nouméa ce jeudi 6 août de 8h à 20h. La cérémonie religieuse se déroulera en la chapelle de la morgue vendredi 7 août à 10h15, suivie de son inhumation au cimetière du 5e kilomètre. Avis de décès signé de la famille Wamo. Aux familles Maton, Bara, Tuakoifenua, Pinao, aux membres du personnel de la province sud, du parc zoologique et forestier, ainsi qu'aux personnes ayant côtoyé notre papa. Ses enfants, Elodie et Xavier, sa petite fille Luna, ont la douleur de vous faire part de la disparition de M. Christian Roland Bernard Jean-Luc Maton, décès survenu de sa 71e année. La veillée se fera en la morgue de Nouméa, vendredi 7 août de 13h à 20h. La cérémonie religieuse sera donnée en la chapelle de la morgue, samedi 8 août à 9h15, suivie de son inhumation au cimetière du 5e kilomètre à 10h. Donc je reprends cet avis. On nous prie de vous faire part du décès de M. Christian Roland Bernard Jean-Luc Maton. La veillée aura lieu vendredi 7 août de 13h à 20h. La cérémonie religieuse sera donnée en la chapelle de la morgue samedi 8 août à 9h15, suivie de son inhumation au cimetière du 5e kilomètre samedi 8 août à 10h. Toute l'équipe de Jido Radio se joint à moi pour présenter toutes nos condoléances à toutes les familles qui ont perdu un proche. Vous communiquez à présent à messieurs les chefs et grands chefs, messieurs les présidents des conseils de chefs de clan, messieurs les présidents des districts, messieurs les membres du bureau, messieurs les sénateurs coutumiers de la coutumière Paichichamuki. Le conseil coutumier Paichichamuki a l'honneur de porter à votre connaissance que le prochain congrès de l'air se déroulera mardi 11 août à partir de 7h à la maison commune de la tribu de Koué, district de Touhou, afin d'examiner les points de l'ordre du jour suivant. Le bilan annuel 2025-2026 du Conseil de l'air, des travaux des districts et du sénateur coutumier de l'air, le programme du congrès du pays Kanak, l'animation des ateliers et la synthèse de restitution. Il débutera par un geste coutumier de bonjour, suivi du discours d'un représentant coutumier du district de Touhou et du président du Conseil de l'air qui ouvrira la séance. Le petit déjeuner, le déjeuner sont prévus à cet événement. Le président du conseil de l'air clôturera la séance, accompagné d'un geste coutumier d'au revoir de l'ensemble des membres de l'air. Comptant sur votre présence, recevez l'assurance de nos respectueuses salutations coutumières. Et c'est le président du conseil coutumier de l'air Paichichamuki, M. William Maurice, qui signe ce communiqué. Le maire de la commune de Prévost invite les parents d'élèves dont les enfants sont scolarisés hors du territoire communal, Boraï, Païta et Nouméa, et qui assument à ce titre des frais de transport scolaire à une réunion. Et cette réunion a pour objectif d'examiner les modalités d'une éventuelle prise en charge des frais de transport scolaire par la commune pour le restant de l'année 2026 dans le cadre de l'aide Solidarité Républicaine. Les familles concernées sont conviées à cette réunion qui se tiendra à la mairie de Prévost lundi 10 août à 13h. Aucune demande ne pourra être prise en compte après cette date, sauf cas exceptionnel dûment justifié. Pour tout renseignement complémentaire, les administrés peuvent contacter les services de la mairie au horaire habituel d'ouverture. C'est la première magistrate de la commune de Prévost, Madame Nadia Heo, qui signe ce communiqué qui referme votre service public de cette matinale. Grand merci à vous de nous avoir tendu l'oreille quant à la lecture de ce service public. La prochaine lecture vous sera faite à 11h05.

place à présent à vos prévisions météo établies par le Centre Météo France en ce mercredi 5 août. Il n'y a pas de vigilance particulière ce matin sur l'ouest et la pointe nord. Le soleil l'emporte. Ailleurs, les nuages sont parfois nombreux et accompagnés d'averses sur l'extrême sud. L'île de Quénine au Dénégoné, la lisée d'est-sud-est reste bien établie autour de 20 nœuds, localement 10-15 nœuds sur la côte ouest. Pour cet après-midi, sur l'ouest, les nuages venus du relief viennent contrarier l'ensoleillement. Sur les autres régions, les nuages dominent souvent et déposent de faibles averses sur la pointe sud, le sud-est et les Loyautés. La lisée d'est-sud-est est comprise entre 10-15 nœuds sur le nord-ouest et 15-20 nœuds sur le sud-ouest. Ailleurs, il se maintient autour de 20 nœuds avec localement des rafales à 30 nœuds et les températures amorcent une hausse mais restent inférieures aux valeurs habituelles, elles aussi entre 23 et 26 degrés. Temps magnifique prévu pour aujourd'hui. Retenez bien qu'il n'y a pas de vigilance particulière, en tout cas ce que nous signale le Centre Météo France. Juste le temps d'une vie, Léo Mas. Bon début de matinée, bon courage et prudence sur la route.

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Santé mentale, 360%. Une politique globale de santé mentale pour les îles Loyauté. Projet développé avec la DACAS en collaboration avec les acteurs médico-sociaux des trois îles. Une semaine mondiale de l'allaitement du 1er au 7 août. Le lait maternel apporte des substances qui sont nutritionnellement parfaite pour les bébés humains et qui les protège de maladies. Un groupe d'élèves des classes de CM1, CM2 des raccords Vanuatu sont en visite d'une semaine pour un séjour de partage et de découverte en Kanaky. Et enfin à Guam, les championnats d'Océanie 2026 sont lancés. Les équipes calédoniennes de volley déjà en action pour décrocher leur qualification aux Jeux du Pacifique. Et les gens viennent ici pour se reposer, mais il devient très difficile de leur offrir cette sérénité. En Tunisie, le secteur du tourisme affecté par les coupures d'électricité et d'eau à répétition. Retrouvez le développement de ces titres, ça sera à 7h et ça sera avec Gabriela Wasaoumi. Bawari Jumbea, interprété par le groupe Umagi.

Et bien, place à présent votre chronique en langue Kropi Ubachala pour ce mercredi 5 août où et bien, nous vous proposons d'écouter l'histoire de la fille du Mont d'Or en Nahué, langue parlée du côté de l'Illouin. Rediffusion de votre chronique cet après-midi à 16h.

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1: 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Bonjour et bienvenue dans Confi Uvagara, animé par l'Académie des langues kanak sur Radio Jito. Cette semaine, nous sommes encore en pays Djoubéa-Gapoumé, nous parlons toujours de littérature orale. Avant-hier, nous avons écouté grand-père Charles de Goro nous parler de l'histoire du rat, de la poule sultane et du poulpe. Hier, c'était un conte de Ouvéa que je partageais avec vous, l'histoire de l'arrivée de Kong Hulup. Aujourd'hui, c'est grand-père Philippe Bétoué de Liloin que nous entendrons. Il nous partagera l'histoire de la fille du Mont d'Or. Tengumba que mon neuran renere, ya tengumba ko kwere chapem Bétoué, ke ouen, nena nume, wata weta 1962. Tengumba ape, pako vire, André-Georges Audrécourt, nampani, nite yeranga, nena nume. Djikan Rivière, moi te vraiment couvrir Audrécourt, mais n'ingagne. Collecté auprès de Philippe Bétoué par André-Georges Audrécourt en 1962, l'histoire que vous allez entendre a été traduite d'après les contes de celui-ci. Jean-Claude Rivière, chercheur du CNRS, le Centre national de la recherche scientifique, s'est basé sur le travail de Audrécourt pour ses recherches. C'est un extrait de cette collecte que je vous partage aujourd'hui.
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1: Après cet extrait en nawen par Philippe Bétoué, je vous invite à découvrir la version française résumée par Marie Kelly Fulilangi.
3: L'histoire de Yetanjo. La fille du Mondor raconte le destin d'une jeune femme réputée pour sa beauté et son importance. Sa renommée est si grande que deux frères venus de l'île des Pins décident de traverser la mer en pirogue pour venir demander sa main. Après un long voyage, ils arrivent au Mondor où ils sont accueillis selon la coutume avec des festins et des cérémonies. Les deux hommes expliquent qu'ils souhaitent emmener Yetanjo avec eux afin qu'elle devienne leur épouse et crée un lien entre leurs peuples. La jeune femme accepte finalement de partir avec eux. Le départ donne lieu à des nouvelles fêtes et les voyageurs prennent la mer en direction de l'île des Pins. Pendant le trajet, ils s'arrêtent dans un lieu nommé Puecheroe, parce que Yetanjo a soif. Elle descend seule jusqu'à une source pour boire. Mais la femme qui habite cet endroit surgit, la tue dans l'eau et prend son apparence en enfilant ses vêtements et sa chevelure. L'impostrice remonte ensuite dans la pirogue et prétend être Yetanjo. Les deux frères ne remarquent pas la supercherie et poursuivent leur route. Cependant, la véritable fille du monde d'or revient à la vie. Elle se lance alors à la poursuite de la pirogue en longeant le rivage. Tout au long du voyage, elle appelle les deux hommes en leur criant qu'ils transportent une inconnue et qu'ils se trompent de femme. Le plus jeune des frères entend plusieurs fois sa voix et commence à douter. Mais l'impostrice réussit toujours à convaincre les voyageurs qu'il ne s'agit que de cris d'oiseaux. Après de longues hésitations, les frères aperçoivent enfin la vraie Yetanjo sur une pointe de sable et comprennent qu'ils ont été trompés. Ils la font monter dans la pirogue. L'impostrice reste pourtant avec eux encore un moment. Plus tard, elle est piégée lorsqu'on lui demande d'attraper un énorme bénitier dans la mer. En plongeant, elle se retrouve coincée à l'intérieur du coquillage et meurt sous l'eau. Les voyageurs continuent alors leur route avec la véritable fille du monde d'or et atteignent finalement l'île des Pins où une grande fête est organisée pour célébrer leur arrivée. Mais une nouvelle menace apparaît. Les deux frères décident de tuer le jeune frère, ou cadet, qui accompagne Yetanjo. Ils veulent le mettre au four, comme lors d'un sacrifice rituel. Horrifié, Yetanjo refuse cette idée et avertit secrètement son frère. Elle l'aide à se cacher dans la brousse, lui apporte de la nourriture, puis prépare leur fuite. Avant de partir, elle met le feu à la grande case de la chefferie. Tous deux s'échappent alors en pirogue et retournent vers le Mont d'Or. À leur retour, les habitants du Mont d'Or les accueillent et apprennent ce qui s'est passé à l'île des Pins. Quelque temps plus tard, les deux frères viennent à leur tour au Mont d'Or pour récupérer Yetanjo. Les habitants font semblant de les recevoir avec l'hospitalité et organisent une fête. Mais au cours de la danse, ils les frappent à mort avec des casse-têtes afin de venger la tentative de meurtre contre le cadet de Yetanjo.
1: Voici ce que nous retenons de cette histoire. Tengumba pavuru wembwati nekari mi vembwako michere. Cette légende traditionnelle kanak mêle aventures surnaturelles et coutumes anciennes. Elle met en avant l'importance des liens familiaux, de la fidélité, de l'honneur et de la vengeance dans la société traditionnelle. 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Merci d'avoir suivi notre histoire d'aujourd'hui, contée par Philippe Mbetowe de Liloin, en langue nommée. Mes remerciements à Kamafulilangi pour son aide dans la réalisation de cette émission. Si vous souhaitez retrouver cette histoire, elle est disponible en libre accès sur le site Pangloss. Chers amis, je vous invite à nous rejoindre demain, mêmes heures, mêmes ondes, afin de découvrir un conte du pays Paichi, traduit pour vous en Djoubéa, dans notre émission Ronfi Uvahara. À demain sur la RDK.
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0: M Queens, The Words of Selassie. Je place à présent une page de pub.
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0: lançons son bonjour. Réveille-toi avec détermination, aujourd'hui est un bon jour pour commencer. Ouvrons notre journal, nous parlons santé. Santé mentale 360%. Santé mentale 360. Une politique globale de santé mentale pour les îles Loyauté. Projet développé avec la DACAS en collaboration avec les acteurs médico-sociaux des trois îles. Baptisé Santé et Mental 360, cette démarche part d'une conviction. Elle ne relève pas uniquement des professionnels ou des services de soins. Elle se construit également dans les familles, les communautés, les lieux de vie, les relations, les cultures. Le projet a été nourri par un audit qualitatif de 150 personnes issues des îles Loyauté. Cet audit a permis d'écouter la manière dont les habitants perçoivent la santé mentale, reconnaissent le mal-être, mobilisent leurs ressources et envisagent le soutien et l'accompagnement. On écoute Suzanne Delvin, consultante en stratégie de promotion de la santé mentale.
1: Puis, en fait, ce matin, c'était vraiment une première conférence de présentation des résultats de l'audit, de qu'est-ce que le programme Santé mentale 360, et après ça, on voyait quelques bases de la santé mentale, mais à partir de demain, on va commencer des formations plus soutenues pendant plusieurs jours, et pour les deux prochaines semaines, où vraiment je suis avec les gens pour justement partager sur et aussi savoir que il y a déjà des choses, des connaissances, des compréhensions de ce que c'est, puis on va les mettre en valeur aussi pour vraiment être capable d'avoir des programmes de formation qui soient plus structurés et que les personnes relais puissent être autonome aussi pour piloter par la suite des actions de promotion de santé mentale en toute confiance et sécurité aussi.
0: Peut-on dire que notre équilibre peut évoluer au fil des événements de la vie?
1: Oui, c'est comme le spectre, comme je disais tout à l'heure, de la santé mentale, les quatre axes, on évolue, on n'est jamais juste dans un état, c'est rare, puis c'est même pas souhaité que quelqu'un soit toujours nécessairement juste dans l'aspect santé mentale positif, parce que ça voudrait peut-être aussi en même temps se mettre beaucoup de pression, puis en même temps, c'est un peu irréaliste, la vie, c'est pas un monde de bisounours tous les jours, mais effectivement, ça bouge, ça évolue, donc c'est d'être capable de savoir sur ce curseur-là où je me situe, être capable de repérer les signes avant que la situation s'aggrave. Et vous savez, il y a des troubles de santé mentale qui n'ont pas besoin non plus nécessairement, des fois oui, mais pas toujours. C'est pas toujours une réponse uniquement de médication. Il y a d'autres méthodes, il y a d'autres réponses et on peut tous apprendre à développer, renforcer notre santé mentale.
0: Comme par exemple le baromètre de santé mentale?
1: Le baromètre de santé mentale, tel que il y a le baromètre de santé mentale de l'Agence sanitaire et sociale qu'ils font auprès des enquêtes déclaratives à chaque deux ans auprès des jeunes ou des adultes en alternance. Là, quand on parle du baromètre, ou moi j'aime bien parler de la pile de bien-être et de santé mentale, un peu comme notre téléphone, vous savez, on a une pile. Plus notre téléphone est chargé, plus on peut tout faire avec. Et quand il est déchargé à un niveau critique, oups, on peut plus aller faire des films et les fonctions diminuent, l'éclairage diminue. C'est un petit peu comme notre état, ça. Quand on va bien, ben on peut faire plein de choses, on peut surmonter plein de choses. Et quand notre pile est affaiblie et qu'on n'a pas pris conscience ou qu'on ne sait pas comment la recharger, on trouve pas notre chargeur, on devient dans des états possiblement critiques et là, voire de troubles de santé mentale. Et l'idée, c'est vraiment de la pile ou le baromètre, c'est vraiment d'être un outil d'auto-évaluation rapide, c'est une métaphore en fait, et qui peut me permettre d'entrer en contact avec une autre personne ou dire, pour dire comment est ta pile toi aujourd'hui, quand on a l'impression que ça peut être peut-être plus difficile pour la personne.
0: À qui les jeunes se confient-ils quand ils sont pour parler de leur souffrance?
1: Ce qui est surprenant, c'est que 45,3% des jeunes vont parler avec leur famille en premier, selon le baromètre justement de santé de l'Agence sanitaire et sociale, qui révèle que en 2025, le résultat, 45,3% des personnes, des jeunes, parlent à leur famille proche. Moi, j'aurais jamais pensé que le chiffre était aussi haut que ça. Et ce que ça nous dit, c'est que en tant que proche, on est légitime pour accompagner nos jeunes, leur

0: poser des questions, les encourager, les accompagner, leur dire qu'on est là. Des fois, on est peut-être un peu gêné de se faire envoyer bouler à l'adolescence par nos jeunes. Mais non, ils nous disent qu'ils ont besoin. Après ça, il y avait une bonne proportion aussi qui en parle à leurs amis. Donc, c'est pour ça aussi que plus on se forme tôt sur comment en prendre soin ou comment accueillir la parole sans juger et encourager les bonnes pratiques de la personne quand elle est en difficulté. Et puis, aussi, il y a 33% par contre des gens qui gardent le silence. Et c'est ça qui peut être questionnant. Quand ces gens-là, s'ils ont personne avec qui en parler, pour toutes sortes de raisons, c'est là où ça devient important de mettre en place des personnes relais.
1: Ce projet vise à construire une vision commune et positive de la santé mentale.
0: Tout à fait. Absolument. Parce que pendant l'enquête, on s'apercevait qu'au début, quand on demandait aux gens « c'est quoi pour vous la santé mentale? », automatiquement, les gens parlaient de pathologie et de maladie et ne se sentaient pas concernés. Puis c'est peut-être une façon parfois qu'on a de se protéger, hein, inconsciente, hein, puis c'est pas mauvais en soi. Hein, sauf que finalement, au fur et à mesure des 2 heures de l'entretien, où nous, on faisait que poser des questions, ben à la fin, on se rendait compte que quand on reposait la question « quelle est votre définition de la santé mentale? », la même question à laquelle on faisait l'ouverture, la représentation avait déjà changé, était beaucoup plus large, était beaucoup plus décorrélée de la maladie. Donc, on voit qu'il y a de l'importance à justement parler de façon simple, concrète, pas compliqué.
1: En situation de stress, comment réagit le cerveau?
0: Le cerveau en situation de stress, c'est un mécanisme de survie vraiment particulier. Quand on a un grand stress, évidemment, notre niveau d'énergie est sollicité. On a moins d'énergie parce qu'il faut combattre le stress et ça demande de l'énergie, ça. Donc, pendant qu'on est en train de combattre le stress, soit par la charge mentale ou autre, le cerveau a tendance à faire des économies d'énergie. C'est-à-dire qu'il dit, « Oh, tu me sollicites beaucoup, ben moi, je vais fermer des fonctions qui sont temporairement moins disponibles, comme par exemple l'attention, concentration, mémoire, jugement, prise de décision. C'est des fonctions cognitives qui vont être moins présentes quand le stress est important, quand le stress est là, pour se concentrer sur la réponse à donner sur le stress. Et les émotions sont faites pour attirer notre attention sur nos besoins, sur ce qui peut potentiellement nous menacer pour qu'on agisse. Donc, le cerveau, lorsqu'il perçoit à travers nos sens une menace, qu'il l'interprète comme une menace, et ce que vous pourriez interpréter comme une menace, et moi, c'est pas la même chose, ça dépend de nos expériences de vie et tout. Mais en fait, lorsque notre cerveau détecte une menace, il va nous envoyer un signal pour qu'on s'adapte. Et le signal, c'est les émotions. Donc, on a souvent pensé que les émotions, il ne fallait pas en parler, ou oui, on les exprime, c'est bien, mais c'est surtout de voir derrière l'émotion, c'est quoi le besoin, et de trouver comment on peut répondre à ce besoin-là. Donc, le cerveau, il va, comme je disais, faire de l'économie d'énergie, il va déclencher une réaction physique, c'est-à-dire soit la fuite, soit le déni, bien, la fuite et le déni, c'est pareil, soit il va figer ou soit il va attaquer. Donc ça, c'est 3 réactions instinctives. Le cerveau, il ne vous demande pas la permission de laquelle est la meilleure. C'est automatiquement, il applique une solution comme celle-ci de survie. Sauf que quand on est comme ça sur le moyen long terme, c'est épuisant et ça ne répond pas à l'agent stressant pour le réduire. C'est juste se sauver. Juste l'isoler. Mais c'est pour ça qu'il faut trouver d'autres stratégies sur le moyen et long terme pour être capable de surmonter nos difficultés. De ne pas hésiter à demander de l'aide. C'est fort demander de l'aide. Ça veut dire qu'il y a une partie de vous qui a envie que ça change et que parfois tout seul, parce que notre cerveau, justement, nous a temporairement réduit notre capacité de voir des solutions qui étaient là, de pas hésiter à aller demander de l'aide, en parler. Déjà, juste parler à quelqu'un de confiance, des fois, ça suffit pour qu'on trouve nous-mêmes nos solutions. Demander de l'aide, c'est fort. Et si jamais vous savez pas à qui en parler, vous pouvez appeler SOS Écoute. On connaît ce numéro-là, je pense maintenant qu'elle est donnée 05 30 30, à laquelle il y a des gens qui sont là pour nous écouter sans jugement et nous accompagner.
1: Du 1er août au 7 août 2026, la Semaine mondiale de l'allaitement maternel. Le lait maternel apporte des substances qui sont nutritionnellement parfaites pour les bébés humains et qui les protègent de maladies. Ce sont des éléments indispensables pour la croissance et le développement si rapide du cerveau et du système nerveux central du nourrisson. L'allaitement favorise également l'attachement mère-enfant, élément fondamental de l'élaboration de la personnalité comme des capacités d'apprentissage de l'enfant. Le lait maternel est un élément essentiel pour la sécurité alimentaire de tous les bébés dans le monde et c'est l'une des ressources naturelles et renouvelables les plus précieuses de la planète. Toutes les mères ont du lait et c'est le seul aliment disponible pour les pauvres comme pour les riches. Dans le domaine de l'éducation, il y a d'immenses bénéfices à améliorer les méthodes et les contenus éducatifs. Pourtant, l'importance de l'allaitement et du lait maternel n'est que rarement abordée, et ce à tous les niveaux. Les enseignants et éducateurs ne sont plus souvent même pas conscients de cette occasion. À l'occasion de la Semaine mondiale de l'allaitement maternel, SMAM souhaite dans chaque pays et à tous les niveaux faire prendre conscience de l'importance de l'allaitement maternel, en particulier au niveau du développement de l'enfant. SMAM estime que la question majeure de la nutrition infantile et des soins à l'enfant en insistant sur l'acquisition de connaissances et de compétences qui soutiennent l'allaitement maternel dans tous les types d'enseignement mérite l'attention à tous les niveaux formels et informels de l'éducation. Placée sous le slogan « S'engager pour l'allaitement », la campagne de cette année doit contribuer à créer un environnement favorable à l'allaitement pour les familles. En outre, l'allaitement maternel est la clé de la mise en œuvre de stratégies alimentaires conformes aux objectifs de développement durable de l'ONU. Un groupe d'élèves des classes de CM1, CM2 des raccords Vanuatu sont en visite d'une semaine pour un séjour de partage et de découverte en Kanaky. 17 élèves francophones et aussi anglophones sont arrivés hier en pays Djihu après Nouméa. Suite au projet Kenu et à la suite de la visite des élèves de Djihu et Nengone sur Vanuatu l'année dernière, les élèves de CM1 et CM2 des raccords ont relevé le défi en multipliant diverses opérations avec le responsable pour récolter des fonds, demander des sponsors pour vivre et pour financer leur voyage en Kanaky. On écoute Anne Amos, enseignante et responsable du groupe.
2: Bonjour, moi c'est Anne Amos. Ma fonction ici avec les élèves, je suis aussi une enseignante et aussi responsable de la tournée ici en Difou. C'est moi qui avais avec une collègue à Vanuatu, Madame Sablon, que nous avons fait des échanges e-mails avec Madame Jacqueline qui nous a aidé beaucoup pour là que le groupe a été venu jusqu'ici. Parce que les élèves ils venaient déjà à Vanuatu et ils faisaient des rencontres avec nos élèves à nous, à Erakor. Puis toujours on voyait de l'Ifou, il y a Maré aussi qui venait. Mais après on se disait que pourquoi pas nous? Nous aussi on peut faire ça, on peut aller jusqu'à eux. Donc c'est ça l'idée qui nous a poussé à venir jusqu'ici aujourd'hui. Avec le projet Kenu, qui a commencé l'année dernière avec Madame Indira, qui est venue avec des élèves, accompagnatrice avec les élèves. Et ensuite, cette année, on est venu là avec... on a fait des échanges email avec Madame Jacqueline, qui est aussi responsable du projet, mais pas que nous. notre projet, mais qui est aussi responsable de, surtout de, du voyage avec l'école pilote de Wei.
1: Quel est un peu l'objectif de votre venue à l'IFU? Rencontrer d'autres écoles ou comment?
2: Oui, ça pourrait peut-être là. On est, c'est, ça, c'est une première voyage tournée qu'on est venu là. C'est surtout pour faire cette rencontre-là, pour commencer, faire une première commencement d'échange. Et puis aussi avec le province aussi, qu'on aimerait bien continuer cette voyage-là une deuxième fois ou plusieurs fois, ou ouvrir une autre porte pour des autres écoles s'ils voulaient venir. Et c'est ça qu'on a, les échanges qu'on a fait avec le province. Et puis ensuite, il y a nos échanges, c'est surtout sur l'éducation et puis la culture et ensuite les culturels et puis ensuite, on va dire, traditionnels. Ça, c'est encore une autre challenge qu'on avait eu. C'est, on a commencé par faire des petites récoltes, des ventes. Puis aussi, on a fait des sorties que pour demander, on a fait des lettres pour demander des sponsorisations au niveau gouvernement et puis public et puis tout. Mais on a fait des annonces. Il y a des gens qui sont venus pour donner leur participation, leur contribution. On voit que pour commencer cette démarche pour une année, c'est pas assez parce que on a fait un arrêt sur Nouméa et puis ensuite ici. Donc il y a des dépenses, surtout hébergement, transport et nourriture aussi.
1: Et là, combien de temps vous allez rester sur l'IFU?
2: On va rester 4 jours, donc on repart le samedi. Vanuatu et l'IFU sont très riches en culture, surtout pour les danses et puis les échanges culturels. On voyait que c'est très très riche et puis niveau dans les îles, surtout à Vanuatu, pour nous c'est, on va dire que c'est très riche. Oui. Bonjour à tout le monde. Ce matin on a fait les premières visites, mais sur la route tout le monde a fait les klaxons des voitures, nous dit bonjour. C'est très chaleureux. On est très contente. Nous aussi, on a appris beaucoup de choses depuis hier avec les élèves et aujourd'hui aussi pendant nos échanges, c'était très riche. Puis on a vu que Vanuatu aussi a besoin d'une vraiment une vrai changement du côté politique, gouvernement, éducationnel aussi.
1: Volleyball. Les championnats d'Océanie 2026 sont en cours à Guam, où les sélections féminines et masculines de Nouvelle-Calédonie ont entamé leur premier match. La compétition, programmée du 3 au 9 août, est déterminante. Les Cagous y jouent leur qualification pour les prochains Jeux du Pacifique. Le staff mise sur la cohésion, l'intensité et la régularité pour faire la différence aux meilleures formations océaniennes. Les premiers résultats seront décisifs pour espérer sécuriser une place dans la plus grande échéance du Pacifique. Pour les Cagous, l'objectif est clair, rester dans la course dès les premiers jours de tournoi. On écoute Moïse Kalemou, président de la Ligue calédonienne de...
3: Bonjour ça, bonjour mon pays. Actuellement on est sur Guam et on est sur les Océaniens. Les Océaniens pour les qualifications, hein, pour les Jeux du Pacifique en 2027. Donc des enjeux très importants pour la Ligue calédonienne de volleyball. Donc on est arrivé déjà depuis 4-5 jours. Les garçons, ils ont joué hier, ils ont gagné leur premier match de poule. Les filles viennent de terminer leur premier match aussi également de poule contre Wallis et Futuna, où ils ont gagné. Donc pour l'instant, pour la dynamique est, au sein de la délégation est très positive, parce que commencer une compétition avec des victoires très satisfaisantes, c'est très important pour emmagasiner le maximum de confiance pour la suite. Donc pour l'instant, tout va bien. J'espère que ça va durer et puis on reste focus sur l'objectif, donc cette qualification au jeu du Pacifique pour l'année prochaine, donc aller plus loin, le plus loin possible dans ce tournoi. Voilà.
4: Vous avez des équipes à craindre?
3: Oui, bien sûr, il faut craindre de toute façon, hein, l'esprit sportif, c'est de jouer tous les adversaires sérieusement et toutes les équipes sont à craindre. Mais on sait les grandes nations un petit peu quand on arrive aux Jeux du Pacifique qui sont dans les derniers carrés. Et je pense que ce qui est important, c'est de respecter l'adversaire et jouer toutes les équipes, que ce soit moyen, petit et grand, jouer à fond parce que les enjeux, ils sont très importants. Très importants parce qu'on représente aussi le pays. Donc, c'est important pour nous de représenter le pays dans notre culture, notre façon de nos compétences au niveau du côté sportif, quoi. La délégation vit bien. Il y a une bonne dynamique, une superbe ambiance au niveau du staff et les athlètes. On est très bien accueillis ici sur Guam au niveau de l'organisation. Donc c'est l'OSVA qui organise cette compétition. Donc pour l'instant tout va bien. On sait les athlètes, le staff et les dirigeants, c'est exactement la responsabilité et puis les enjeux. Surtout parce que on est obligé de se qualifier pour les Jeux du Pacifique et surtout que sur la zone où on est, il y a des grosses équipes. Donc c'est les deux meilleures équipes mieux classées qui va aller pour les Jeux du Pacifique.
4: Est-ce qu'il fait chaud?
3: Il fait oui, le climat ici, c'est un temps un petit peu où c'est il fait chaud, il pleut, voilà, ça change tous les deux jours. Donc nous on s'est adapté, donc on a prévenu les joueurs, les athlètes de ce climat là. Donc là on s'est acclimatisé. Donc voilà, donc c'est un climat qui est pas comme nous, mais voilà, nous on reste focus sur ce qui se passe sur le terrain. Et après sur ce qui se passe en dehors du terrain, on a une super équipe aussi, le staff qui essaie de s'adapter aux besoins de nos athlètes. Et ce qui est important, c'est voilà, ils sont en bonnes conditions et qu'ils arrivent pleinement en capacité sur le terrain. Donc on a une équipe qui a un chef de délégation qui s'occupe de ça, tout ce qui est hors match, et qui fait bien son boulot.
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Et enfin, selon le journal Le Monde, les gens viennent ici pour se reposer, mais il devient très difficile de leur offrir cette sérénité. En Tunisie, le secteur du tourisme affecté par les coupures d'électricité et d'eau à répétition. Le pays est confronté à des chaleurs exceptionnelles qui mettent à rude épreuve les réseaux d'approvisionnement, avec de lourdes conséquences pour les hôteliers et les restaurateurs en pleine saison estivale. À Sounine, un petit village côtier du gouvernorat de Bizerte, dans le nord de la Tunisie, Nadia et Salah, interrogés, n'a souhaité communiquer sur leur nom de famille, accueillent les visiteurs dans la maison d'hôte qu'ils gèrent depuis une décennie. L'établissement, dernière bâtisse à l'extrémité du village, surplombe la mer, un lieu idyllique, mais depuis la mi-juillet, la réalité est moins douce qu'il n'y paraît. Alors que la Tunisie est confrontée à des chaleurs exceptionnelles, les coupures d'électricité se multiplient. Aussi, le couple n'a qu'une idée en tête, anticipée, guetter les délestages, surveiller les générateurs, prévenir les clients. Cette portion du littoral situé autour de Bizerte, à seulement 70 km de la capitale Tunis, est très prisé des touristes, surtout tunisiens. Maisons d'hôtes et restaurants y jouxtent les petits commerces et les maisons des pêcheurs. Mais durant la canicule qui a frappé le pays en juillet, la région a été l'une des plus durement touchées par les coupures d'électricité. Les températures extrêmes ont poussé la population et les entreprises du pays à faire tourner les climatiseurs à plein régime. Mesdames, Messieurs, c'est la fin de nos matinales. Merci de votre attention. Passez une excellente journée, toujours en compagnie de la RDK.

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2: Le 36-70-01, allez, c'est parti pour vos messages et dédicaces sur le 30, sur ce numéro-là.
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prudents surtout sur la route en ce temps pluvieux. Et encore une fois, nous souhaitons un bon anniversaire à tous les natifs de ce jour. Et une bonne fête à tous les Abel. Bonne fête à vous, messieurs.

0: avec les Fées Clochettes. Et un invité que nous aurons à travers cette émission aux alentours de 9h30. De 10h à 11h, Janice, qui sera avec vous pour la lecture de vos SMS sur le 3002. À 11h, le canal info. 11h30, les titres. 12h, l'édition de la mi-journée. Et comme nous sommes mercredi, ne manquez pas cet après-midi. Votre émission avec le centre culturel Le Chibaouch. Et à 14h, émission par les jeunes pour les jeunes avec Ouma Media Productions. Et à 15h, le journal du Pacifique avec l'ami John. Telle est la programmation Jido qui vous attend pour ce mercredi 5 août. Une pensée à toute la bande à la 4-9-1. Un bon courage à toutes les personnes qui sont au boulot. Et les enfants, profitez bien de cette semaine, puisqu'après,
1: encore,
0: c'est les vacances.

rendez votre cœur joyeux, Proverbe 27, 11, avec J.S. 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

Binaka Bakalevo, Rewa pour le titre. Allez, la famille, on vous attend sur le 36 70 01. 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

0: nous avons un premier appel en ligne. Jito Radio, bonjour.
1: Bonjour Kenji, comment allez-vous?
0: Oh, bonjour Jacqueline, vous allez bien?
1: Oui, je vais bien. On a eu quelques difficultés à vous joindre ce matin.
0: Oui, apparemment il y a eu un petit souci sur le réseau, mais je suis bien contente de vous entendre puisque cela veut dire que tout a été rétabli.
1: Ah, c'est bien. Ben voilà, c'est pour faire un petit coucou à Christophe, à Michel, son épouse, et un petit coucou à l'avocate aussi.
0: Merci pour elle.
1: Voilà. Et puis vous souhaitez une très bonne journée, avec du soleil, j'espère. Voilà.
0: Merci beaucoup Jacqueline. Le soleil, même si le soleil n'est pas présent autour de nous, mais il est toujours présent dans nos cœurs. C'est ça le plus important.
1: Oui, c'est ça. Et bien, je vous souhaite une très bonne journée. Et puis à bientôt.
0: Grand merci à vous d'avoir appelé Jacqueline. Et on vous souhaite également une bonne journée. On vous embrasse fort.
1: Merci, moi aussi je vous embrasse.
0: Merci beaucoup. Allez, tada. On est bon, on est là, on est toujours debout. On est avec vous.

Alors, je sais pas pour vous, mais ça fait du bien ce petit souvenir. Ces petits souvenirs. Honky Tonk Woman, les Rolling Stones, Creedence Clearwater Revival, Hey Tonight, David Lindley et le Rio X.

0: Et nous avons un appel en ligne, Jidou Radio, bonjour, bonjour.
1: Oui, bonjour.
0: Oui, bonjour madame.
1: Vous m'entendez bien?
0: On vous entend très bien.
1: Oui, oui, oui. Parce que je suis à
0: D'accord, merci. Est-ce que vous pouvez me rappeler le nom du titre du groupe?
1: En face de Démocratie.
0: En face de?
1: Le fait de soir, le
0: Ah madame, c'est dommage parce que je vous entends pas très bien là.
1: Le morceau de...
2: C'est
0: dramatique.
2: Oui.
0: Ok.
2: Une petite dédicace à tous ceux qui sont dans le brouillard, dans ceux qui sont un peu dans les soucis, dans ceux qui ont besoin de force. Et puis, ce morceau de dramatique, ça, c'est aidé pour eux. Voilà.
0: Super, merci beaucoup.
2: Alors, et surtout à mon frère qui se reconnaîtra, on t'oublie pas, on pense fort à toi. Voilà, de la part de Freddy, bébé Joseph et Yeni du côté de Coné.
0: Merci beaucoup.
2: Merci, allez, bonne journée, papa.
0: Attendez, ne partez pas, vous avez un titre en particulier de dramatique?
2: Oui, à face.
0: Ok, super, il n'y a pas de souci, je vous cale ça.
2: Merci. Mais face d'espoir, d'amour, de force et puis de persévérance à tous ces petits beaux moments-là.
0: Olé.
2: Voilà, allez,
0: merci.
2: Papa.
0: Merci, allez, tata, merci beaucoup.
2: Merci.
0: Ah, merci pour ces messages d'encouragement. Oui, on en a tous besoin. On a tous besoin de courage, de force, même si on traverse de dures épreuves. Mais il y a toujours une solution à chaque problème.

fait du bien. Les Eagles, Love Will Keep Us Alive. Apos Dramatic, featuring avec Kassav. Eh bien, c'est avec ce titre de Dramatic que, même si on n'a pas reçu beaucoup d'appels pour aujourd'hui, mais en tout cas, merci du fond du cœur et surtout, positive attitude. Juste après, ce sera le Flash Info avec Gabriela Wassaoumi. 1, 2, 3.

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2: Bonjour Kanaki et bienvenue dans le flash de 9h. Semaine mondiale de l'allaitement maternel, SMAM, coordonne la semaine mondiale de l'allaitement maternel, une campagne internationale visant à informer, ancrer, mobiliser, encourager l'action en faveur de l'allaitement maternel. Lancée en 92, la SMAM a pour objectif de sensibiliser le public et de susciter son soutien à l'allaitement maternel et les célébrer chaque année du 1er au 7 août. 5 faits sur l'allaitement maternel. Les bébés qui sont exclusivement nourris avec le lait maternel pendant leurs 6 premiers mois prennent le meilleur départ dans la vie. L'allaitement maternel exclusif fournit aux bébés une alimentation complète. Les bébés nourris au sein courent moins de risques de développer l'asthme, l'obésité, le diabète de type 2 et d'autres maladies. Les mères qui ont allaité leur bébé courent un risque plus faible de cancer du sein, de l'ovaire. L'allaitement maternel dans la première heure de la vie d'un enfant stimule le lien entre la mère et le bébé. Et enfin, selon le journal Le Monde, en Chili, les gens organisaient des tombolas pour payer les frais médicaux. Au Chili, le poison de la contamination déchets miniers importés de Suède. 40 ans après le dépôt de rebuts dans d'une entreprise suédoise contenant des métaux lourds à Arica, dans le nord du Chili, les graves conséquences de santé de l'intoxication au plomb et à l'arsenic se font encore sentir. Les habitants espèrent une condamnation de l'État chilien pour sa responsabilité environnementale. Et quand les cheveux des enfants ont commencé à tomber, quand des plaques sont apparues sur la peau, on s'est rendu compte qu'il se passait quelque chose. À la fin des années 1990, Luz Ramirez, auxiliaire de petite enfance, était une adolescente du quartier, un ensemble de maisons à caractère social et

maladies, y compris les cancers. Dans une zone de cette rue qui compte 100 maisons et environ 300 habitants, nous avons recensé des années 1990 jusqu'en 2021 60 cas de cancer, dont 45 mortels, rapporte Rodrigo Pino. Cet anthropologue de 65 ans, né à Arica, connaît l'affaire sur le bout des doigts. Il a mené des études de terrain et soutenu des actions juridiques des habitants. Mesdames, messieurs, c'est la fin de notre flash de 9h. Merci de m'avoir prêté attention. Passez une excellente journée, toujours en compagnie de la RDK.

0: Et bien place à votre émission La Boîte à Partage avec l'effet clochette. La Fénina viendra nous rejoindre un peu plus tard avec son invité. Mais pour le moment et pour l'instant, nous vous remercions de votre fidélité. Et surtout, nous avons une personne en ligne, c'est Monsieur Silla. Monsieur Silla, bonjour.
1: Bonjour.
0: Alors, vous êtes entraîneur du Bull Boxing de NC. Merci à vous d'avoir accepté notre invitation. Parlez-nous un peu du Bull Boxing de NC. Depuis combien de temps ça existe?
1: Eh bien, le Bull Boxing a été ouvert en fait le 2014, il me semble. Ouais. 2014, depuis on a été dans plusieurs salles différentes, et là maintenant nous sommes en centre-ville, au croisement Anatole France et Rue Gallieni, au sud de la PNP.
0: D'accord. Et donc, Bull Boxing, on entend en boxe, donc ça veut dire que il y a ce sport-là, la boxe.
1: C'est bien ça, c'était un club de boxe du coup. Au début, nous faisions que de la boxe française. Et maintenant, nous donnons les cours de boxe française, de boxe thaï, de kickboxing, pour les enfants et pour les grands.
0: Alors, expliquez-nous pour les personnes qui ne connaissent pas, quelle est la différence entre la boxe française et la boxe thaïlandaise?
1: Eh bien, la boxe française, c'est un sport pied-point, du coup, où on a juste le droit de toucher avec le pied et avec les poings. Et du coup, on a le droit de frapper en bas, au corps et en haut.

0: Et la boxe thaï, la différence, c'est que les distances sont un peu plus rapprochées. Nous avons le droit aussi au coup de coude, aux saisies, au coup de genou et aux projections.
1: Est-ce que dans la boxe thaïlandaise, on a droit au corps à corps?
0: Oui, on a droit au corps à corps. Du coup, c'est pour ça qu'on a le droit d'attraper son partenaire et après de le balayer, le faire tomber, lui faire une petite projection, mais pas des projections de judo.
1: D'accord. Alors, justement, prochainement arrivent les vacances scolaires et vous proposez des stages de vacances.
0: Oui, toutes les premières semaines des vacances, nous organisons des stages pour les ados, 11-16 ans à peu près. Et les stages commencent le matin à 8h et finissent à 11h. Et durant le stage, les enfants travaillent du coup, découvrent toutes les boxes, toutes sortes de boxes, point, pied-point. C'est de la découverte, et du coup, voilà, c'est cardio, technique, il y a une bonne petite ambiance, et on a souvent les mêmes qui reviennent parce qu'ils sont contents, donc c'est que ça plaît.
1: Et ça se passe que en matinée?
0: Que les matins, oui, de 8h à 11h.
1: Donc, du lundi 10 au vendredi 14 août.
0: C'est bien ça. Après, c'est suffisant pour bien les fatiguer.
1: Oui. Monsieur Silla, comment fait-on pour réserver une place?
0: Soit sur la page du club, ou sinon en me joignant à mon numéro de téléphone. Je ne sais pas si j'ai le droit de le dire
1: bien sûr,
0: à l'antenne.
1: Bien sûr, vous pouvez.
0: C'est le 91 60 et 12.
1: 91 72 pour prendre contact avec vous pour les inscriptions.
0: Exactement.
1: Peut-on parler de tarifs avec vous?
0: Oui, bien sûr. Le stage est de 15 000 francs la semaine.
1: Oui.
0: Voilà.
1: D'accord. Oh ben, bien. De 12 ans à 16 ans. Est-ce que, puisque vous dites qu'il y a des enfants qui reviennent, cela veut dire...
0: Qui reviennent à chaque stage, oui.
1: À chaque stage. Donc, cela veut dire, par rapport justement à ces stages de boxe ados que vous proposez pendant les périodes de vacances scolaires, est-ce que justement il y a des ados qui continuent en dehors des vacances scolaires?
0: Oui, il y en a certains qui du coup se sont inscrits au club, et du coup ils continuent le soir après, donc c'est cool, ça leur plaît, et puis du coup les enfants ont besoin de se dépenser. Donc, c'est de bonnes valeurs qu'on leur inculque, les valeurs du sport.
1: Et surtout, la canalisation...
0: De l'énergie.
1: De l'énergie.
0: C'est bien ça.
1: Bien, monsieur Silla, est-ce qu'on a fait le tour?
0: Il me semble.
1: Alors, je vous laisse rappeler à nos auditrices, nos auditeurs, les différents jours, notamment pour la première semaine de vacances, les heures, le tarif et un numéro de téléphone où on peut vous joindre.
0: Voilà, du coup, le stage de boxe, c'est en centre-ville de Nouméa. C'est du lundi au vendredi de 8h à 11h pour les adolescents de 12 à 16 ans. Le stage est de 15 000 francs la semaine. Et voilà, nous leur fournissons le matériel nécessaire, il n'y a pas de souci.
1: Ah, ils ne sont pas obligés de venir avec leur grande box?
0: Ils ne sont pas obligés. S'ils les ont, c'est mieux. S'ils n'ont pas, nous pouvons leur fournir.
1: D'accord. Monsieur Silla, merci beaucoup.
0: Merci à vous.
1: Merci d'avoir accepté notre invitation.
0: Écoutez,
1: on vous souhaite bonne continuation.
0: Merci bien. Pareillement, bonne journée à tous.
1: Bonne journée, merci.
0: Au revoir.
1: Au revoir. Donc voilà, vous avez un ado qui est super énergique. Eh bien, nous vous proposons ce stage de boxe ado pour la semaine du lundi 10 au vendredi 14 août dans la salle de bulle boxing de NC. Canaliser leur énergie. Donc je vous rappelle le numéro de téléphone de monsieur Silla qui est entraîneur, le 91 60 12 91 60 et 12.

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Des infos pratiques à partager avec vous.

0: J'espère que vous êtes bien calés, que vous êtes bien tranquilles, là où vous êtes. Et voilà notre fée clochette Nina qui vient d'arriver dans nos studios. Nina, bonjour.
1: Et bonjour Kenji, bonjour à toi, bonjour à tout le monde, bonjour à toutes les personnes qui nous écoutent ici en Kanaky, mais aussi également, comme à l'accoutumée, hein, au-delà de la barrière de corail. Donc bonjour à vous toutes et à tous, et merci de nous écouter, merci de rester fidèles. On est mercredi 5 août. C'est bien ça?
0: Oui, c'est ça.
1: Et la fête à souhaiter, c'est... Ah bon, il va être content, on va lui souhaiter sa fête à lui. Abel!
0: Abel!
1: Biboun! Des bisous! Une belle fête à toi! Et bah moi, j'ai un petit message à te passer, Kenji.
0: Oh, oui.
1: On est sur la boîte à partage. Et la boîte à partage, on partage tout. On partage tout. Donc, eh bien, c'est Tony Chanrou qui m'a ramassé ce matin.
0: Ah.
1: Et il m'a dit de te faire un coucou. Donc, voilà, Tony... Tony Chanrou de la team blablabla blablabla bla. On garde le restant pour le restant. Voilà, comme ça.
0: Gros bisous à toi, Fonja, merci.
1: Et il t'écoutait ce matin, et puis à force de discuter, eh bien voilà, on est arrivé sur Jido. Ah oui. OK. Donc voilà. Comment est-ce que ça va bien tout le monde?
2: Ça va bien?
1: Alors, ah bah, ça va bien. Et vous avez peut-être comment ça va?
2: Ça va, un peu fatigué, mais la bonne fatigue.
1: Voilà, et bonjour Simane.
2: Bonjour.
1: Voilà, aux auditrices.
0: Bonjour Simane.
2: Bonjour, c'est maman.
0: Bonjour Simane.
1: On va glisser le premier.
2: Direct, il n'y a pas de feinte.
0: Non.
1: Ah non, pas jamais.
0: On lâche pas le flow.
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1: j'aime beaucoup le où j'ai rien fait, hein. Hein? Bon, qui ne connaît pas RS, on va laisser le morceau voilà, en fond musical. Simana, c'est un véritable plaisir. Et puis depuis le temps qu'on court après quand même, c'est pas il court le furet, mais presque, hein. Mais enfin voilà, on sait que t'as un agenda bien bien rempli entre ici dans les établissements scolaires où tu fais des ateliers et puis bien ta carrière de, on va dire, d'artiste, hein, bah, a fait que ton agenda est bien rempli. Donc c'est un véritable honneur de te recevoir aujourd'hui. Le morceau qu'on écoute, c'est RS.
2: Rivière Salée.
1: Et on va dire c'est une finalité parce qu'il il intègre un album qu'on peut déjà, qui est déjà accessible sur les réseaux, sur voilà, toutes les plateformes. Et comment il s'appelle cet album ?
2: Il s'appelle Figure.
1: Ok.
2: Parce que c'est un mot qui me représente. Et c'est un mot polysémique. Je suis un artiste de base pour créer ce qui... Je reprends toujours les phrases de mon grand frère Paul Wamou. C'est pour enlever les cailloux qui sont dans ma tête. Et des grands frères qui ont vu que c'était utile pour la génération future, ben ils m'ont poussé plus à être intervenant qu'artiste. Et ça va de pair, hein. C'est trop bien de transmettre à la génération parce qu'on reste, on fait une mise à jour tout le temps. Du coup, malgré que je vieillis, ben je garde une certaine connexion avec la nouvelle génération. Je suis toujours à la page, entre grosses guillemets. Et j'ai oublié le fil de ma discussion.
1: L'album, Figure. Ouais. Nous, on est là, on est bien. Comme dit l'autre.
2: Waouh. Dédicace à Stéphane.
1: Oui.
2: Nigai, a.k.a. Stéphane Naucha. De Chaput, sur la chiche.
1: Moi, je préfère Miss Naomi
3: Campbell Ash. Naomi.
1: Ouais. C'est une princesse. Ouais, donc, Figure.
2: Figure, c'est un mot polysémique et c'est, voilà, je suis artiste pour créer, mais je suis aussi un pédagogue, entre grosses guillemets, et le mot figure me représente assez bien. Je disais polysémie parce que c'est une figure de style qui donne un mot qui peut se déployer en plusieurs significations. Mmh. Figure parce que ben c'est aussi mon visage que je présente. Et par rapport à la coutume, le mot geste coutumier dans la langue djéhou, parce que je suis de l'ère coutumière djéhou, même si mes claquettes, ils sont à poney. Pardon. Excusez-moi. Pardon, Abel. Pardon. Ben c'est Khwamek. Khwamek, voilà, maman, elle pourra confirmer ce que je dis.
1: Kenji, oui.
2: Khwamek, c'est un mot valise. C'est deux mots qu'on a fusionnés ensemble. Et les langues vernaculaires sont très poétiques. Ça m'arrange bien, moi qui est poète autodidacte grâce à ma maman Paul Wamou. Khwa, ça veut dire bouche, mec, ça veut dire yeux, et l'expression créée Khwa mec, ça veut dire visage. Et Khwa mec, c'est le mot que l'on a collé au geste coutumier quand on se présente. Mmh. Du coup, moi, avec cet album, je présente ma figure, je présente mon visage, figure de style pour toute la poésie et figure de hip-hop. Et mon producteur, il m'a fait un honneur, c'est figure de proue aussi. Mmh. Je commence à être vieux et je commence à montrer le chemin et puis voilà quoi. Je veux pas être éternellement le jeune de quartier, voilà.
1: Oui, c'est sûr qu'il y a une relève derrière, voilà. Mais bon, vieux.
2: Mais c'est relatif.
1: C'est relatif. Nous, ce qu'on sait de toi, c'est que bah tu es un slammer, tu es danseur à tes heures perdues, même si quand tu montes sur pour le battle, eh ben, tu fais bien comprendre que ok, je suis un tout petit peu rouillé, c'est important aussi pour toi de transmettre, et c'est à travers ces 10 titres que compose cet album Figure, eh bien il y a des messages qui deux fois sont de forme assez amusante avec de la dérision, mais pour dire des choses. Donc c'est le premier album.
2: C'est mon premier album, et pour finir la description de Figure, ça c'est l'apport de mon producteur que je fais une dédicace Nia Hollywood et via Terence Chevrin. C'est Figure, la petite insulte de quartier.
1: Mmh. Voilà. Ben oui, c'est ça.
2: Ça me représente bien. Et quand il m'a dit ça, je dis ah, lui, ça se voit que ça fait des années qu'on bosse ensemble, parce que il y a le petit humour, c'est pas insultant, mais on dit un vrai truc aussi. Je cherche pas là.
1: Oui, voilà.
2: Je suis bien rigolo, mais cherche pas.
1: Donc la boîte de production de Terence, c'est
2: Nia Hollywood.
1: Ok, c'est une boîte locale.
2: Voilà, j'ai choisi Terrence parce qu'à la base, ce n'est pas un producteur. Il mm-hmm. s'est transformé en producteur rien que pour moi. Ça, c'est un honneur pour moi. Mais lui, c'est un réalisateur de films et son équipe sont habitués à faire des sons de musique.
1: Ok.
2: Et moi, en tant que slammer, c'est ça qui m'intéresse. Mm-hmm. Voilà, c'est une nappe. Parce que moi, je ne suis pas un rappeur. Même si ça ressemble, ça transpire en moi parce que je peux faire du rap, mais c'est à cause et grâce au hip-hop. Mmh. Voilà. Mais en vrai, je ne sais pas faire de rap. Mais voilà. Moi, je suis slammer et j'ai besoin d'une nappe musicale, pas d'une rythmique bien appuyée. Je dis ça tout en écoutant le rythme bien appuyé
1: aussi,
2: derrière.
1: Oui, oui, nous aussi, je pense. On va passer dans quelques instants au prochain morceau et on va poursuivre notre conversation pendant que. Kenji de l'autre côté de la vitre, côté régie, eh bien va nous glisser ça sur la platine. Et yes. Je lui ai dit, Kenji, alors au début on parle dessus parce que c'est une rencontre avec Kito. Et puis à un moment Kito il fait bip. Donc on est en heure de grande écoute. Et pour le côté sensible des plus jeunes qui nous écoutent, qui sont peut-être pas à l'école, eh bien on protège leurs oreilles. Mais on va écouter ce qui glisse. En quelques temps.

0: des basses, il est changé à zéro. En plus de ça, caché sous des pseudos. Courage de face, rage dans le dos.
1: Ah, mais c'est sur les réseaux.
2: Ben ouais, c'est important d'en parler, c'est actuel.
1: Oui, mais toi, tu parles des dangers sur les réseaux.
2: Comment ça, moi? Ben ouais, pourquoi?
1: Mais frangin, t'es le pire!
2: Comment ça, le pire?
1: Bah, je sais pas, t'es toujours sur ton tel, en train de faire des stories par-ci, des stories par-là.
2: Oh, mais c'est le taf, faut bien que je me vende. Mais ton avis sur mon rap, c'est comment?
1: Je sais même pas, j'étais trop choqué par le texte.
2: Et attends, mon frère, deuxième couplet qui arrive. Ya, ya!
1: Et on recommence.
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0: le temps.
1: On va l'écouter la suite, hein, puisqu'on va le laisser glisser et revenir. Hein, et puis parce que faut surtout pas manquer la fin. On va laisser en fond musical et puis on va laisser la fin parce que ça vaut quand même le détour de l'écouter. Donc ce titre là, c'est
2: Réseau.
1: Ok. Et qu'est-ce que tu veux dire à travers ce titre là, même si on a compris un peu. Hein.
2: Oui, c'est de l'autodérision parce que je suis le pire. Là, tu l'as vu, je suis arrivé, j'étais en train de discuter avec. Je prends des photos, des vidéos. C'est de l'autodérision parce que dans mes textes, c'est cool parce qu'avec les réseaux, j'ai l'opportunité de parler avec beaucoup de gens. Et ça fait 2-3 ans que je m'enferme un peu parce que je sais que l'opportunité fait que c'est pas souvent la qualité, la quantité, c'est pas forcément la qualité. Et j'en ai 2-3 là qui avec qui j'échange et comment dire ça, ah mince, avec TikTok aussi, faire des lives et puis échanger avec les followers, ça me permet d'avoir une vision un peu globale du truc. Mais grosso modo, je vois que quand j'écris, enfin les gens ils remarquent que quand des slammers ou des rappeurs ils écrivent dans des généralités, et moi ma particularité de ce que je comprends, c'est que je parle de ce que je vis. Puis moi je suis le pire quoi. Je suis tout le temps sur mon téléphone quoi.
1: On va laisser glisser parce qu'il y a une fin, juste si on peut juste aller avant la conversation, parce que après ça devient un tout petit peu un échange. Okito se rend compte que Simana il a un vrai problème avec son téléphone. On laisse glisser.
3: Ça flirte avec des selfies qui heurtent le sacré. C'est comme un mec étant tous ces gamines à walper.
4: Non mais non frangin, c'est pas possible. C'est genre faites ce que je dis pas ce que je fais.
5: Mais ça va, puis je suis pas non plus.
6: Et puis je le pense vraiment, c'est un fléau.
4: Tu peux pas faire des leçons de morale comme ça.
6: Mais en même temps c'est pas de ma faute moi. Je suis victime de mon époque.
4: Ah ouais. T'es une victime.
6: Ouais, je suis une victime.
4: Ok, ça veut donc dire que t'as besoin d'aide.
6: Hein?
4: Non mais donne-moi ça, file-moi ton téléphone, on va supprimer toutes tes applications.
6: Non fais pas ça.
4: Donne-moi ça je te dis.
6: Non,

0: C'est carrément un film, hein.
1: Ah oui.
0: Ça, ça a été pensé comment, Réseau?
2: Ça a été autodérision. C'est, okay. Faut, c'est, je me prends pas au sérieux et. C'est justement pour éviter le.
0: Tu reviens de l'autre.
2: Je
3: t'ai
2: possédé par téléphone.
3: Le téléphone à longueur de temps, ça rend fou. Je me rends compte que j'ai besoin de me reconnecter aux choses.
0: Et c'est ça, on est trop sur les réseaux, on publie trop, on va trop regarder la vie des autres.
2: Moi, la vie des autres, c'est la vie des autres.
0: Ouais,
4: Est-ce que, et par-dessus le marché, surtout un message à faire passer, puisque c'est la technologie de maintenant, fait que chacun maintenant est connecté sur son téléphone, donc ça reflète une idéologie individualiste.
2: Exactement, bah, je le dis dans le couplet où on se rapproche des gens qui sont à l'étranger, mais on se coupe de ceux qui sont juste à côté. Mmh. Et c'est complètement ça. Hein. Encore une fois, il y a des gens qui me disent les retours de leur écoute ou de mes textes. Ce qu'ils apprécient, c'est que je parle de ce que je connais. Du coup, j'ai fait une introspection et moi, mon plus gros problème, c'est ça, c'est la connexion. C'est tout le temps communiquer. Il y a une expression qui dit l'enfer est pavé de bonnes intentions. C'est pour mon travail, heureusement pour moi, je me vends bien, mais voilà, j'ai la maladie du téléphone, quoi. Et il y a une punchline que j'écris, c'est « Notre horizon est verticalisé ». Parce que notre horizon, il devient comme ça. Et j'aime beaucoup le fait de... Je dis tout le temps, avec Kito, on a une gimmick, c'est « Il ne faut pas confondre l'humilité et la timidité ». Mais avec le téléphone, on baisse la tête, mais c'est pas par...
4: C'est pas par humilité.
0: Et ce texte, il s'adresse cet échange avec Kito, qui lui aussi est beaucoup sur... Kito qui fait des publications, et des fois avec beaucoup de dérision, mais avec quand on décrypte un peu ce qu'il essaie de dire, il y a un message derrière. Comme elle disait Kenji, c'est de faire passer un message, mais c'est d'alerter aussi parce qu'on est happé par cet outil de communication qui est arrivé chez nous en Kanaky, ça fait pas si longtemps que ça. Mais qui prend beaucoup, hein, c'est ça, hein, qu'on peut dire.
2: C'est un outil, quoi, c'est comme le couteau, il peut servir à se défendre, à faire de la musique, de la cuisine pour nourrir. Mais on peut aussi se blesser, on peut aussi blesser. Et c'est un outil, ça ne faut pas que ça remplace les choses. Et je me rends compte que moi, ça m'aide beaucoup. Mm-hmm. Mais de l'extérieur, l'image que je donne aux gens à l'extérieur, c'est que je suis obnubilé. Obnubilé ? J'ai du mal à...
4: Obnubilé.
2: À chaque fois, on dit obnubilé, mais ce n'est pas ça.
4: Obnubilé.
2: Voilà. Et en extérieur, c'est l'image que je donne. Mm. Et moi, c'est un outil, c'est pour le travail. Du coup, j'ai décidé avec Kito, et c'est aussi une excuse pour avoir Kito en featuring, quoi, parce qu'il est tout le temps avec moi. On est tout le temps ensemble sur les réseaux, on est tout le temps ensemble, et c'est grâce à lui que je perce sur les réseaux, parce que je ne suis pas aussi performant que lui. Moi, je suis sur les réseaux parce que je fais la pub de mon travail, mais après coup. Mm-hmm. Mais sur TikTok, je perce de ouf, c'est grâce à lui. Il me met dans ses vidéos, et même quand je ne suis pas là, il me massacre. Enfin, il parle de moi, quoi. Mm. Voilà, Stan, Jordan, Simon.
0: Vous avez dû sûrement beaucoup vous amuser à travailler sur ce texte-là.
2: Alors, pas du tout. C'était de l'impro.
0: Non, mais vous vous êtes amusé.
2: Ah oui, on s'est amusé. On a fait.
0: Simon, on est dans le même. Dans la même.
2: On est au studio. On était au studio. Mais pas.
0: Je vois le cerveau qui est en train de fumer, là. Donc, vous vous êtes amusé.
2: Ah oui, on s'est amusé.
0: Ok.
2: On a fait ça en deux fois.
0: Ok. Parfait.
2: Et c'est lui qui a sorti le délire que je t'ai possédé par mon téléphone. Mmh. Je dis, ouais, c'est ça.
0: Donc l'album, c'est Figure, il y a 10 titres. De quoi il parle ces 10 titres? On va en écouter un troisième dans quelques instants.
2: Mon préféré.
0: Non, moi celui que...
2: t'as pris quoi toi?
0: Moi j'ai beaucoup aimé celui qui s'adresse à ceux qui ont décidé de dire que l'art et la culture ne servent à rien.
2: C'est mon préféré.
0: C'est ton préféré, Pascal.
4: C'est ce qui est en train de passer à ce moment-là.
0: Donc, on va l'écouter.
2: parce que ça nous parle à tous et que c'est ce que je vis aussi.
0: Mmh. C'est ce que tous les artistes vivent.
2: Voilà. Oui. Pardon.
1: La condition de l'art et la culture au pays, vous voulez un avis? Ça tombe bien, j'en fais depuis tout petit. Déjà, ne vous faites pas amadouer par le terme jouer. On dit jouer de la musique, mais ça n'en reste pas moins technique. On dit jouer un rôle, mais quand t'es pris par l'histoire, tu peux rire malgré la tristesse qu'il y a au fond de toi. Si t'es ballotté entre la joie et la peine, c'est grâce à la mise en scène. Et devant un chef-d'œuvre sculpté, dessiné, tu te dis, Rouenet, comment il a fait pour l'imaginer? Mais malheureusement, sa condition manque cruellement de considération, car apparemment, l'art et la culture, ça coûte. Pardon ? Pardon ? Si tu trouves que l'art et la culture, ça coûte, eh bien écoute, dans d'autres pays, c'est l'un des principaux leviers pour créer de la richesse, du patrimoine, du savoir-faire, pas seulement des pièces. C'est une question de choix, dans quoi met-il nos billes? Voilà ce que je pense, arrêter ce qui brille, privilégier ce qui fait sens. Sans oublier la paperasse qu'on se mange, le monde associatif se change en administratif. Pour vous c'est plus pratique, mais c'est nocif, chronophage, ça tue la pratique. Nous sommes le lien social, à notre époque tendue c'est d'autant plus crucial. Et le truc anormal quand il faut économiser, tout ce que vous trouvez c'est coupé dans les budgets. Car visiblement, l'art et la culture ça coûte. Pardon ? Pardon ? Vous dites que l'art et la culture ça vous coûte, mais c'est à nous que ça coûte. La crise perdure, on endure cette réalité matriste. Des nouveaux trous dans la ceinture, pas facile d'être un artiste. Recevoir un règlement 6 mois après ta prestation, pas grave si t'es pas payé, métier et passion. Venez l'espace d'un instant en échange de vie. Vous ne supporteriez pas la moitié des galères qu'on subit. Trop longtemps qu'on nous considère comme un passe-temps, ni plus ni moins qu'un vulgaire divertissement. Alors que l'art et la culture ça nous rassemble et nous rappelle qu'on se ressemble. Tant que vous semblez chercher l'apaisement, vous divisez, manquez d'imagination. Écoutez-nous, lisez-nous, regardez-nous. Ça fait un bail qu'on a trouvé la solution. Je, tu, il, nous, vous, il. Je, tu, il, nous, elle, il. Je, tu, il, nouvelle île. Je suis de cette nouvelle île. Des tribus, des villes, des rues, des îles. Hier, histoire de colonie. Aujourd'hui, espoir ou utopie. Vieux, jeune de ce pays, viens. Une gêne, c'est ainsi. Je suis à la recherche de qui je suis, moi aussi. Kanaki, Nouvelle-Calédonie, notre pays est indécis. Entre grandes terres ou cailloux plus petits.
0: L'art et la culture, ça coûte. C'est donc une des phrases qui revient
2: souvent.
0: Régulièrement sur ce titre-là, pardon, avec... excusez-moi, s'il vous plaît, parce que quelque part... Au-delà de la question que Kenji va être d'accord avec cet énoncé, quand on reçoit un artiste, généralement on demande à l'artiste « Est-ce que vous vivez bien de votre art ?»
4: Ouais, oui.
0: C'est une des questions que l'on pose, mais à la base de cet art, donc de ce que vous donnez sur les planches, que vous donnez quand vous êtes en spectacle, en tournée, c'est de faire, bien entendu, passer des messages. Donc c'est un investissement personne, mais c'est un investissement aussi qui a un coût, puisque en face il y a un public, et donc ça coûte pas tant que ça en fait, moi j'ai envie de dire, ça devrait pas coûter autant que ça. Ce que je veux dire, c'est que ça ne devrait pas être coupé dans son élan pour vous permettre de faire passer les messages ou de proposer des bulles de respiration, des bulles de réflexion ou d'amusement au public.
2: C'est exactement ça. Et dans mon texte, pardon, je voulais mettre en exergue le fait que on est dans une vieille dans un vieux système de pensée où l'art et la culture ça coûte, alors que dans plein de pays c'est un des leviers pour créer de l'argent, et pas que de l'argent. Ça développe. Il y a une phrase qui dit que quand on ouvre une école, ou quand on ouvre une bibliothèque, c'est des problèmes réduits, mais au long terme. Et le système politique, ou je sais pas comment on pourrait dire, appeler ça ici dans notre pays, c'est que on n'aime pas tout ce qui est long terme parce qu'on est, on est habitué dans un système où il faut appliquer des solutions à court terme. Il faut que la solution elle arrive vite. Mais l'art et la culture, c'est du long terme et puis c'est exponentiel, quoi.
0: Oui, et puis ça permet aussi pour les personnes qui viennent écouter et qui viennent regarder, eh bien de repartir avec quelque chose à l'issue de soit du concert, soit du spectacle, de la chorégraphie qui a été proposée. Le Vanuatu, tu le connais très bien. Le Vanuatu, tu le connais très bien. Il y a One Small Bag, yeah, avec qui tu travailles. Et One Small Bag, eh ben, c'est mon petit panier. Yeah. Donc l'artiste expérience. Arrive avec son manou et puis il va sur un site. Il déballe ce qu'il les artistes déballent ce qu'ils doivent déballer et puis quand on rattache le manou, quand on récupère le manou et le panier ou le panier, hein, puisque c'est one small bag, et bien les personnes qui sont venues écouter, qui sont venues entendre, regarder, et bien ils repartent aussi avec quelque chose. Oui. Et il y a une réflexion qui se fait et cette réflexion elle se transmet de personne à personne et les esprits et bien s'aligne avec ce qui a été vu, ce qui a été entendu. Oui. On a un chorégraphe, c'est Koulibaly,
2: wow,
0: voilà, oui, qui à un moment a proposé de l'art, des spectacles itinérants qui voyageaient, mais derrière tout ça, il y avait une histoire, c'est qu'il fallait éveiller sa communauté en Afrique. Donc on se, oui, sert des chansons, les artistes se servent des chansons, les chanteurs, les comédiens, les artistes, tout ce package-là, c'est de véhiculer quelque chose, de dire voilà ce que je vois et ce que j'ai envie de vous donner, hein, c'est bien ça.
2: C'est exactement ça. Et si je vais encore plus loin, parce que là, on regarde le prisme à travers le public, mais il y a les petits frères qui viennent s'entraîner et qui ne sont pas lancés dans le move encore. Encore une fois, je prends l'exemple de moi, si j'étais un délinquant, tous les petits frères que je vais créer un groupe pour détruire plein de choses. Mais aujourd'hui, je suis un artiste et je crée des petits frères qui créent des petits frères, uh-huh, qui créent, uh-huh, des petits... C'est, encore une fois, le terme exponentiel, il est autant associé avec le public, mais avec les petites mains qui sont autour. Je prends l'exemple du Rex qui a fermé en 2025, le 20 décembre 2025. Ce n'est pas forcément que nous, les artistes, qui font vivre le Rex, mais il y a le public. Il y a les petits partisans autour qui viennent, qui sont pas forcément artistes, mais ils voient que toute la bande, ils essayent de pas trop fumer, peut-être pas trop boire pour garder une sorte d'hygiène de vie. Eux, ils sont pas dans l'objectif d'être artistes ou sportifs de haut niveau, mais ils vont suivre le move. Ils vont, oui, suivre le move, ils vont être... Après, je dis pas que tous ceux qui boivent et qui fument, ils sont mauvais, parce que moi, je bois...
4: Tu bois de l'eau.
2: Je bois avec modération, je sais pas c'est qui, mais il s'appelle modération. Il y a le rayonnement.
0: Oui, bien sûr. Le
2: public, les gens qui travaillent. Je me suis éveillé à ça et c'est grâce au chapiteau. Parce qu'il y a ce qui se passe au chapiteau, sur scène, le public est impacté. Mais il y a le petit village qui vit, les gosses de quartier, ils arrivent, ils font des ateliers avec nous, ils sont baignés dans notre... Après, on n'est pas des saints, faut dire la vérité.
0: Mais... C'est sûr, mais je pense que quelque part, pour ces petits frères et ces petites sœurs qui arrivent autour, parce qu'il y a des activités qui sont proposées, où il y a d'autres espaces, ça leur permet de vous rencontrer et de se dire, quand t'es plus jeune, quand t'es enfant, tu vas regarder quelqu'un de beaucoup plus grand, mmh, et tu te dis, ah, j'ai envie d'être,
2: ouais,
0: j'ai envie de faire pareil.
2: Moi, c'était Paul.
0: Ou si lui, il peut, voilà. Toi, c'était Paul Wamo. Moi,
2: c'était mon grand frère, voilà. Saman, et puis Paul, et puis plein d'autres.
0: Donc, c'est vrai que des espaces comme le Rex, ou ce que l'art engendre, on provoque ou déclenche, mmh, eh bien, ça a une importance qui est capitale et qu'il faut que, quelque part, que ça continue à vivre et à faire son chemin. On va pratiquement arriver au terme de notre émission.
2: Déjà
0: il est 9h. Ah, oui, ça passe. Donc, on a dit Figure, le premier album, donc produit par
2: Niaoul Wood.
0: 10 titres qui sont sur les plateformes. Libre accès sur YouTube. Ça a mis combien de temps à peu près pour le préparer?
2: J'ai eu des subventions par la province sud en 2018.
0: Ah ouais.
2: Et okay, j'ai accouché du bébé le 1er août.
0: Ok.
2: Voilà. Bien presque 9 ans, si je ne dis pas de bêtises.
0: C'est pas 9 mois, c'est 9... l'accouchement s'est bien passé.
2: Oui. En plus, il y a le bruit de l'hôpital juste derrière. Là. Je me rends pas compte encore.
0: Okay.
2: Mais j'ai plein de retours. Parce que le travail que j'ai fourni, il date. Du coup, moi, pas que je me suis fatigué, mais on dirait que j'ai déjà digéré. Puis là, j'attends que le retour et de faire la... Je me rends compte en faisant la promo grâce à vous. Vous êtes les premières radios qui m'a contacté. Je tairai les autres qui m'ont contacté, mais voilà, c'est vous la primeur.
0: Ah, bah ça c'est cool.
4: Ça c'est excellent.
0: Simone, tu reviendras parler de tes autres...
2: Oui, mes autres actus.
0: Tes autres actus, parce que c'était important quand même de faire un focus sur Unfinger. Moi j'ai envie de te... L'équipe de Gido, on va te souhaiter une bonne continuation. Oui. Qu'est-ce que tu as envie que l'on retienne de cet album que faire passer?
2: J'ai envie de raconter la genèse de... Parce que c'était entre 2014 et 2018. C'était le moment des référendums, des référendums. Et je sentais une pression comme quoi, Simon, t'es connu, donne ton avis. Mmh. Du coup, j'ai... je vais faire comme j'ai toujours fait. Et j'ai posé tout par... j'ai décidé de sortir mon album pour parler de mon point de vue. Donc les 10 titres, c'est un huamec, quoi, c'est un geste coutumier où je présente mon travail. Si vous écoutez les 10 titres, vous allez, j'espère, me comprendre.
0: C'est difficile quand on est artiste d'afficher sa couleur.
2: C'est pas difficile, mais c'est quel est mon objectif? Et très longtemps, j'ai voulu... C'est bizarre de dire ça, c'est comme si je veux plus. Non, je continue. Je veux rassembler. Mais si on est trop gentil, voilà. Je vais m'arrêter là.
0: Ok.
2: Donc, avant de sortir l'album, je voulais rassembler. Je veux toujours rassembler, mais maintenant, je m'affirme un peu plus.
0: D'accord. Voilà. Évidemment que d'autres espaces sont réservés à Radio Gido pour que tu viennes nous parler de tes différentes actualités. Il y a plein de projets artistiques sur lesquels tu travailles. Moi, j'avais envie de partager avec les auditeurs deux petites choses. C'est tout d'abord cette tour qui se fait du côté de
2: Marais. Non.
0: Du Vanuatu. Avec une certaine quantité. Alors voilà. Alors c'est une expo nationale de l'agriculture du Vanuatu 2026. J'ai pensé à toi. J'ai imprimé cette information parce que le Vanuatu, tu y vas assez régulièrement. Alors, le détail de l'événement, c'est du 3 au 7 août sur l'île de Maebo, province de Penama, Vanuatu. La tour, c'est 4715 tarots d'un poids total de 6642 kilos répartis sur une variété de 175 variété, valeur estimée environ 1,178 000 vatus sur le marché local. Le thème, rassembler Yumi Building Rural Economy True Long Agriculture More Trade, c'est-à-dire restons autonomes, soyons debout et fiers. C'est les messages que vous essayez de véhiculer. Et c'est un petit clin d'œil à cet archipel qui, des fois, on dit vous voilà, vous serez comme le Vanuatu. C'est une belle leçon sur cette exposition qui rassemble les coutumiers, les agriculteurs, les artistes. Un petit clin d'œil. Et puis l'autre petit clin d'œil avant de finir, c'est que de 11h à 15h, si vous avez du temps, les garçons, puisque tu es avec
2: un
0: frangin, un
2: ami. Le Djéou Vanuatu.
0: Voilà, tu vois. Il n'y a pas de hasard.
2: Non, il n'y a pas.
0: De 11h à 15h, c'est pas très loin de chez nous. Si vous avez une petite fringale, il faut passer au café Asso soutenir Emmanuel, qui est l'un des adhérents du village jeune. il organise une vote de croque-monsieur
2: pour son permis,
0: pour financer son code de la route. Oui. Alors Emmanuel est sourd et participe chaque mercredi à l'atelier code de la route en langue des signes animé par l'APS, association pour la sourdité au village. C'est pas cher, 250 francs le croque. Donc voilà.
2: On va les soutenir.
0: Un petit coup de main comme ça sur la boîte à partage. Vous nous écoutez.

0: On le sait, donc si vous avez une coupure à midi, eh ben allez.
1: Direction village.
0: Voilà, voilà. Un message à faire passer, les garçons, parce que vous êtes deux autour de la table. On a parlé d'art, on a parlé de faire passer des messages, eh bien, sur la boîte à partage, comme à l'accoutumée. Eh ben, la conclusion.
1: Vanuatu, il y a un super lien historique avec le caillou, avec le pays, parce que c'est eux qui nous ont donné l'igname. Et nous, on est dans la coutume à nous, l'une des valeurs les plus importantes, j'allais dire intéressantes, parce que ça, c'est mon côté artiste qui parle. Le plus important, c'est la reconnaissance. Du coup, voilà. Jeu Vanuatu, t'as fait à Kanaki. On est toujours ensemble. Bon, voilà pour la petite vanne, parce que je suis un petit humoriste. Quand je vais au Vanuatu, tout le monde pense que je suis du mal de Tana.
0: Ah oui,
1: okay. Les gens me parlent au Vanuatu. You come, lo! Puis Stan, toujours en train de rigoler, se foutre de moi. Là. Je sais pas là-bas. Puis moi, au lieu de répondre en français, je réponds en biche là-bas. Anti, mi kamlo lifu. Puis elle me regarde. C'est où ça, au Vanuatu? Voilà, c'était la petite. La reconnaissance, c'est important. Et derrière ces valeurs-là, ben, c'est des valeurs humaines comme l'amour. Et voilà, le lien, quoi. Et puis, comme je me présente souvent, je suis artiste du lien social et toutes mes actions, et voilà. Toujours recréer le lien, puis renouer le lien avec les gens, quoi. Voilà. Olitia Tchahouat, thank you Thomas, you savez finis.
0: Merci beaucoup pour ton précieux temps, parce qu'on sait que tu es très occupé. Et merci de nous avoir donné la primeur de ce reportage.
2: WNFM, beaucoup.
1: Hey, c'est Jacques qui dit tout le temps ça. C'est vrai, il a une émission ici, là, avec sa bonne.
0: Oui, c'est ça.
2: Oui,
0: c'est
2: il
0: ça.
2: Appelle souvent.
1: Ah, il appelle souvent. Oui, c'est ses petits frères.
2: Voilà,
1: ah,
2: voilà. Il appelle ses beaux, comme il dit. Voilà.
1: Mais c'est ses petits frères, c'est oui. Lui, il est formateur. Et... Voilà, encore une fois. Lui, il impacte là où il est.
0: Merci pour la visite.
2: Olé Tia Tchakouat, Simanen.
0: Olé Boitier.

Merci à toutes et à tous. C'était votre émission La boîte à partage. Rendez-vous eh bien, pour vendredi pour d'autres partages. Dans quelques instants, votre émission Freedom avec l'ami Janie. Et quant à nous, on se retrouve demain matin pour l'ouverture d'antenne. Au revoir.

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Nous revoilà en ce jour nouveau, en ce 5 août 2026, pour la séquence Freedom à tout SMS au 3002. C'était il y a quelques instants la boîte à partage.

deux amis, Nina et Kenji. Merci à eux. Avec leur invité, Simana et Samy.

En ce 5 août, nous avons une pensée à tous les Abel. Aujourd'hui, nous fêtons tous les Abel du pays, toi qui t'appelles Abel. Toi qui te prénommes Abel, belle fête à toi. À toi, mon frère, mon père, mon grand-père, mon cousin qui est dans les quatre coins du pays. Qui te prénomme Abel, belle fête en ce jour. Pensons également à tous les natifs de ce jour. Bel anniversaire à tous les natifs.

Et nous sommes au 30-02 ensemble jusqu'à 11h. Les dédicaces, les titres musicaux, les SMS, les messages, tout ce que vous voulez, envoyez au 30-02. On est ensemble au 40-08, le tirage le 28 août 2026. Envoyez BIM, B-I-M au 40-08 pour repartir avec un bon d'achat de 200 000 francs. Allez, imagine 200 000 francs là. On va payer les factures, etc., etc. Allez, du côté des messages, les messages d'aujourd'hui. Bonjour Makanaki, Aokonia, Jani, je t'aime. Oh, moyen de passer un morceau de Tempose. Let's go to Kanaki. Bonne journée à Stéphane et Nuno. Bon courage pour la case. Coupez les poteaux. Bonne journée, Makanaki. Pensez à tous ceux qui bossent. Yoya, moi ça. Un bonjour, un joyeux anniversaire à mon frère Jonah. Que du positif. Allez, que du positif. Olé. Yes, no. Hurt me so good, baby. Oh. Et c'est Kanaki tout ça. Hein.

Allez, un courage à tous ceux qui sont au boulot, à ceux qui sont à la maison. Et pensez à toi, mon frère, ma sœur, qui vous êtes en tribu, dans les quartiers, au village, en ville, sur les routes, au volant de ta voiture, au volant de ton camion. Ton camion de livraison, courage, allez, courage.

Allez, nous, on va partir avec un titre qui a été demandé, Let's Go to Kanaki de Dampose, pour encourager Stéphane et Nono pour la case. Allez, couper les poteaux, yo. Allez, courage, belle écoute.

30 02 de 10h à 11h avec vos SMS, vos dédicaces et vos titres musicaux. Bien le bonjour à ceux qui viennent de se brancher, de se connecter au canal K.

Il est 10h29 sur les ondes de la radio de Kanaky. Et c'est la séquence Freedom à tout SMS au 30-02. Et nous sommes ensemble jusqu'à 11h. Alors n'hésitez pas à nous envoyer vos SMS, vos messages, vos dédicaces. Pour information, du côté de Point Boot, le créneau volet loisirs à tout public ce jeudi 6 août 2026. Et ça, c'est à partir de 17h30 à 20h au plateau sportif, au complexe sportif municipal. Allez, si pour ceux qui sont du côté de Point Boot, faire un peu de sport, c'est demain, jeudi 6 août.

résidence culturelle. Il y a la résidence culturelle du côté de Bouyourou avec plusieurs et différents artistes qui viennent des différents pays, Kanak et Nouvelle-Zélande. La résidence culturelle organisée par la mairie de Bouraille. Avec l'association Anthème de Bouyourou, les sculpteurs de Tiao, le district de Ni à Bouraille et la ville de Bouraille. C'est du 3 au 13 août, alors n'hésitez pas.

Et nous revoilà du côté des 30.02, il est 10h37 sur les ondes de la RDK. Un boyou boyou, un moyen morceau de Bob Nayabing. Bonne journée à toi, Olé, yes. Un bon courage pour la bande qui sont en plein préparation de mariage sur Naketi. Un Peter Tosh leur est dédié, Arike.

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Mais nous, on va partir avec Jump Nyabingi de Bob Marley and the Wailers, suivi d'un titre de Peter Tosh, dédié à tous ceux qui sont en préparation de mariage du côté de Nakheti. Allez, belle écoute à tous.

C'était Peter Tosh avec le titre Bush Doctor. Doctor. Et du côté des SMS au 30-02, un bon courage à la bande Moitiri. Et pour les mecs au bord de mer, pas trop regarder les téléphones, waké waké. Et c'est ça alors, c'est comment la production? Et voilà qu'il est 10h50. 10 minutes de la fin de cette séquence Freedom.

Allez, pour les vacances du mois d'août à la maison des jeunes de à la fois dans la commune de la foi, un programme plein de découvertes et de créativité. La semaine 1 du 10 au 14 août, ça c'est pour les vacanciers, pour les jeunes de 8 à 15 ans, de 8h à 30 ans, de 8h30 à 11h30. Alors on va éviter. Limité à 15 personnes à la maison des arts, la semaine 1 du 10 au 14 août, la direction de la maison des arts avec Laurine Meignier pour une semaine délocalisée autour de 3 univers, la musique, l'art visuel et l'audiovisuel. La semaine 2 du 17 au 21 août, du mardi et le mardi et le mercredi, atelier créative à la MDG avec Sarah, la maison des jeunes, et une sortie découverte de nos tribus le jeudi 20 et vendredi 21 août, rando de Koiné à Ouipoint le jeudi avec une nuit dans les étoiles à la clé, une belle aventure pour explorer le patrimoine autrement. Alors pour tout renseignement et inscription au 44 30 23 au 44 30 23, et ça c'est pour les jeunes de 8 à 15 ans pour les vacances scolaires de août. C'est bientôt les vacances pour nos petits soldats.

Il est 10h54 minutes sur les ondes de la RDK. Il n'est pas trop tard de nous envoyer vos SMS, vos dédicaces, vos titres musicaux. Du côté du 30-02, yo, voilà la pluie, c'est comment ?

Nous, du côté du centre-ville, ça va, le soleil est au rendez-vous. Courage, la pluie ne nous fait pas fondre, donc merci.

dans quelques instants, on va se retrouver dans le radioservice avec la lecture de vos avis de décès ainsi que vos communiqués. À 11h30, les titres du journal de la mi-journée et le journal à midi.

10h57, du côté des messages, bon courage à la bande de Watemi et surtout au gérant Assure Bien pour ce week-end. Et courage à la bande de Watemi, courage à tous ceux qui sont dans les mines, courage, courage. Et oui, bientôt le week-end.

Et c'était donc la séquence Freedom à tout SMS au 30-02. Le prochain rendez-vous demain 10h jusqu'à 11h. Et dans quelques instants, la lecture de vos avis de décès et de vos communiqués dans le deuxième service.